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1: 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Il est 20h. Belle soirée. 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
1: Bienvenue dans Une parole qui relève, une émission pour celles et ceux qui traversent des nuits sombres, obscures, agitées et qui sont en proie au découragement. Ce soir, encore une fois, nous prendrons ce temps en toute humilité pour écouter, réfléchir ainsi que prier. Bonsoir à chacun de vous qui avez fait le choix de passer ce moment à nous écouter, à écouter votre émission Une parole qui relève, et à écouter aussi ces quelques mots, ces quelques paroles d'encouragement. Quel est ce nouveau thème que nous voulons mettre en avant dans votre émission? Nous voulons simplement toucher un sujet qui pèse dans la balance émotionnelle de certaines personnes. Le thème de ce soir, c'est ce que vivent beaucoup sans vouloir en parler, la solitude. Nous voulons donc leur dire ceci: le Seigneur partage aussi ta solitude.

Pourquoi en parler de cette solitude? Pourquoi ne pas laisser chacun avancer et vivre avec sa solitude? Mais la solitude, d'où vient-elle? Comment la surmonter? La solitude apparaît comme un phénomène de société qui transforme radicalement l'existence de chacun, dans sa vie quotidienne, dans sa relation avec ses semblables, mais aussi dans le sens qu'il donne à sa vie. Si l'on considère ses répercussions sur la santé physique et morale, la solitude subie s'impose comme l'une des grandes maladies du XXIe siècle. Le sentiment de solitude fonctionne un peu à la manière du sentiment de pauvreté, où on se sent d'autant plus pauvre que l'on côtoie des gens riches. La solitude peut survenir à tout âge. Elle est définie comme le décalage entre les relations que nous avons et celles que nous souhaiterions avoir. Le nombre d'amis ou de contacts que nous avons n'a pas d'importance. Il s'agit plutôt de la manière dont nous percevons ces liens. La solitude peut être ressentie comme un vide ou une annihilation du monde qui nous entoure. Nous sommes des milliards de personnes sur cette terre. Malheureusement, il arrive que des personnes puissent se retrouver complètement seules, vivant leur vie sans réel contact avec d'autres personnes. Chaque personne est enfermée dans la bulle de ses propres objectifs à atteindre et ne se rend pas compte qu'elle s'isole jour après jour des autres, même de sa propre famille. La solitude n'était pas le plan de Dieu pour les êtres humains. Nous devrions avoir une vie sociale plus riche au contact des autres. Toutefois, nous pouvons également tirer profit des temps de solitude à un moment précis. Dans Genèse chapitre 2, le verset 12, la Bible dit ceci. L'Éternel Dieu dit qu'il n'est pas bon que l'homme soit seul. Je lui ferai une aide semblable à lui. Ce verset démontre que Dieu ne voulait pas que l'homme vive dans la solitude. D'où vient la solitude alors? De la chute de l'homme. Ce fut alors la séparation avec Dieu, ce qui créa la première solitude de l'homme. Désormais, en chaque individu, il y a ce vide, cette aspiration vers quelque chose qu'il ne saurait décrire. Pourquoi la solitude est si pesante? Justement parce que ce n'était pas le plan de Dieu. Nous n'avons pas été programmés pour vivre seuls et isolés. Malheureusement, chacun vit pour lui-même, quitte à écraser ou détruire l'autre pour atteindre ses ambitions. Mais après cela, aucune personne ayant atteint même le summum de la vie en termes de réussite ne peut déclarer être pleinement épanouie à cause de ses accomplissements si elle se retrouve seule. Donc si la solitude te pèse plutôt aujourd'hui, si tu te sens découragé et abattu, sache que le Seigneur comprend ce que tu traverses. Il savait que l'être humain ne s'en sortirait pas de cette manière. C'est pourquoi Jésus est venu pour résoudre le problème de la première solitude dans le jardin d'Éden. La bonne nouvelle, c'est que tu peux sortir de la solitude aujourd'hui en te rapprochant de Dieu, en recevant par la foi le salut qu'il te donne par le sacrifice de son Fils. Oui, c'est possible aujourd'hui même. Il te suffit de t'adresser à lui car le Seigneur partage aussi ta solitude. Désormais à ses pieds, ce fardeau de solitude. Dépose plutôt à ses pieds ce fardeau de solitude. Jésus est venu pour que nous ne sentions plus seuls, même en ayant des personnes autour de nous. Car voici ce qu'il souhaite graver sur nos cœurs. Et voici, je suis avec vous tous les jours jusqu'à la fin du monde. Matthieu chapitre 28, verset 20. Tu n'es plus seul à présent. Dieu est toujours avec toi. Reconnais et accepte cette vérité et tu vivras dans une paix et un repos total. Au-delà d'une simple impression, tu marcheras toujours avec quelqu'un, parce qu'en réalité, ce sera vraiment le cas. Plus jamais seul, puisque le Seigneur remplira ta vie et ton cœur de sa présence. Il est fidèle. Il n'est aucun jour où il te délaissera. Dans les bons et les mauvais moments, il restera le même. Dieu a créé l'être humain pour qu'il vive en harmonie avec ses semblables. Dieu veut restaurer ta vie si tu souffres de solitude. Il veut remplir ta vie et t'aider à entretenir des relations saines et heureuses avec ceux qui t'entourent. Mais par-dessus tout, il veut que même quand tu te retrouverais seul, tu te rappelles qu'il partage aussi ta solitude et qu'il est toujours là avec toi. C'est bien pourquoi tu peux avancer avec assurance alors que tu marches sur ce chemin d'espérance.

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1: Isolement, sentiment d'abandon, manque d'amour, manque d'affection ou encore un sentiment de compréhension. La plupart d'entre nous avons déjà traversé cette période difficile qu'est la solitude. Volontaire ou subite, quelles qu'en soient les circonstances et les épreuves, sache que tu n'es pas seul. Sache que tu n'es pas seul. Non, tu n'es pas seul. Certains d'entre nous diront sans doute, oui, c'est facile à dire. Mais tant que tu n'es pas dans la situation, tu ne peux pas comprendre. D'autres diront, ce n'est pas le moment, je n'ai pas envie d'entendre ça. Toujours les mêmes discours. Alors laisse-moi te rappeler que nous ne sommes pas arrivés sur cette terre par hasard. Il est donc temps pour toi de changer tes pensées que tu es seul parce que les autres t'oublient et ne savent même pas si tu existes. Très souvent, dans les moments de solitude, nous avons comme l'impression de voir notre monde s'écrouler autour de nous. Toutefois,

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1: Ce soir dans la rubrique Garde courage, j'ai encore quelques mots que j'aimerais partager avec vous, chers amis auditeurs. Tu connais cette sensation, n'est-ce pas? Cette solitude qui pèse sur ton cœur comme une pierre. Tu peux être entouré de gens et de te sentir seul. Tu peux parler toute la journée et ne jamais être vraiment entendu. Cette solitude, je la vois. Je la comprends, mon enfant, te dit le Seigneur. Elle n'est pas ton ennemi. Ta solitude est une invitation, une porte que j'ai laissée entrouverte pour une rencontre avec moi. Pour cette communion intime, cet échange entre toi et moi. Dans ces moments où personne ne semble te comprendre, je suis là, mon enfant, attendant que tu te tournes vers moi. Dans le psaume 34, verset 19, il est écrit ceci: l'Éternel est près de ceux qui ont le cœur brisé, et il sauve ceux qui ont l'esprit abattu. Oui, près, toujours près de nous dans cette solitude. Dans cette solitude qui dure depuis si longtemps. Le Seigneur se tient à tes côtés. Que tu pourrais sentir son souffle par la foi si tu t'arrêtais un instant. Lorsque tu l'invites dans ta solitude, elle change de nature. Le vide que tu ressens ne le vois plus comme un manque, mais comme un espace que le Seigneur comble de sa présence. Aujourd'hui, donne-lui cette solitude que tu vis, car il la partage aussi avec toi. Dieu est fidèle, et peu importe comment tu te sens, peu importe si tu es délaissé, peu importe à quel point tu te sens seul, il est là. Il t'aime plus que tu ne peux imaginer, ou plus que tu ne peux le comprendre. Tu dirais peut-être que c'est cliché chrétien, mais c'est la vérité. Il est absolument vrai que ta relation avec Dieu et sa présence peuvent combler tous tes besoins, y compris ta solitude. Avec Dieu à nos côtés et avec son esprit pour nous guider, nous pouvons naviguer dans les eaux de la solitude et parvenir néanmoins au repos et à la paix qui viennent de lui, qui ne nous abandonnera jamais.

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1: La solitude a touché la vie de Lucie et en ce soir, elle témoigne au sujet de sa victoire sur elle. Adolescente, nous dit-elle, j'étais active dans tous les domaines. J'aimais le sport. J'étais toujours occupée à travailler et j'étais très impliquée dans les activités de mon église. Je savais que j'aimais Dieu et que je voulais être à son service. Mais pourtant, au milieu de tout cela, je ne pouvais pas m'empêcher de me sentir incroyablement seule intérieurement. J'avais le sentiment de ne pas avoir d'amis. Je me disais, pourquoi moi? Tout le monde a un ami qui est toujours là. Pourquoi est-ce que Dieu ne permet pas cela pour moi? Un sourire, un rire effleurait souvent mes lèvres. Si bien que même si je me sentais souvent vide intérieurement, personne ne savait vraiment que j'étais seul. J'ai réalisé au bout d'un moment que ma confiance était au plus bas et que j'étais dangereusement préoccupé par la pensée que ma vie était horrible. J'étais en train de construire un mur intérieur qui me rendait aveugle aux besoins des autres, hormis le mien. Et même si je reconnaissais que ce mur était bel et bien là, je ne savais pas quoi en faire. Je ne savais pas vraiment quoi en faire. Un jour, quelqu'un que je connaissais et que j'appréciais a vu la tristesse qui se cachait derrière mon sourire. Et il est venu s'asseoir à côté de moi. J'ai ouvert la porte de mon cœur pour lui raconter ce qui me troublait à ce point. Il m'a écouté avec attention et il a souri doucement en entendant mon histoire que l'on pourrait intituler « Je n'ai pas d'amis ». C'est alors qu'il m'a dit « Lucie, tu dois donner ta vie pour les autres. Tu verras combien Dieu te rendra heureuse. » Au fond de moi-même, je savais qu'il avait raison. Je savais que c'était là, c'était à moi de changer plutôt, et pas les autres. Cette nuit-là, je me suis mise à genoux et j'ai prié sincèrement Dieu. J'ai prié qu'il m'ouvre les yeux et qu'il me donne le désir d'aider et de bénir les autres. Et qu'il me rende heureuse. J'ai pu dire honnêtement que ma vie n'a plus jamais été la même depuis. J'ai décidé de commencer à vivre pour les autres. Le Seigneur m'a aidé dans ce combat contre le découragement, la solitude. Et à la place, sa paix a rempli mon cœur. À chaque fois que ce sentiment de solitude se manifestait, je priais le Seigneur qu'il me fortifie et qu'il habite ce vide dans ma vie. La joie que je recevais venait directement de Dieu, une joie parfaite. Il a changé mon état d'esprit et j'ai vraiment commencé à prendre soin des autres. Les personnes avec qui je passais du temps et pour qui je priais étaient devenues mes amies sans que je le réalise. Ainsi, la solitude a disparu. Elle n'avait plus aucune emprise sur moi. Aujourd'hui, ma situation est tellement différente. Auparavant, je désespérais de me trouver des amis. Je m'apitoyais sur mon sort et cela me tirait vers le bas. Dieu m'a ouvert les yeux et j'ai pu construire une amitié durable avec ceux qui m'entouraient. J'ai maintenant des amis solides, fiables et fidèles, beaucoup trop nombreux pour pouvoir les compter. Assurément, le Seigneur partage aussi notre solitude. Je souligne néanmoins ce soir qu'il s'agit de l'expérience de Lucie et que te concernant, le Seigneur peut te faire vivre toute autre chose selon son plan pour toi.
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1: Nous sommes dans la rubrique spécialement pour toi et en ce soir, Christelle partagera avec nous quelques mots sur ce thème que nous abordons, la solitude. Écoute-toi attentivement.
2: Il y a des fois où on ressent le besoin de se retrouver seul, pour se ressourcer, pour faire le point, pour méditer, étudier, prier. Si certaines personnes recherchent cette solitude, d'autres la subissent. Se retrouver seul lors de la perte d'un conjoint, sentir la maison bien vide quand les enfants qui ont grandi quittent la maison. Le célibat aussi peut être une forme de solitude qui pèse. Mais ne vous y trompez pas, on peut souffrir de solitude même avec plein de personnes auprès de soi. Se sentir seul et être seul, ce n'est pas tout à fait la même chose. Je peux être seule, célibataire par exemple, et être heureuse dans ma vie. Je peux aussi me sentir seule alors que j'ai autour de moi famille et amis. Pourquoi ? Sans doute parce que j'ai l'impression qu'il me manque quelque chose et que je tourne et retourne tout ça en boucle dans ma tête. Que ça me frustre. Tout le monde ne vit pas la solitude de la même manière. Mais quand on a Dieu auprès de nous, cette solitude peut se transformer en autre chose. Si toi qui m'écoutes aujourd'hui, tu souffres de solitude, ou si tu connais quelqu'un qui se sent isolé et seul, je te propose d'en faire aujourd'hui le sujet de notre prière. Viens et prie avec moi. Seigneur Dieu, aujourd'hui, nous sommes plusieurs devant toi et nous venons avec un sujet tout particulier qui est la solitude. Oui, c'est vrai, il y a des moments où, dans la vie, nous recherchons cette solitude. Besoin de faire le point, besoin d'être à part, besoin de méditer, de se ressourcer. Seigneur, je veux te prier aujourd'hui plus particulièrement pour celles et ceux qui subissent cette solitude. Seigneur, tu nous as créés et tu nous as pas créés pour que nous soyons seuls. Et pourtant, parfois dans la vie, nous nous sentons seuls. Je te prie pour celle qui se sent seule car elle a perdu son conjoint. Elle se retrouve pour la première fois depuis de nombreuses années, toute seule, et elle en souffre, Seigneur. Je te demande de l'accompagner dans cette solitude, qu'elle puisse se sentir enveloppée de tes bras d'amour, Seigneur, qu'elle puisse sentir que tu es à ses côtés, que tu es là, même dans cet immense isolement qu'elle ressent, que tu es là, Seigneur, auprès d'elle. Je te prie aussi également pour toutes les personnes âgées qui vivent isolées, loin de leur famille, qui se sentent peut-être même abandonnées. Seigneur Dieu, que ces personnes puissent sentir en cet instant que tu es un Dieu aimant, compatissant et en capacité surtout, Seigneur, de les soutenir et de remplir le vide qu'ils ressentent dans le cœur. Seigneur, je te prie également pour celles et ceux devant toi à cet instant qui ont dans leur entourage, dans leurs proches, leur famille, leurs amis, quelqu'un qui souffre de cette solitude. Quelqu'un peut-être qui vit difficilement une période de célibat. Quelqu'un qui se sent exclu d'un groupe, exclu peut-être même de la société, Seigneur. Que nous puissions être pour eux un réconfort, une porte ouverte sur quelque chose de mieux, sur la fin de cette solitude et de cet isolement. Seigneur Dieu, merci car nous savons que même dans ces moments où nous ressentons cette solitude, où nous nous sentons abandonnés, tu es là, Seigneur, et que tu as la capacité de faire que ce moment ne reste que passager. Permets-nous de fixer le regard vers toi, de tourner nos cœurs vers toi, Seigneur, et de peut-être comprendre que cet isolement, cette solitude, nous pouvons aussi la mettre à profit. Profiter de ce temps pour renforcer notre lien avec toi, Seigneur, renforcer notre confiance en toi, passer plus de temps avec toi. Si nous avons un proche qui souffre de solitude, permets-nous de passer plus de temps avec lui ou avec elle, de pouvoir lui apporter du réconfort, Seigneur, pouvoir lui témoigner de l'amour, de l'affection. Oui, Seigneur, c'est bien d'amour dont ces personnes ont besoin. C'est bien l'amour qui vient guérir la solitude. Alors, mets l'amour dans notre cœur, Seigneur, que nous puissions ressentir ta présence, ta compassion et tes bras qui nous entourent. Reste avec chacune des personnes qui prient en ce moment, qu'elles puissent te voir agir dans leur vie, Seigneur, et qu'elles puissent sentir qu'elles ne sont pas seules, car tu es auprès d'elles. Merci d'avoir écouté cette prière. Amen.

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1: Quand ce soir, dans la rubrique pour tenir bon, j'aimerais simplement partager avec vous, chers auditeurs, ces quelques paroles. Tu gardes certainement en mémoire toutes ces fois où tu as eu besoin de quelqu'un, mais où personne n'a été disponible pour toi. Tu désirais simplement une présence, une écoute, rien de plus. C'est douloureux lorsque ceux que tu aimes, ceux qui t'entourent, ne saisissent pas l'intensité de ce que tu traverses. Parfois, ils minimisent ta souffrance, ta douleur. Ils sont bien trop occupés pour t'accorder un peu de leur temps. Certains trouvent le sommeil, mais pour toi, les nuits sont sombres et agitées. Pourtant, c'est précisément dans ces instants-là que tu dois te rappeler que le Seigneur est présent. Tu dois te rappeler que le Seigneur est présent, oui, lorsque personne ne répond à tes appels, quand tu te sens invisible. Sa présence à tes côtés demeure inébranlable. Il est là, attentif à chaque épreuve que tu traverses. Dieu comprend ta solitude, ton cœur accablé de tristesse et cette profonde détresse qui touche ta vie. Il prend en compte ton désespoir ainsi que tes incompréhensions. Pendant que tu t'inquiètes, il agit en ta faveur. Alors lorsque tu es au plus bas, fragile, dans le besoin et que tu ne vois personne, rappelle-toi que le Seigneur est auprès de toi chaque jour. Encore ce soir, nous voulons prendre un instant pour prier ensemble et je vous invite de là où vous êtes à fermer les yeux et que nous puissions, après avoir partagé ces quelques paroles, prier ensemble. Prions notre Dieu. Oh Seigneur, nous nous tournons vers toi du fond de notre solitude. Entends notre appel et montre-nous que nous ne sommes pas seuls. Oh merci de nous faire voir des signes de ton amour et de nous rappeler que jamais tu ne nous laisseras seuls. Merci encore une fois de remplir nos cœurs de ta joie et de ta paix. Oh Seigneur, nous sommes rassurés car tu partages encore aujourd'hui notre solitude. En ce soir, Seigneur, encore nous implorons ta présence à nos côtés. Viens consoler les cœurs brisés, guérir les blessures. Oui, en ce soir, je veux en toute humilité te prier pour une personne qui traverse une période de solitude. Une personne qui est plongée dans une profonde détresse, dont les problèmes vont de mal en pis. Oh, délivre cette femme, sauve cet homme de tout cela. Je le sais, Seigneur, que tu ressens la douleur de chacun. Touche toutes ces personnes qui vivent cela. Brise à jamais les chaînes douloureuses de la solitude. Renouvelle leur force et par ta grâce, aide en ce soir un auditeur à s'en sortir. Nous remettons toutes choses entre tes mains. Toutes ces difficultés qui nous dépassent. Encore une fois, nous n'avons aucun mérite. Nous te prions ce soir par les seuls mérites de notre Seigneur et Sauveur Jésus-Christ. Amen.

connaissance de notre témoignage, celui de Judith. Judith qui partage avec nous son vécu suite à la perte d'un être cher, de son combat contre la solitude, mais aussi de la manière dont Dieu l'a aidé à vaincre ce sentiment. Judith raconte, « Il y a quelques années de cela, ma vie a tout à coup changé. Mon mari est décédé brutalement et du jour au lendemain, ma vie a pris une tournure tout à fait différente. Ça a été un grand choc pour moi et pendant quelques temps, je suis resté abasourdi et je me suis appuyé sur l'aide et les prières de ma famille et de mes amis. Au cours des mois suivants, la situation est devenue un peu plus complexe, notamment apprendre à être seul. Je me suis rendu compte que pour la première fois depuis plus de 44 ans, je ne faisais plus partie d'un couple. Dorénavant, je n'étais qu'une veuve qui devait apprendre à vivre seule. Plus personne à qui parler et je ne pouvais plus planifier notre prochain voyage ensemble. J'ai alors vraiment réalisé que j'étais seule. Des sentiments de solitude envahissaient parfois ma poitrine comme par des vagues de panique quand les souvenirs d'autrefois refaisaient surface. Beaucoup de pensées me tourmentaient et je les détestais. Il fallait absolument que je reprenne le dessus. Il fallait absolument que je reprenne le contrôle sur ces pensées et que cette solitude qui gagnait facilement du terrain. Mais comment faire? Comment faire? J'ai pensé à la vie de David. David dans la Bible qui lui aussi ressentit une grande solitude et un sentiment d'abandon. Malgré sa foi, il criait à Dieu dans sa détresse et dans son désespoir. Et il recevait de la force et de l'espérance pour pouvoir avancer. Au lieu d'accuser Dieu ou de se demander « Pourquoi moi ?», David s'est plutôt approché de son Créateur dans ces moments de grande solitude. Moi aussi, j'avais vraiment besoin de combattre sur le plan spirituel pour obtenir cette même force et cette même aide qui ont sorti David de son profond abattement. Notre Dieu qui sait quoi faire et comment faire vint en aide à Judith dans sa grande bonté. Les chaînes de sa solitude furent brisées par la toute-puissance de Dieu. Il faut savoir qu'être seul et se sentir seul, ce n'est pas la même chose. Je peux être seul et continuer de vivre en étant heureux. Et je peux me sentir seul même au milieu d'une grande foule de personnes. Le temps passe et c'est parfois une scène toute banale et susceptible de raviver mes sentiments. Comme la vue d'un couple qui se tient par la main dans un supermarché, par exemple, confie Judith. Cependant, je me rappelle combien le Seigneur est grand et qu'il n'abandonne aucun de ses enfants. Et surtout, qu'il partage aussi nos périodes de solitude.

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1: Chers amis auditeurs, alors que nous arrivons au terme de votre émission, gardons à la pensée ces quelques paroles de conclusion. Dieu connaît ta souffrance et il a un plan pour la guérir. Il ne nous demande pas de faire semblant que tout va bien. Lorsque la solitude nous envahit, la première chose à faire est de nous rappeler que le Seigneur nous a fait la promesse d'être avec nous tous les jours jusqu'à la fin du monde. Matthieu chapitre 28 verset 20. Il est important aussi de se détourner, plutôt notre attention sur ce qui nous manque pour la porter sur ce que nous avons. Dieu ne nous laisse pas seuls. Dans la solitude, le Seigneur est notre secours. Il veut nous en sortir de notre solitude, alors implorons-le. La guérison est possible et c'est le désir du Seigneur de le faire pour toi, si telle est ta vie en ce moment. Par contre, cette guérison se fera qu'en acceptant celui qui guérit. Aujourd'hui, si tu es cette personne blessée et seule, tu n'as que deux choix devant toi. Tu peux demeurer seul et sombrer dans la rancœur, l'amertume, ou chérir dans ton cœur une blessure qui ne date pas d'hier. Sinon, tu peux vivre aussi une démarche de pardon et sortir ta tête de cette vie étouffée par la solitude. Dieu ne vous abandonne jamais. Même quand personne ne répond, même quand le téléphone reste silencieux ou que la maison est vide, Dieu marche avec nous. Il est là près de nous. Il ne s'éloigne pas dans les moments difficiles. Au contraire, il se tient encore plus près pour soutenir, rassurer, réchauffer l'âme épleurée et esseulée. Et même Jésus, la nuit de son agonie, a connu l'abandon. Ses amis ne sont pas restés près de lui. Il a ressenti la solitude la plus profonde. Cela signifie qu'il comprend la nôtre. Il ne la regarde pas de loin. Il a traversé. Et c'est ce qui le rend si proche de ceux qui souffrent du silence ou de l'absence. Je le répète encore une fois, que la solitude n'est jamais une fatalité avec Dieu. Il travaille à nous entourer même quand tout semble désert autour de nous. Dieu partage aussi ta solitude. C'est ainsi que se termine votre émission. Merci d'avoir été à notre écoute. Nous vous disons à très bientôt et nous vous laissons avec notre chère amie Adeline pour votre émission Confidence du cœur. Et le sujet de ce soir, c'est être tout pour tous, me Père. Bon courage à chacun de vous, bonne nuit et que Dieu vous bénisse. Bye bye.
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9: 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Il est 21h. Belle soirée. 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
1: Bonsoir à vous, chers auditeurs et auditrices, et merci d'être là ce soir avec nous dans votre émission Confidence du cœur sur Espérance FM. Je suis Adeline Marie-Louise, votre neurocoach chrétienne et secouriste en santé mentale. Et comme chaque semaine, cet espace est pour vous, vraiment pour vous, un lieu sans jugement, sans masque, un endroit où la vérité peut se dire avec douceur, avec respect, avec cœur. Ce soir, notre précieux technicien Davis, toujours aux commandes, est avec moi. Il veille à ce que chacun d'entre vous, vous soyez à l'aise, que vous soyez accueillis avec amour et bienveillance. Tout au long de cette émission, il nous offrira de merveilleux chants afin de nous prédisposer à recevoir tous ses conseils. Ce soir, nous allons aborder un sujet qui vous ressemble peut-être, un sujet que l'on n'ose pas toujours oser nommer, parce qu'il se cache derrière quelque chose qui ressemble à de la générosité, à de la bonté, à de l'amour. Être tout pour tous me perd. Vous avez peut-être dit oui quand votre cœur criait non. Vous avez peut-être porté les douleurs des autres jusqu'à oublier les vôtres. Vous avez peut-être façonné votre visage selon le regard de chaque personne devant vous. Et là, un matin, en cherchant votre propre reflet, vous ne l'avez plus reconnu. Ce n'est pas un défaut de caractère. Ce n'est pas un excès d'amour. C'est une blessure. Une blessure qui porte nom et qui a une voie de guérison. Ce soir, nous allons explorer ensemble ce que signifie vouloir plaire à tous à la lumière des neurosciences, de la psychologie, de l'attachement et de la foi. Comprendre pourquoi notre cerveau apprend à s'effacer.

comment nos frontières peuvent se reconstruire et comment Dieu nous appelle à nous retrouver. Préparez votre cœur, ouvrez vos mains. Cette émission est là pour vous, c'est votre cadeau. Mais avant de poursuivre, restez avec nous. Davis s'apprête à nous offrir un merveilleux chant pour nous préparer à tout ce que nous allons partager ensemble ce soir. Écoutons.

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1: Bienvenue de nouveau dans votre émission Confidence du cœur. Ce soir, on parle de ce piège doux et silencieux, vouloir être tout pour tout le monde. Ce besoin profond de ne décevoir personne, de toujours répondre présent, de se rendre indispensable. Et quelque part, dans ce mouvement constant vers les autres, on finit par se perdre soi-même. Avant d'aller plus loin, je voudrais que vous puissiez prendre ce temps avec vous-même, que vous puissiez vous offrir cet espace, un moment rien que pour vous. Respirez. Fermez les yeux pour ceux qui le peuvent. Posez vos épaules et laissez ces questions que je vais vous poser descendre doucement sur vos cœurs et répondre avec amour, avec honnêteté. Ces questions ne sont pas là pour vous accabler. Elles sont là pour vous éclairer, pour vous permettre de vous regarder avec douceur, avec honnêteté, avec un peu plus de bienveillance. Cette bienveillance que vous recherchez, commencez par vous l'accorder ce soir. Prenez le temps. Laissez chaque question vous envahir. Première question. À qui dites-vous oui alors que tout en vous dit non? Est-ce par amour sincère ou par peur de décevoir? Deuxième question. Depuis quand avez-vous appris qu'être aimé dépendait de ce que vous faisiez pour les autres? Quel message avez-vous reçu enfant ou plus tard? Troisième question. Quel rôle jouez-vous dans chaque relation? Le sauveur ou la sauveuse? Le fort ou la forte? Celui ou celle qui ne demande jamais rien? Quatrième question. Si vous déceviez quelqu'un ce soir, qu'est-ce que vous craindriez vraiment? Le rejet? La colère? L'abandon? Cinquième question. Quand avez-vous fait quelque chose uniquement pour vous, sans justification? Et comment vous êtes-vous senti? Sixième question. Si le Créateur vous regardait ce soir en toute confidentialité et vous demandait: qui es-tu en dehors de ce que tu fais pour les autres? Septième question. À quoi ressemblerait votre vie si vous osiez être vous-même pleinement, sans vous excuser? Qu'est-ce qui changerait? Ces questions sont un cadeau à vous-même. Gardez-les. Revenez-y ce soir ou demain matin dans le silence. Et maintenant, explorons ensemble avec compassion, sans condamnation, pourquoi vouloir être tout pour tous nous épuise. Ce que la science nous dit sur ce mécanisme et comment Dieu nous invite à sortir de cette prison dorée. Êtes-vous prêt ce soir? Et si ce besoin de plaire n'était pas seulement une habitude ou un trait de caractère? Et si derrière ce thème qui nous accompagne ce soir, être tout pour tous me plaît? l'on peut comprendre, nommer. Et peu à peu, également être transformé. Il est important de comprendre comment est-ce que l'on fonctionne sans nous condamner. Juste pour être éclairé, pour nous apaiser et nous aider à retrouver le chemin d'une liberté plus vraie sous le regard de Dieu. Il y a des clés pour y arriver. J'en vous propose quelques-unes ce soir. Première clé, c'est comprendre avant tout la neuroplasticité. Votre cerveau a appris à s'effacer et il peut aussi apprendre à se retrouver. La science l'a largement montré. Notre cerveau crée de nouvelles connexions neuronales tout au long de la vie. Ce que vous avez appris, plaire pour survivre, disparaître pour être aimé, ce sont des circuits

une stratégie de protection. Devenir ce que l'autre attend, être utile, être parfait, ne jamais déranger. Ce réflexe, né pour préserver le lien, finit souvent par devenir une prison à l'âge adulte. La bonne nouvelle, c'est que le cerveau peut aussi apprendre un attachement sécurisant avec un thérapeute, avec une personne de confiance et même dans votre communauté. Et d'abord, avec Dieu. Il faut aussi comprendre le système nerveux. Votre système nerveux est en état d'alerte permanente quand vous vivez constamment à l'écoute des besoins des autres. En surveillant leurs réactions, leur approbation, leur humeur, votre système nerveux reste en mode survie. Les études montrent que cette vigilance chronique épuise le corps autant que l'esprit. Le chemin de reconstruction passe par là, apprendre à quitter l'alerte, respirer, se réguler, sentir peu à peu que vous pouvez exister sans être en danger, sans avoir peur. Il y a aussi les croyances fondamentales qui alignent ce besoin de tout donner. Les neurosciences et les études en psychologie ont montré que notre comportement sont guidés par des convictions profondes, souvent installées dès l'enfance. Si je déçois, je perds l'amour. Et si je dis non, je suis égoïste. Ma valeur dépend de ce que je donne. Ces croyances, lorsqu'elles ne sont jamais remises en question, orientent nos choix à notre insu. Les identifier, les examiner à la lumière de la vérité, puis les remplacer. Voilà le cœur du travail. Il faut nommer aussi le coût neurologique de l'auto-effacement. La science l'a démontré, se négliger continuellement au profit des autres active des circuits de la menace. Le corps s'épuise, l'identité s'efface. À l'inverse, s'accorder de la compassion, se traiter avec la même bienveillance qu'on offre spontanément aux autres, apaise le système nerveux et crée enfin un espace intérieur pour exister pleinement. Enfin, il y a la conscience comme outil de libération. Les études nous apprennent que la majorité de nos comportements sont automatiques. Vouloir plaire à tous, c'est bien souvent un automatisme, pas un choix. Se reconstruire consciemment, c'est activer le cortex préfrontal, ce lieu où discernement et intention peuvent se réactiver pour observer ce schéma sans lui obéir. Quand vous vous surprenez à dire oui par peur et que vous choisissez de vous arrêter, vous reprenez les commandes de votre vie. Est-ce la faveur des hommes ou celle de Dieu que je cherche maintenant? Est-ce que je cherche à plaire aux hommes? Si je plaisais encore aux hommes, je ne serai pas serviteur de Christ. C'est la parole de Dieu qui le dit, Galates 1, verset 10. Paul n'écrit pas depuis une théorie. Il écrit depuis une transformation vécue. Lui qui avait tout fait pour plaire à sa religion, à ses maîtres, à ses pères, a découvert que courir après l'approbation de tous l'avait éloigné de lui-même et de Dieu. La liberté commence au moment où l'on cesse de vivre sous le regard des autres. Votre cerveau a été conçu pour cette liberté et cette transformation. Elle commence

0: ce sont des circuits appris. Et ce qui a été appris peut être défait. Et vous pouvez réapprendre consciemment, délibérément, avec la grâce de Dieu. Chers auditeurs, chères auditrices, chers amis, vous qui m'écoutez, après avoir regardé l'ensemble de ce que la science nous révèle, ces circuits appris, cette biologie du besoin de plaire, cette mémoire du corps et du cerveau, il nous faut maintenant entendre une autre voix, plus profonde encore. Car si les neurosciences nous aident à comprendre comment ce schéma s'est installé en nous, la dimension spirituelle nous montre pourquoi Dieu, lui, nous appelle à nous en sortir. Maintenant que la lumière de la science a éclairé le chemin, écoutons avec douceur ce que Dieu dit de votre valeur, de votre place et de la liberté à laquelle il vous convoque. Vouloir être tout pour tous n'est pas une vocation divine. C'est souvent la signature d'une blessure. Une blessure qui dit « Mon amour ne suffit pas. Je dois en plus me sacrifier. » Mais Dieu, lui, il n'a jamais signé de contrat avec vous. Il vous a créé entière. Il vous appelle à aimer depuis un lieu de plénitude, pas d'épuisement. Tu aimeras ton prochain comme toi-même. Matthieu 22, verset 39. Ce commandement contient une révélation souvent ignorée. Comme toi-même. Pas à la place de toi-même. Pas en t'oubliant toi-même. Comme Dieu suppose que vous aimez. Il suppose que vous reconnaissez une valeur. S'aimer soi-même, ce n'est pas de l'égoïsme. C'est la condition d'un amour des autres qui soit sain, durable et libre. Il y a dans l'Écriture une image puissante, celle du sarment et du sept. Jésus dit, je suis le sept, vous êtes les sarments. Un sarment séparé du sept ne peut porter du fruit. Il s'agite, il s'épuise. Il cherche à trouver en lui-même une source qui n'est pas là. Vous ne pouvez pas donner aux autres ce que vous ne pouvez donner aux autres que ce que vous recevez d'abord de Dieu. Tentez d'être tout pour tous sans vous nourrir de cette source, c'est vous vider jusqu'à l'os. Venez à moi, vous tous qui êtes fatigués et chargés, et je vous donnerai du repos. Matthieu 11, verset 28. Jésus ne dit pas « Continuez à tout porter ». Il dit « Venez, posez ». Le repos n'est pas une récompense réservée à ceux qui ont tout terminé. C'est une invitation quotidienne. Vous avez le droit de poser ce que vous portez. Vous avez le droit de ne pas être la réponse à tous les besoins. Vous avez le droit d'exister sans vous justifier. Regardez aussi le Christ à Gethsémani, entouré de ses disciples les plus proches. Il s'éloigne, il a besoin de solitude, il a besoin de prier lui-même. Qui était venu donner sa vie a su dire « Je ne peux pas continuer sans me ressourcer. » Ce retrait n'est pas de l'égoïsme. C'était de la sagesse. Il revenait toujours plus plein qu'il n'était parti. Il y a une différence profonde entre servir par amour depuis un cœur plein, depuis une identité sûre, et se sacrifier par peur, par crainte du rejet, du conflit, de l'abandon. Cette différence Dieu vous invite à l'explorer ce soir. Ne vous conformez pas au siècle présent, mais soyez transformés par le renouvellement de l'intelligence, afin de vous, que vous discerniez quelle est la volonté de Dieu, ce qui est bon, agréable et parfait. Se conformer au siècle, c'est aussi se conformer à l'attente des autres, vivre selon leur agenda, se remodeler selon leur regard. Le renouvellement de l'intelligence, c'est apprendre à discerner. Qu'est-ce que Dieu veut de moi? Qu'est-ce que la peur veut de moi? Ce discernement-là, c'est le début de la liberté. Et je voudrais vous inviter à un moment précieux. Priez. Voulez-vous prier avec moi, là où vous êtes? Présentez ce problème à Dieu. Voulez-vous croire ce soir qu'il est capable de vous entendre? Prions. Seigneur, apprends-moi à t'aimer d'abord, à me recevoir de toi avant de me donner aux autres. Aide-moi à discerner quand je sers par amour et quand je m'efface par peur. Reconstruis en moi l'identité que tu m'as donnée. Solide, libre, aimé, pour que ce que je donne aux autres devienne de la plénitude et non du vide. Amen. Votre vie n'appartient pas au regard des autres. Elle appartient à celui qui vous a formé, avant que quiconque ait une opinion sur vous. Et il vous invite ce soir à vous retrouver. Je vous invite à prendre le temps de vous retrouver à travers ce chant.
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1: Chers auditeurs et auditrices d'Espérance FM, vous êtes dans votre émission Confidence du cœur qui a pour sujet ce soir être tout pour tous, me père. C'est votre moment maintenant. C'est à vous de jouer. Vous pouvez appeler à l'antenne au 05 96 72 82 51 et Davis se fera un plaisir de vous accueillir. C'est votre moment. Vous pourrez partager votre témoignage, cette expérience que vous avez vécue, le fait d'être tout pour tous et qui vous perd. Vous avez également l'opportunité de pouvoir me laisser votre message en toute confidentialité au 06 96 72 99 99. Et je me ferai un plaisir de lire votre expérience. C'est votre moment, cher auditeur. Nous vous avons déjà ce soir quelques messages qui commencent à arriver. Nous avons un message de Sarah. Bonsoir, Sarah. J'étais la personne à qui tout le monde téléphonait. Toujours disponible à toute heure, pour tout le monde. Et un soir, quelqu'un m'a demandé comment j'allais moi. J'ai éclaté en larmes. Je ne savais même plus comment répondre à cette question. J'avais tellement habité les besoins des autres que le mien m'était devenu étranger. Oh, merci Sarah pour ton témoignage. Je crois que tu viens d'être l'écho de bien d'autres voix qui nous écoutent ce soir. Sarah, quand on se tourne sans cesse vers les autres, on finit par ne plus entendre ses propres besoins. Et Dieu nous invite justement à réapprendre à les écouter. Je voudrais te laisser ce texte du psaume 139, verset 1. Éternel, tu me sondes et tu me connais. Je voudrais t'inviter à faire de ce verset ta prière et Dieu, il répondra certainement. Il t'accompagnera dans ton cheminement. Merci Sarah d'avoir osé partager ton témoignage. Nous avons un autre témoignage qui nous arrive. Un témoignage de Jean-Luc. Merci Jean-Luc et bonsoir à toi. Je disais oui à tout, au travail, en famille, entre amis. J'avais appris que dire non, c'était risquer de perdre des gens. Jusqu'au jour où mon médecin m'a dit que mon corps disait non à ma place, avec un épuisement total. C'est là que j'ai compris que mes limites allaient parler, d'une façon ou d'une autre. Merci Jean-Luc d'avoir osé partager ton témoignage. Il est vrai que quand on se retrouve des fois épuisé, fatigué, on l'attribue simplement au travail ou aux autres choses. Mais finalement, on ne comprend pas qu'il y a un message derrière. Quand la bouche se tait trop longtemps, le corps finit souvent par parler à sa place avec une fidélité bouleversante. Et je voudrais que tu puisses t'approprier ce verset de Matthieu 11, verset 28, Jean-Luc, c'est pour toi. Venez à moi, vous tous qui êtes fatigués et chargés, et je vous donnerai du repos. Dieu entend vos cris. Il est capable de vous entendre et de vous accompagner. Osez aller vers lui. Merci Jean-Luc pour ton témoignage. Chers auditeurs, vous avez la possibilité aussi de nous appeler directement au 05 96 72 82 51. N'hésitez pas, je sais que vous préférez.

m'envoyer des messages et que vous préférez les entendre, mais je vous invite vraiment à oser prendre votre téléphone. Nous avons un message de Marie-Claire. Je me rendais compte que je changeais selon les personnes autour de moi. Avec ma mère, j'étais une personne. Avec mon patron, j'étais une autre. Avec mes amis, encore une autre. J'avais tellement appris à m'adapter que je ne savais plus qui j'étais quand j'étais seule. Le silence me terrifiait parce qu'il me renvoyait à ce vide. Qui suis-je vraiment? Waouh! Merci Marie-Claire pour ton message. Je crois qu'il parle à beaucoup d'entre nous. Marie-Claire, Dieu vous appelle à retrouver une identité stable et aimer. Ce n'est pas changer selon les regards. Marie-Claire, Dieu vous appelle ce soir à être vous-même. Et je l'entends à travers Ésaïe 43, verset 1 vous dire, « Ne crains rien, car je te rachète. Je t'appelle par ton nom, tu es à moi. » Je vous invite à croire en cette promesse. Merci, Marie-Claire. Nous avons encore un message qui nous arrive. Un message de David. J'avais peur de la colère des gens dès que je sentais un conflit possible. Je cédais. Je m'excusais même quand je n'avais pas tort. Mon thérapeute m'a aidé à voir que je ne cédais pas par gentillesse, je cédais par peur. Et cette nuance a tout changé. Parce que la peur, ça se travaille. La gentillesse, elle se redéfinit. Merci David. Merci d'avoir osé partager ton témoignage. Plaire par peur n'est pas un signe de bonté. Mais Dieu nous apprend à parler avec vérité, sans craindre votre voix, sans craindre vos besoins. Et Timothée 2, verset 1 à 5 dit, car ce n'est pas un esprit de timidité que Dieu nous a donné, mais un esprit de force, d'amour et de sagesse. Chers auditeurs, n'hésitez pas à appeler au 05 87 72 82 51. Nous avons encore d'autres messages qui nous arrivent. Stéphane, ce qui m'a le plus frappé, c'est de réaliser que les gens que je voulais tant satisfaire ne remarquaient même pas la moitié de ce que je faisais. Je m'épuisais pour un regard d'approbation qui n'arrivait presque jamais. Quand je l'ai compris, je me suis demandé, mais pourquoi et pour qui est-ce que je vis finalement? Oh Stéphane, merci vraiment d'avoir osé partager ce témoignage avec vérité. Il est vrai que chercher sans cesse l'approbation des autres épuise. Alors que Dieu nous invite à vivre d'abord sous son regard et non par rapport aux autres. Et ce témoignage me rappelle le texte de Galates 1, verset 10. Si je plaisais encore aux hommes, je ne serais pas serviteur de Christ. Il est vrai que, en voulant servir les autres, on peut rater la mission que Dieu nous a donnée. On peut complètement passer à côté du bonheur que Dieu nous offre. Toi, cher auditeur qui m'écoute, ose être toi-même et tu verras l'amour, la gloire de Dieu se manifester dans ta vie. Nous avons encore un autre message.
un message de Sophie. J'ai réalisé que dire non à quelqu'un, ce n'est pas lui dire « je ne t'aime pas ». C'est lui dire « je respecte notre relation assez pour être honnête ». C'est vrai, Sophie. Le jour où j'ai dit mon premier vrai nom, j'ai tremblé. Et la personne en face a simplement dit « d'accord ». J'avais osé dire non, malgré ma peur. J'avais construit une prison dont je détenais moi-même la clé, je m'en suis rendu compte. Merci Sophie pour ce merveilleux témoignage. Merci de nous rappeler que c'est possible de sortir de cette prison dorée. Effectivement, non, avec respect, peut ouvrir plus de vérité et de liberté qu'on ne l'imagine. Il est vrai qu'il est important de savoir poser ce que l'on ressent vraiment. Et le texte de Jean 8, verset 32 nous dit « Vous connaîtrez la vérité et la vérité vous affranchira. » Mieux se connaître, mieux se comprendre, mettre le doigt sur nos blessures, c'est connaître la vérité et choisir d'être libre. Être libre, être réellement soi, par la grâce de Dieu. Nous avons un autre message qui nous arrive. Un message de Marc. Merci Marc. J'ai longtemps cru que si je donnais assez, les gens ne me quitteraient pas. C'était ma stratégie pour ne pas être seule. Et paradoxalement, en m'effaçant ainsi, je n'étais jamais vraiment présent dans mes relations. Les gens aimaient ce que je faisais pour eux. Mais en réalité, je me rendais compte qu'ils ne m'aimaient pas moi vraiment, à ma juste valeur. Oh Marc, vraiment je te dis merci pour ton témoignage. Merci d'avoir témoigné avec courage. Marc et chers auditeurs qui m'écoutent, vous n'avez pas à mériter l'amour des autres. Vous n'avez pas à mériter l'amour de Dieu. Dieu, il vous aime tel que vous êtes. Vous n'avez pas à défendre l'amour. L'amour se vit avec respect, avec joie, avec paix. Être tout pour tous, finalement, se perdre, ce n'est pas une belle chose, puisque l'on vit dans une façade. Merci Marc pour ce merveilleux témoignage. Ce soir, je vois que vous avez vraiment choisi de m'écrire plutôt que d'appeler au 05 96 72 82 51. Il y a certainement quelque chose que tu voudrais partager, ou tu as certainement une interrogation, cher auditeur, chère auditrice. N'hésitez pas, c'est votre espace, c'est votre moment, en toute intimité, en toute simplicité. Nous avons encore un message qui nous arrive. Émilie. Merci, Émilie.
La chose la plus difficile a été de croire que j'avais de la valeur en dehors de ce que je rendais aux autres. Pas ma valeur de mère, pas ma valeur de collègue, pas ma valeur d'ami, juste moi, tel que je suis. Ça a pris du temps. Mais quand c'est arrivé, j'ai arrêté de courir. Et quelque chose de paisible s'est installé. Waouh, Émilie, merci d'avoir osé partager ton témoignage. Effectivement, quand le cœur cesse de courir pour prouver sa valeur, la paix de Dieu peut enfin s'installer. Et ainsi, le texte de Matthieu 11, verset 29 prend tout son sens. Je suis doux et humble de cœur et vous trouvez du repos pour vos âmes. Cher auditeur, je voudrais ce soir vous faire une confidence. Moi qui vous parle, à un moment précis de ma vie, j'ai voulu également être tout pour tous. Et effectivement, à un moment, je me suis moi-même perdue. Je voudrais que vous puissiez comprendre une chose. Quand on choisit finalement d'être réellement soi, il est vrai qu'il y a certaines personnes qui vous abandonneront. Parce que juste, ils ne vous appréciaient pas par amour, mais ils étaient simplement là par rapport à ce que vous leur apportez, par rapport à cette assurance que vous leur donniez. Et je peux vous témoigner ce soir que quand on prend conscience qu'on ne peut pas tout pour tous, on rentre finalement dans le plan de Dieu. Parce que Dieu, il nous appelle à être authentiques, pas à être des esclaves, pas à être des souffre-douleurs, mais à apprendre à être vrai, à être dans l'équilibre. Oui, je peux être au service de l'autre, mais avec amour, avec véracité, avec de vraies limites. Et je peux vous garantir que quand on apprend à mettre des limites, ceux qui nous entourent apprennent finalement à découvrir cette vraie personne. Cette belle personne que vous êtes. Votre valeur ne dépend pas de ce que vous faites ni de ce que vous dites. Votre valeur, elle a déjà été apposée par Dieu lui-même. Vous n'avez qu'une chose à faire, choisir d'être vous, choisir d'être vrai et de laisser à Dieu toute sa place. Dans votre cœur, dans votre vie. Et je peux vous dire que moi, je suis une femme heureuse. Je suis une femme épanouie. D'être là pour vous, mais aussi d'être là pour moi, avec Dieu. Et sans plus tarder, je voudrais vous inviter, juste avant la conclusion, de pouvoir écouter ce magnifique chant.

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1: Chers auditeurs et auditrices, merci d'avoir partagé ce moment avec nous ce soir. Merci pour votre écoute, pour votre confiance, pour tout ce courage déposé là ce soir en toute liberté. Merci d'avoir osé partager votre témoignage, d'avoir osé être vous-même. Le thème de ce soir, être tout pour tous me plaît, nous rappelle avec force qu'on ne peut pas vivre en s'effaçant sans fin. Si vous deviez retenir une seule chose ce soir, ce serait celle-ci. Vous n'avez pas à vous perdre pour être aimé. Et oui, ce soir, je voudrais que vous puissiez vous rappeler que vous êtes précieux, que vous êtes précieuse, vous êtes aimé. Vous n'avez pas à disparaître pour mériter votre place. Au-delà de ce soir, souvenez-vous que vous pouvez avancer sans vous brusquer. Vous pouvez apprendre à vous écouter, à vous respecter, à aimer autrement sans vous effacer. Dieu ne vous appelle pas à vous épuiser, mais à vivre. Il ne vous demande pas de jouer un rôle parfait. Il vous invite à demeurer dans son amour, là où votre cœur peut enfin respirer, se relever et retrouver sa juste place. Que cette soirée soit pour vous comme une lumière douce sur votre route, une main posée sur votre épaule et un rappel précieux. Vous avez de la valeur, vous avez une place et votre vie peut encore fleurir. Merci du fond du cœur d'avoir été avec nous dans votre émission Confidence du cœur. Prenez bien soin de vous et à très bientôt. Que Dieu vous garde.
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1: C'est Espérance FM. Il est 22h. Belle soirée. 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
1: 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Il est 23h. Belle soirée. 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
1: Bienvenue, chers amis, sur Espérance Média pour ce moment autour de la parole de Dieu, ce partage de la parole qui est si précieux pour nous. Alors, avant d'aller plus loin, je vous invite à prier avec moi avant que nous puissions considérer notre réflexion aujourd'hui. Seigneur, nous remettons nos vies entre tes mains et te prions de nous accompagner dans ce moment de partage, que ton Esprit Saint nous dirige et nous guide dans toute la vérité au nom de Jésus. Amen. La conversion est un chemin surprenant et c'est ce chemin que je vous invite à emprunter avec moi en considérant l'expérience de conversion de l'apôtre Paul. Actes chapitre 9 nous rapporte son histoire, histoire dans laquelle Saul devient Paul. Mais avant de nous arrêter sur ce chapitre 9, il nous faut regarder trois passages qui présentent qui est ce fameux Saul, comment la Bible le présente avant sa conversion. Tout d'abord, dans Actes 7, verset 58, on lit que les témoins qui avaient accusé Étienne de blasphème déposèrent leurs vêtements aux pieds d'un homme nommé Saul, et ensuite ils lapidèrent Étienne qui était un diacre de l'église. Dans Actes 8, verset 1, on lit encore que Saul avait approuvé le meurtre d'Étienne et qu'il ravageait l'église, pénétrant dans les maisons. Il en arrachait hommes et femmes et les faisait jeter en prison. Et puis au chapitre 9, on lit encore qu'il respirait encore la menace et le meurtre contre les disciples du Seigneur. Il se rendit chez le souverain sacrificateur et lui demanda des lettres pour les synagogues de Damas, afin que s'il s'y trouvait des partisans de la nouvelle doctrine, hommes ou femmes, il les amena liés à Jérusalem. Voici donc trois passages qui nous présentent l'apôtre Paul avant sa conversion. Trois passages avec lesquels on peut dresser en quelque sorte son profil. Et de toute évidence, Saul était un fanatique. C'était un fou de Dieu. On pourrait le comparer au terroriste de notre époque, c'est-à-dire quelqu'un prêt à semer la terreur pour défendre la cause, pour défendre sa cause. Saul était en tout cas un ennemi des disciples de Jésus, capable de tuer tout en étant persuadé d'être religieux et de faire tout cela pour Dieu. Le profil que le livre des Actes nous donne de Saul nous permet maintenant de dire que la voie de Dieu ne se trouve pas dans le fanatisme, quelle que soit sa forme. Le Seigneur ne cherche pas, il ne recherche pas des fanatiques de la foi, des fanatiques religieux. Il ne recherche pas des extrémistes. Le fanatisme conduit à l'intolérance, puis à la violence, et la violence conduit finalement à la mort. La mort de l'autre ou la mort de soi-même, comme on le voit aujourd'hui avec les djihadistes. Que nous puissions donc nous tenir éloignés à bonne distance du fanatisme, suivons plutôt le conseil justement de Paul, qui après sa conversion, en écrivant aux Romains, dit dans Romains 12, versets 1 et 2, que Dieu recherche des adorateurs raisonnables, des personnes qui réfléchissent avec une intelligence renouvelée par son esprit pour faire les bons choix au quotidien, ceux de la paix, de l'amour, du pardon et donc du salut. Ainsi donc, Saul de Tarse était un fanatique parmi tant d'autres à l'époque des apôtres. Et pourtant, c'est avec cet homme que Dieu va donner à sa mission une nouvelle dimension, une dimension internationale, multiethnique. Et si Dieu a pu agir avec cet homme, cet extrémiste, cela nous dit beaucoup sur son caractère et sur sa façon d'agir avec les humains. Dieu réussit à faire la différence entre l'individu et ses actes, et s'il condamne clairement le mal, il peut continuer à aimer l'auteur du mal en lui proposant un plan de rédemption, un plan de conversion, afin que cette personne puisse sortir du piège du péché et entrer dans le chemin de la conversion et de la vie. En d'autres termes, et c'est là encore la Bible qui le dit, c'est Paul qui l'écrit ainsi, « Là où le péché a abondé, la grâce de Dieu a surabondé. Là où nous les hommes, nous pourrions dire qu'il n'y a plus rien à espérer, le Dieu des Écritures, lui, peut encore agir, il peut encore sauver, il peut encore ramener celui qui s'est égaré. » Cela signifie donc que, oui, tant qu'il y a de la vie, il y a toujours de l'espoir pour un homme, pour une femme sur cette terre. L'exemple de Paul nous dit que Dieu n'exclut personne de son salut. Il se donnera tous les moyens pour sauver tous les hommes. Si aujourd'hui nous prions pour quelqu'un, soyons aussi persévérants que Dieu. Continuons à prier pour nos amis et nos familles qui n'ont pas encore saisi le salut. Et puis, laissons Dieu aussi renouveler notre intelligence pour, comme lui, faire la différence entre les actions posées par quelqu'un et la personne elle-même. C'est la condition pour continuer à aimer même ceux qui ne sont pas aimables à cause de leur comportement et de leurs mauvais choix. Comme notre Père qui est aux cieux, dans nos relations familiales, amicales, professionnelles, dans nos relations ecclésiales, faisons surabonder la grâce là où le péché a abondé. C'est le seul moyen pour goûter à la qualité de vie que Dieu offre à ses enfants, qualité dans la relation avec Dieu, qualité dans les relations les uns avec les autres. Oui, le Seigneur est notre modèle et nous pouvons prier pour qu'il nous conduise dans cette voie. Revenons maintenant à l'histoire de Paul, l'histoire de Saul. Je lis la section dans Actes 9 qui va des versets 3 au verset 9. Comme il était en chemin et qu'il

approchait de Damas, tout à coup, une lumière venant du ciel resplendit autour de lui. Il tomba par terre et il entendit une voix qui lui disait « Saul, Saul, pourquoi me persécutes-tu » Il répondit « Qui es-tu, Seigneur ?» Et le Seigneur dit « Je suis Jésus que tu persécutes. Il te serait dur de regimber contre les aiguillons. » Tremblant et saisi d'effroi, elle dit « Seigneur, que veux-tu que je fasse ?» Et le Seigneur lui dit « Lève-toi, entre dans la ville et on te dira ce que tu dois faire. » Les hommes qui l'accompagnaient demeurèrent stupéfaits. Ils entendaient bien la voix, mais ils ne voyaient personne. Saul se leva de terre et quoique ses yeux fussent ouverts, il ne voyait rien. On le prit par la main et on le conduisit à Damas. Il resta 3 jours sans voir et il ne mangea ni ne but. Donc voici l'expérience de Saul. Il vit ici une expérience qui va transformer sa vie. Après cette rencontre sur le chemin de Damas, sa vie ne sera plus la même. Après cette expérience, on ne retrouvera plus l'homme qui nous a été décrit au chapitre 7 et au chapitre 8, le fanatique. C'est une expérience qui va bouleverser sa vie, une expérience réelle qui vit sur le chemin de Damas, mais c'est aussi une expérience riche en symboles pour nous qui lisons ce texte maintenant. Au verset 3, on lit que Paul était en chemin. C'est sur un chemin qu'il rencontre Jésus. Jésus fait irruption non seulement sur le chemin de Damas, mais surtout sur le chemin de sa vie. Et il intervient avec la lumière, avec sa lumière, une lumière qui vient du ciel. Saul était sur un mauvais chemin, mais même sur ce mauvais chemin, la lumière du Christ a pu l'atteindre pour permettre à cet homme de changer. Il y a là une belle leçon de vie. Oui, la vie est un long chemin. Parfois, nous prenons des chemins de traverse. Parfois, on s'égare en chemin. On s'entête sur une mauvaise voie. La bonne nouvelle, c'est que Dieu se réserve aussi le droit de faire irruption dans nos chemins tortueux. Et quand il intervient, c'est toujours pour apporter la lumière dans nos vies. C'est donc le premier symbole qu'on peut relever de l'histoire de la conversion de Saul. Ma vie est comme un chemin dans lequel Dieu peut intervenir. Il se réserve ce droit-là d'intervenir pour m'éclairer et me sauver. Et là, il y a matière à être reconnaissant, à dire merci. Merci Seigneur pour ton intervention sans laquelle je continuerai de marcher dans les ténèbres. Mais aujourd'hui, je vois clair, je vois plus clair, j'avance dans le chemin du salut. Merci Seigneur Jésus. Poursuivons l'histoire de Paul. Chapitre 9 et au verset 4, la Bible dit que Paul tombe à terre. C'est au plus bas, quand il se retrouve à terre, qu'il commence ce dialogue avec Jésus. Paul avait avant cette expérience entendu parler de Jésus, mais il ne le connaissait pas vraiment. Et c'est finalement dans ce dialogue sur le chemin de Damas que Paul apprend à connaître Jésus. Et ensuite, au verset 8, on lit qu'il se releva, de terre, et on le prit par la main et on le conduisit à Damas. Donc il y a dans cette expérience ce mouvement de l'apôtre, mouvement que l'on voit puisqu'il est au départ debout, il tombe sur l'effet de la lumière, il entre ensuite en dialogue avec le Christ, puis il se relève. Ce mouvement, debout, tomber, se relever, c'est le mouvement de la conversion. Mouvement de la mort et de la résurrection. Paul est en train de vivre tout simplement une vraie conversion, une nouvelle naissance. Alors, oui, on l'a dit, Dieu est toujours prêt à agir dans nos vies, dans la vie des hommes et des femmes de cette planète, mais alors qu'il intervient, c'est toujours pour nous conduire à faire l'expérience d'une nouvelle naissance. L'expérience de Paul sur le chemin de Damas nous fait donc dire que la nouvelle naissance, c'est l'occasion de la rencontre avec le Christ. Pas de nouvelle naissance sans rencontre avec Jésus. C'est l'occasion de le connaître, d'entrer en dialogue avec lui, en relation avec lui. C'est l'occasion de dire comme l'apôtre, « Mais Seigneur, que veux-tu que je fasse ?» La nouvelle naissance, c'est l'occasion de passer d'une situation où je me conduis moi-même à une expérience comme celle de Saul où on te dira ce que tu dois faire. Ce sont les disciples de Jésus. Dieu a des relais sur cette terre.
Et si avec la nouvelle naissance, je ne mange plus seul, je mange avec Dieu, je mange avec Jésus, je ne mange plus seul, mais je mange aussi avec les autres disciples de Jésus. Alors certes, ce ne sont pas les disciples qui changent le cœur de Paul, c'est Jésus. Le changement, c'est le fruit de la rencontre avec Dieu. Pour autant, Paul ne va pas vivre sa conversion seul, dans son coin. Il vit une rencontre personnelle avec Jésus, mais pour continuer son chemin de conversion, il a besoin d'entrer aussi en relation avec les autres croyants, les frères et sœurs de la communauté. Ce contact-là est voulu par Dieu, c'est son plan et sa volonté. Parce qu'avec ce contact entre celui qui vit les premiers pas de sa conversion et les autres croyants qui ont déjà une certaine expérience, eh bien oui, avec ce contact, le Seigneur continue d'œuvrer et pour le nouveau converti et pour la communauté des disciples. Et effectivement, après l'expérience de la lumière sur la route de Damas, Paul n'avait pas fini son chemin avec le Seigneur. Le Seigneur n'en avait pas fini avec lui. Le paradoxe de son histoire, c'est que malgré la lumière, Paul est devenu aveugle. Et au verset 9, même s'il s'est relevé, il est toujours aveugle. Et c'est donc que son chemin de conversion n'était pas fini. Il devait entrer en relation avec la communauté des disciples. Dieu voulait poursuivre son œuvre dans la vie de Paul, mais aussi dans celle de l'Église. Je lis dans Acte 9, verset 9, où il nous est dit que Paul resta 3 jours sans voir et il ne mangea ni ne but. Or, il y avait à Damas un disciple nommé Ananias. Le Seigneur lui dit dans une vision, « Ananias ?» Et il répondit, « Me voici, Seigneur. » Et le Seigneur lui dit, « Lève-toi, va dans la rue qu'on appelle la droite et cherche dans la maison de Judas un nommé Saul de Tarse. » Car il prit, et il a vu en vision un homme du nom d'Ananias qui entrait et qui lui imposait les mains afin qu'il recouvrât la vue. Ananias répondit, « Seigneur, j'ai appris de plusieurs personnes tous les maux que cet homme a fait à tes saints dans Jérusalem, et il a ici les pouvoirs de la part des principaux sacrificateurs pour lier tous ceux qui invoquent ton nom. » Mais le Seigneur lui dit, « Va, car cet homme est un instrument que j'ai choisi pour porter mon nom devant les nations, devant les rois et devant les fils d'Israël. Et je lui montrerai tout ce qu'il doit souffrir pour mon nom. » Ananias sortit, et lorsqu'il fut arrivé dans la maison, il imposa les mains à Saul en disant, « Saul, mon frère, le Seigneur Jésus qui t'est apparu sur le chemin par lequel tu venais, m'a envoyé pour que tu recouvres la vue et que tu sois rempli du Saint-Esprit. » Au même instant, il tomba de ses yeux comme des écailles, et il recouvrit la vue, il se leva et fut baptisé. Le verset 19, « Et après qu'il eut pris de la nourriture, les forces lui revinrent, Saul resta quelques jours avec les disciples qui étaient à Damas, que Jésus était le Fils de Dieu. Tous ceux qui l'entendaient étaient dans l'étonnement, en disant, « N'est-ce pas celui qui persécutait à Jérusalem, ceux qui invoquent son nom, et n'est-il pas venu ici pour les emmener liés devant les principaux sacrificateurs ?» Cependant, Paul se fortifiait de plus en plus et il confondait les Juifs qui habitaient Damas, démontrant que Jésus est le Christ. Alors voici la fin de cette histoire et nous pouvons constater que l'œuvre de Dieu s'accomplit à deux niveaux. D'abord pour Saul, dans son chemin de conversion, on le voit en prière. Et puis au verset 11, il continue à chercher la volonté de Dieu. Ce n'est qu'au verset 17 et 18 que les écailles finissent par tomber de ses yeux, il retrouve la vue, il est rempli de l'Esprit et enfin, il est baptisé. La conversion de Paul est donc définitivement un chemin dans lequel, oui, il y a une rencontre, une relation personnelle avec Jésus, mais dans ce chemin, l'apôtre a aussi besoin des autres, besoin d'être en communion avec ceux et celles qui ont eux aussi fait cette rencontre avec Jésus. Il a besoin de prier pour continuer à rechercher la volonté de Dieu. Et puis ensuite, l'œuvre de Dieu s'accomplit aussi pour Ananias.
Ananias,

0: type se poursuit tandis qu'ils annoncent l'évangile. C'est pour cela qu'il est important de garder l'esprit ouvert pour apprendre de ceux qui nous entourent, pour apprendre de Dieu, pour apprendre sur lui, pour apprendre à mieux le connaître à chaque nouvelle expérience. L'apôtre Pierre a vécu une expérience similaire à celle d'Ananias dans le livre des Actes, chapitre 10. C'est en allant chez le centenier romain Corneille pour lui parler du salut en Jésus, malgré ses réticences. C'est effectivement en s'engageant ainsi qu'il a appris davantage sur Dieu. On lit dans Actes 10, verset 28, ce qu'il dit « Dieu m'a appris à ne regarder aucun homme comme souillé et impur. » Cette leçon, il ne l'aurait jamais apprise s'il ne s'était pas engagé dans la mission, et il ne l'aurait jamais apprise s'il n'avait pas gardé l'esprit ouvert, l'esprit disponible pour apprendre de Dieu encore et encore. Quant à Paul, lui, l'ancien fanatique, il est devenu ce grand missionnaire qui est allé au-delà de ce que les apôtres eux-mêmes avaient pensé ou imaginé. Chaque nouvelle expérience lui permettait d'aider les autres à emprunter ce chemin de la conversion, tandis que lui aussi continuait d'apprendre sur son Seigneur. Ma prière, chers amis, c'est que nous laissions Dieu agir dans nos vies, que nous puissions, oui, le laisser intervenir sur nos chemins pour y apporter sa lumière, une lumière qui est en mesure de nous convertir, en mesure de nous apporter la vie, que Dieu puisse intervenir sur nos chemins, oui, pour nous donner de mieux le connaître, pour fuir le fanatisme et nous engager dans sa mission de salut, mission dans laquelle nous apprendrons à mieux connaître notre Seigneur et à aimer les gens comme Dieu les aime, tout simplement. Je veux vous inviter à prier avec moi si vous le souhaitez, si vous souhaitez vous engager dans un tel chemin avec Dieu. Prions ensemble pour que Dieu nous y accompagne. Seigneur, nous te remercions pour ta parole qui nous montre le chemin à suivre. Rends-nous disponibles pour que nos cœurs restent ouverts pour apprendre de toi, apprendre des autres, continuer ce chemin de conversion avec toi comme tu as pu le faire avec l'apôtre Paul. Que tu puisses ainsi bénir tous ceux et celles qui prennent le temps de te prier aujourd'hui et maintenant. Au nom de Jésus, amen.
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0: Ah, cher ami auditeur, bonsoir à toi Alicia.
1: Bonsoir Dina, bonsoir à tous les auditeurs. Comment allez-vous?
0: Ben, j'espère que nos auditeurs vont bien. J'espère que toi, cher auditeur, là où tu te trouves, tu es bien.
1: Que tu as passé une bonne journée.
0: Ou si la journée peut-être a été un petit peu stressante ou trépidante, eh bien, nous arrivons aux heures profondes de la nuit où nous souhaitons t'accompagner par la louange pour que tu puisses trouver le sommeil ou juste, si tu es professionnel et que tu es voilà, en service,
1: au travail, sur la route,
0: eh bien, nous sommes là avec toi.
1: Louons Dieu au cœur de la nuit.
0: C'est ça. Et eh bien, on veut commencer par la lecture du psaume 138. Je te célèbre de tout mon cœur. Je chante tes louanges en face de Dieu. Je me prosterne dans ton saint temple et je célèbre ton nom à cause de ta bonté et de ta vérité. Oui, tu as surpassé ta réputation dans l'accomplissement de tes promesses. Lorsque je t'ai appelé, tu m'as répondu. Tu m'as encouragé, tu m'as fortifié. Tous les rois de la terre te loueront, Éternel, en entendant les paroles de ta bouche. Ils célébreront les voix de l'Éternel, car la gloire de l'Éternel est grande. L'Éternel est élevé, mais il voit les humbles, et il reconnaît de loin les orgueilleux. Quand je marche dans la détresse, tu me rends la vie. Tu portes la main contre la colère de mes ennemis, et ta droite me sauve. L'Éternel terminera ce qu'il a commencé pour moi. Éternel, ta bonté dure éternellement. N'abandonne pas les œuvres de tes mains. C'est un psaume merveilleux qui vraiment

0: fait voir la louange adressée à Dieu parce qu'il a accompli ses promesses. Et ben, c'est dans, sous le signe de la reconnaissance que l'on veut vraiment faire ce temps de louange. Et Alicia, je ne sais pas pour toi, est-ce que tu as eu l'occasion de pouvoir dire merci ou d'être reconnaissant envers Dieu ou envers quelqu'un?
1: Non, mais pas qu'une fois.
0: Pas qu'une fois, n'est-ce pas?
1: Ah oui, pas qu'une fois. Mm-hmm. Alors, envers quelqu'un, oui. Mm-hmm. Envers Dieu, souvent.
0: Souvent.
1: D'accord.
0: Ok.
1: J'ai presque envie de dire toujours. Mm-hmm. Mais même envers quelqu'un, c'est souvent aussi. Envers okay. Dieu, très souvent.
0: Ok. Eh bien, élevons donc nos cœurs vers Dieu. Au travers de ce chant, chantons car Dieu est là.

0: Oui, chantons, car Dieu est là. Dressons-lui un trône de reconnaissance. Nous voulons continuer dans cette optique et dire, Seigneur, je louerai ton nom. Je louerai ton nom éternel. Je louerai l'éternel.
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0: Je louerai l'éternel. C'est un chant que je souhaiterais que l'on puisse chanter ensemble. Il est connu.
2: Moi, je l'aime bien.
0: De reconnaissance. Tu aimes bien, Alicia?
2: Oui, oui, oui.
0: Ok,
2: bon choix.
0: Bon choix. Donc, ensemble, de manière tranquille et douce, on élève nos cœurs vers Dieu.

Oui, Dieu sauve les siens. Il est merveilleux. Nous voulons lui dire merci Seigneur, merci de nous avoir donné ton Fils Jésus-Christ pour nous sauver, pour nous montrer le chemin à suivre, mais merci d'être là avec nous au quotidien. Merci pour tous les clairs matins, merci parce que, eh bien, tu as créé la lune, les étoiles, tu as créé les temps pour séparer le jour d'avec la nuit. Merci d'être ce Dieu créateur, merci de m'avoir donné une famille, merci de m'avoir donné des amis, merci pour les joies. Merci des fois aussi pour les peines. Merci Seigneur pour tout ce que tu as fait.

0: quel beau chant, Dina. Tu as eu une merveilleuse idée, vraiment. Il est très beau. Cher auditeur, je te fais une confidence. Je viens d'apprendre le chant. Je l'ai trouvé tellement beau. Pas mis beaucoup de temps à l'apprendre. Il est vraiment beau. Merci, Seigneur.
1: Oui, Seigneur, tu es bon. Et nous voulons manifester notre amour pour toi en ce soir. Tu es bon, tu es merveilleux. Il n'y a personne qui soit comme toi. Eh bien, je t'invite à écouter Reconnaissance avec ce groupe de louanges. Reconnaissance.

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1: Oui, Seigneur, nous voulons te dire merci. Merci pour être là à nos côtés. Et il y a les paroles de ce chant qui me sont revenues, qui impriment vraiment bien l'idée de se laisser transformer par Jésus. Merci parce que de nos vies, tu fais une harmonie. Alors, eh bien, au lieu de le chanter, je vais lire les paroles, parce que les paroles de ce chant, en tout cas, m'ont beaucoup porté. Et je souhaite le partager avec toi, cher ami auditeur. Merci, Seigneur, pour les épreuves de la vie. Si je te laisse me conduire, je serai plus fort. Merci pour la patience que tu me donnes quand les difficultés sont là. Tu es près de moi. Car ce n'est pas dans ma nature de me soumettre à toi, Seigneur, et de te laisser régner en moi, de laisser régner en moi ton Esprit Saint. Quand je veux prendre en main ma vie, voulant tout seul la diriger, j'oublie si souvent d'écouter ta volonté. Ô Seigneur, merci de laisser ton amour en moi pour que je puisse chaque jour aider mon prochain. Merci Seigneur de me garder jusqu'au grand jour où tu viendras me prendre enfin pour être à toi toujours. Jésus, tu as changé ma vie. Tu en as fait une harmonie. Je ne suis plus seule ici-bas, car tu es là. Jésus, tu me remplis de bonheur et ta joie inonde mon cœur. Tu m'as libérée, pardonnée. Alléluia. Merci Seigneur, parce que tu as changé ma vie. Tu en as fait une harmonie. Je ne suis plus seule ici-bas, car tu es là. Jésus, tu me remplis de bonheur et ta joie.

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1: Alléluia.
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1: Bien, moi je propose un autre chant.
3: Mm-hmm. D'accord.
1: Comment te remercier pour ce que tu as fait?
3: Mm-hmm.
1: Hein, parce que vraiment ce qu'il fait pour nous est tellement quotidien, j'ai envie de dire, régulier, hein. Et des fois c'est tellement intense, on ne sait pas toujours comment le remercier. Et bien ce chant nous dit tout en fait. Il nous dit

0: bien, après ce chant, j'ai choisi un autre chant, Dina, qui s'appelle Merci. Tout simplement. Merci. Est-ce que tu voudrais bien le chanter avec moi, s'il te plaît?
1: Bien sûr, Alicia.
0: Chers auditeurs, nous t'invitons aussi à le chanter avec nous, si tu le peux, si tu le connais, ou tout simplement à l'écouter.

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1: Il n'a pas attendu, hein, qu'on lui dise merci. Il a toujours devancé ton désir, cher auditeur, cher ami auditeur. Il t'aime tellement, il sait à l'avance ce dont tu as besoin. Et il t'invite juste simplement à prendre en fait ce qu'il te donne. Tu n'as pas attendu que je vienne à toi, mais tu as revêtu notre humanité.
2: Ah oui.
1: Et moi, j'aimerais bien que l'on chante ce chant,
2: mm-hmm.
1: Dina.
2: Oui.

0: Ah, qu'il est beau de savoir que l'amour de Dieu transcende tout et qu'il s'est donné pour nous. Béni soit ton nom. Béni soit ton glorieux nom. Eh bien, nous écouterons ce titre.
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0: Béni soit ton nom.

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1: Alors, Hébreux 12, verset 28, nous parle de la reconnaissance. De la reconnaissance que nous devrions avoir tout simplement en rendant un culte à Dieu qui lui soit agréable. Alors, le verset nous dit plus précisément c'est pourquoi, recevant un royaume inébranlable, montrons notre reconnaissance en rendant à Dieu un culte qui lui soit agréable. Donc la reconnaissance, ça passe, ça peut passer par la louange, comme nous le faisons avec toi ce soir, cher ami auditeur. Mais la reconnaissance, ça passe aussi par le fait de faire sa volonté.
2: De faire la volonté de Dieu,
1: de Dieu, de lui obéir, de...
2: Et puis aussi, je voudrais ajouter de tout simplement offrir son cœur et sa vie, en fait. Parce que en retour de ce que Jésus a fait, lorsqu'on apprécie tous les dons, les bénédictions ou l'accompagnement, en tout cas, que l'on sent profondément avec Dieu, le retour que l'on puisse faire, c'est lui offrir notre vie, en fait.
1: Tout à fait. De manière concrète. Ce culte, en fait, dont il est parlé ici, c'est tout ce qu'on offre par sa personne, par ce qu'on va dégager, par la manière dont on va l'exprimer,
2: envers les autres.
1: On va s'exprimer, voilà, envers les autres. Le simple fait de vouloir lui obéir, ne serait-ce que dans les petites choses, et puis le culte passe par nous, tout simplement, notre personne, ce qu'on va
2: véhiculer aussi.
1: Voilà. C'est tout ça, en fait, qui va exprimer, en fait, cette reconnaissance.
2: Très bien.

0: Nous sommes arrivés, le temps passe si vite,
1: mais oui,
0: Alicia.
1: Mais oui,
0: nous sommes
1: on se sent
0: arrivés.
1: Tellement bien ensemble que...
0: C'est ça.
1: On voit pas hein, le temps passer. Cher auditeur, on espère que c'est pareil aussi pour toi. Il faut que tu saches qu'on a plaisir à te retrouver chaque soir, hein, Dina.
0: Oui. Hein,
1: après notre petite journée, oui. Hein, on a plaisir à revenir ici et partager avec toi ce moment de louange au cœur de la nuit.
0: C'est ça. Et là, en fait, ce soir, notre moment s'achève, mais chers auditeurs, nous avons vraiment été heureuses de partager ce moment de louange avec toi.
1: Souviens-toi, qui que tu sois et où que tu sois, Dieu t'aime. Il ne sommeille ni ne dort et il est près de toi.
0: C'était Louange au cœur de la nuit avec Alicia
1: et Dina.
0: Nous te souhaitons une bonne nuit à l'écoute de nos

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Et voici maintenant votre émission Au clair de la Bible qui vous est présentée par Daniel et Daniel. Lisons dans l'évangile de Jean au chapitre 20, les versets 1 à 10.

Le dimanche matin, très tôt, Marie de Magdala part vers la tombe. Il fait encore nuit. Il y avait une grosse pierre à l'entrée et Marie voit qu'on l'a enlevée. Alors elle part en courant. Elle va trouver Simon-Pierre et l'autre disciple, celui que Jésus aimait. Elle leur dit « On a enlevé le Seigneur de la tombe et nous ne savons pas où on l'a mis. » Pierre et l'autre disciple partent, ils vont vers la tombe. Ils courent tous les deux ensemble, mais l'autre disciple court plus vite que Pierre et il arrive le premier à la tombe. Il se penche et il voit les bandes de tissu posées par terre, mais il n'entre pas. Simon-Pierre arrive après lui. Il entre dans la tombe, il regarde les bandes de tissu posées par terre. Il regarde aussi le linge qu'on avait mis sur la tête de Jésus. Ce linge n'est pas posé avec les bandes de tissu. Il est enroulé à part, à un autre endroit. Alors, l'autre disciple, celui qui est arrivé le premier à la tombe, entre lui aussi. Il voit et il croit. En effet, les disciples n'avaient pas encore compris ce que les livres saints annonçaient. Jésus doit se relever de la mort. Ensuite, les deux disciples retournent chez eux.

À la fin du sombre jour de la crucifixion, la vie la plus merveilleuse de toutes semblait terminée. Pendant quelques années, Christ avait étonné les foules et ses disciples par la sagesse de ses enseignements et par la grandeur de ses miracles. Mais Jésus avait choisi de ne pas se sauver de la croix et sa vie venait de se terminer. Il semblait qu'on ne pouvait plus rien attendre de lui. Toutefois, l'espérance est revenue le matin de la résurrection. Un tableau d'Eugène Burnan représente Pierre et Jean courant vers le tombeau. Peu après l'aube, Marie de Magdala leur avait dit que ses amis et elle avaient trouvé le tombeau vide. Dans le tableau de Burnan, les visages de Pierre et de Jean expriment autant l'angoisse que le soulagement, la tristesse que la surprise, le désespoir que l'émerveillement, tandis qu'ils courent vers le tombeau. Leurs regards sont résolument fixés vers l'avant, attirant l'attention de celui qui regarde le tableau vers le sépulcre. Qu'ont-ils trouvé ? Un tombeau vide. Le Sauveur était vivant. Christ vit encore. Mais bon nombre d'entre nous passent d'une journée à l'autre comme s'il était encore dans le tombeau. Pourtant, c'est tellement mieux de regarder au-delà du tombeau vide vers celui qui peut remplir notre vie de la puissance de sa résurrection.

refusons de voir uniquement le négatif, la tristesse, et acceptons de croire en la victoire en son nom. Nous avons un grand guerrier qui combat pour nous offrir la liberté.

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1: Derrière les barreaux, la miséricorde de Dieu. Voici le passionnant témoignage d'un surveillant de prison parlant de son métier pour enfin briser les barrières. Récit véridique d'une vie de fonctionnaire au service d'une société française mise à l'écart, puisque restée elle ignorante de l'autre côté des barreaux. Un témoignage édifiant.
2: Derrière les barreaux, la miséricorde de Dieu. Rapport avec les autres, suite et fin. Un nombre croissant de personnes sont victimes d'agressions dans l'exercice de leur profession. Nul besoin de définir ici les différents types d'agressions se produisant en milieu professionnel et d'aborder leurs conséquences physiques et psychologiques pour les victimes. Il y a malheureusement des professions à situation risquée. Jusque-là, personne ne peut affirmer que faire un métier de sécurité publique est de toute tranquillité. Même si on n'est pas averti dès le départ, en lisant la documentation d'appel d'offres, on s'en doute fort qu'on aura à faire face à des violences diverses dans ces corps de métier. Le terme d'agression recouvre toute forme de comportement ayant pour but d'infliger un dommage à une autre personne. Toute explication de la violence pourrait être complexe et les facteurs tels que le stress, la peur, la souffrance, un comportement mauvais peuvent expliquer les conduites agressives. Moi, je sais que le Dieu de l'éternité est le méchant et celui qui se plaît à la violence. Psaume 11, verset 5. Le surmenage, le défaut de formation, le fait de perdre son sang-froid sont évoqués pour expliquer parfois certaines conduites mauvaises d'agents de la force publique envers les personnes. Ceci se traduit essentiellement par des attitudes de mépris, d'humiliation et parfois d'abus de pouvoir. Les seules situations où l'emploi de la force physique par le personnel est évoqué sont celles dites de légitime défense et celles où la force est le seul moyen d'appliquer une consigne telle que la mise en isolement ou pour aussi l'administration de calmants injectables sur des personnes mentalement atteintes. La légitime défense est définie par la nécessité de se protéger soi-même de coups. Bien souvent, et dans certaines situations, on peut prétendre aussi que la victime provoquerait elle-même par son attitude, son agression. Elle aurait peut-être un comportement pervers, un manque de respect de son vis-à-vis et l'absence du savoir-faire relationnel. Pour moi, cela n'excuse nullement le pourquoi d'une agression. Il est également question d'agents agressifs ou violents qui sont en exercice. Ce qui fait que parfois, la hiérarchie est mise en cause pour n'avoir pas traité des cas particuliers en cautionnant par passivité des attitudes déplacées et risquées. Mais nous avons tous été avertis du fait qu'il est écrit « Ce que désirent les perfides, c'est la violence. » Proverbe 13, verset 2. Y a-t-il des perfides dans ces corps de métier? Chacun répondra pour lui-même. L'une des mesures prises concernant la pénitentiaire est que le détenu qui s'est déjà montré violent soient toujours signalées et accompagnées. Il est évident que la gestion des comportements violents constitue une des fonctions de ce métier. Pour autant, l'aptitude à enrayer un processus d'escalade de la violence ne dépendrait que partiellement d'une maturité professionnelle, les dispositifs en matière de gestion de violence et de l'agressivité bénéficient globalement d'une meilleure évaluation. Ils sont jugés jusque-là assez efficaces par le personnel et les syndicats représentatifs. Les actions de formation sont d'un grand intérêt pour les agents. Ces connaissances ont un impact positif sur le sentiment de sécurité au travail. En matière de prévention des conduites violentes, j'affirme que les agents font davantage confiance à leur sens de la médiation, à leur connaissance du détenu et à leur expérience. Les passages à l'acte violent étant le plus souvent prévisibles, la présence effective auprès du détenu, l'écoute et l'échange constituent indiscutablement des outils de prévention efficaces pour le personnel. Malheureusement, le choc provoqué directement à de la violence destructive ne reçoit pas de traitement à la hauteur du préjudice subi. Je puis dire de par mon expérience que les problèmes rencontrés pour la gestion de la violence en service carcéral envahissaient les esprits. La problématique à notre travail demeure tant que les individus ne sont pas isolés, et ceci est presque impossible vu le nombre grandissant de détenus. Dans sa mission, la pénitentiaire ne peut totalement réguler les comportements violents. Cette difficulté s'observe et est partagée par de nombreux autres métiers de la sécurité publique. Et ces institutions semblent submergées par les phénomènes de violence. Avec le temps, je suis en mesure d'apprécier si le détenu qui arrive aujourd'hui en prison est plus violent qu'il ne l'était il y a quelques années. Aussi, je puis confirmer sans hésitation que les accidents du travail liés à une interaction violente sont en augmentation comme dans tous les établissements d'ailleurs. Si l'émergence de la violence est le produit de mécanismes internes ou d'événements externes, la prison reste assurément un milieu à risque. On y retrouve toutes sortes d'individus et les non-violents ou ceux qui sont calmes se retrouvent à bonne école. Parfois, nous, agents, avons le sentiment d'être conduits à traiter d'une souffrance à laquelle on ne saurait répondre. La question est de savoir si la discipline pénitentiaire doit aujourd'hui élaborer une nouvelle prison qui lui permette d'appréhender cette souffrance. D'où cette fameuse circulaire concernant les états généraux de la condition pénitentiaire dont je parle dans un autre chapitre et qui concerne la société dans son ensemble. À moins qu'il n'appartienne à la société dans son ensemble de réfléchir

d'autres réponses et à d'autres modalités de prise en charge des exclusions. Bien sûr qu'il n'existe pas de solution de prévention particulière. Les caractéristiques de chaque corps de métier sont à prendre en considération. Il n'est pas toujours facile de maîtriser une situation difficile, mais dans certains cas, il reste toujours une certaine marge de manœuvre avant que la violence ne se déclenche. Le personnel en contact avec une personne violente peut, par son attitude, son comportement et ses paroles, l'influencer et le conduire à se retirer ou se calmer. Il existe certaines recommandations générales à mettre en pratique. Au travail, les jeunes. Moi, je m'attaque à ma dernière ligne droite. Un peu d'humour en passant, car je sais que vous me lirez ou m'entendrez. Voyez-vous, certaines agressions et violences prennent des formes très différentes. La gravité est donc plus difficile à évaluer que lorsqu'il s'agit d'accidents du travail classiques. Dieu merci, maintenant apparaissent des principes qui permettent la prise en charge au titre du risque professionnel des traumatismes psychologiques et plus particulièrement du stress affectant les agents de ces corps de métier victimes d'agressions sur le lieu de travail. Nous pouvons aussi parler de l'impact de la violence télévisuelle sur les comportements des jeunes mineurs dont j'ai la garde en ce moment. Il demeure certain que les relations entre violence télévisuelle, comportement agressif et autres facteurs individuels sont de bons prédicateurs de comportements criminels à l'âge adulte. Les enfants en prison passent de nombreuses heures devant la télévision. Il est vrai qu'ils ont peu de possibilités de s'offrir des loisirs alternatifs, sinon ceux proposés par le service social interne qui demeure insuffisant. Nous, agents, pouvons, tout en connaissant le degré d'importance et l'intérêt suscité par la télévision, utiliser cet engouement comme sanction en supprimant cette télévision offerte gratuitement à chaque mineur de moins de 18 ans. Comprendre le rôle de la télévision dans le développement des comportements agressifs et dans la façon d'atténuer ses effets négatifs est donc nécessaire. L'administration pénitentiaire est maintenant assez prudente concernant la censure de la programmation, car l'extinction du courant électrique pour les mineurs est prévue à une heure respectable. Voyez-vous, certains enfants ayant visionné un film violent imitent les comportements des héros et sont plus agressifs lors de leur divertissement. Les comportements agressifs sont multiples et le visionnement d'émissions violentes contribue au dérapage. On pourrait conclure que l'agressivité et la violence télévisuelle sont réciproquement distractives, mais simplement l'enfant agressif choisit davantage ces genres d'émissions violentes qui maintiennent et augmentent son niveau d'agressivité initiale. J'ai remarqué que les enfants qui utilisent l'agression peuvent obtenir à court terme ce qu'ils veulent, car les autres les craignent. Par la suite, toutefois, ces majors sont rejetés par la masse car ils n'ont pas l'occasion d'apprendre ce qui est meilleur et n'arrivent pas à s'insérer. Ces majors, ces gros bras, reçoivent naturellement les réactions négatives des autres, ce qui contribue à leur confirmer qu'ils ont raison de se défendre contre un environnement hostile.
Le Dieu créateur nous parle bien de ces gens en disant d'eux qu'ils ne savent pas agir avec droiture, entassent des produits de la violence. Leurs palais seront pillés. Amos 3, versets 10 et 11. À mon avis, la télévision aura moins d'impact sur chacun de nos enfants si, dans sa vie réelle, on punit l'agression et on renforce ses comportements sociaux. Aussi, elle aura moins d'impact si chaque enfant en général s'identifie à des normes telles que succès scolaire, choix d'amis, soutien parental adéquat et éducation spirituelle. Il est vrai que la télévision n'est pas la cause directe des comportements agressifs en prison, mais elle reste un facteur de risque en lien avec d'autres. Je vous signale que j'ai travaillé durant des années à la prison de Fleury-Mérogis avant que la télévision ne soit tolérée dans les cellules des prisons françaises. Qu'est-ce qui a changé depuis? Réduire la violence, la brutalité dans les prisons requiert une volonté politique de changer certaines règles. Les actions syndicales sont fort nombreuses et persévérantes pour que des avancées sur ce plan se fassent sentir. Pour toujours rester vrai et ne rien vous cacher, je raconte ces trois agressions dont j'ai moi-même fait l'objet durant ces 25 années de service. Trois, c'est vraiment peu, penseront certains. Mais assurément, c'est trois de trop. Dieu merci, je m'en suis bien tirée en ayant eu chaque fois le dessus. Jamais d'arrêt de travail pour ces agressions, car il me fallait, de par ma personnalité, faire face aux événements, affronter le problème. Pour moi, c'est un combat de tous les jours. Combat physique, moral, psychologique. Force positive pour faire face à toutes les éventualités de la vie. Heureusement, Dieu a toujours été avec moi en me mettant à part pour finalement le servir avec ce même tempérament d'une manière saine. À nouveau, aujourd'hui, je peux dire: que peuvent me faire les hommes si je chemine avec mon Seigneur et Sauveur Jésus-Christ? Qui peut toucher à mon âme? Nous sommes tous dans une enveloppe charnelle qui retournera en poussière. Et le plus important n'est pas de conserver sa vie, puisque nous ne pouvons le faire de nous-mêmes. La première agression a été celle où un détenu a voulu me balancer une gamelle sur la tête. Cela se passait dans les années 85-86 à Fleury-Mérogis. Ce détenu m'avait surpris car je n'avais pas d'antécédent avec lui. Il avait quitté son secteur pour venir vers moi et m'agresser. Il avait simplement perdu les pédales, avait-on constaté après enquête. J'ai pu le contrôler rapidement sans lui faire le moindre mal en l'immobilisant par terre. Dans le temps, je n'avais rien compris et ni sur la raison de son geste. Mais avec le recul, ma mesure de foi, ce renouvellement de l'intelligence, je crois connaître les raisons de ce comportement. Il y a des choses qui nous échappent parfois sans l'aide de Dieu. La seconde agression se déroule en 2003 à la prison de Ducos. Ce détenu a provoqué une attaque contre moi suite à mes observations sur son comportement tapageur et provoquant. Par un réflexe naturel, il s'est retrouvé avec un œil au beurre noir durant des mois. C'était un homme grand et impressionnant qui faisait beaucoup de bruit. J'étais en face d'un persécuteur, emmerdeur, faiseur de troubles, toutes les caractéristiques de l'ennemi de mon âme. Je ne pouvais me laisser faire,
même avec la bonté qui me qualifie. Mais au fond de

0: La troisième agression se déroule au quartier des jeunes mineurs, toujours à Ducos, en l'an 2003. Je venais d'arriver dans ce service et ce jeune, refusant d'entrer dans sa cellule, s'est énervé et m'a poussé à trois reprises. Je me suis laissé faire cette fois. C'était un enfant. Qu'y a-t-il de grave de se laisser pousser par un enfant? Je raisonnais sur le coup. Il était tellement énervé qu'il n'arrivait plus à se contrôler. Il voulait me taper. Je rigole encore rien que d'y penser. Plus tard, ce jeune me fit des excuses et se sentait bien avec moi pour discuter. Il me racontait ses misères. Nous communiquions positivement. Il semblait apprécier mes conseils. Jusqu'ici, il n'est plus retourné en prison. Venir vers moi pour s'excuser était quelque chose de fort pour ce jeune. J'appréciais pour l'avoir mieux considéré par la suite, d'où l'effet du pardon que je parle dans un autre chapitre. À réfléchir, je fus content de moi, de par mon comportement et mon sang-froid lors de cette troisième agression, car riposter à ces bousculades n'aurait servi à rien. J'ai préféré pratiquer le self-control devant ce jeune adolescent. A-t-il reçu cette éducation parentale adéquate dont je faisais référence plus haut? Je pense que ces trois agressions sur toute une carrière, pour moi qui ai toujours été dans des postes à risque, ne sont rien par rapport à d'autres connus ça et là dans d'autres secteurs d'activité. Par contre, je ne me rappelle pas avoir été victime d'aucune agression ou violence verbale. Je confirme que les détenus que j'ai eu à côtoyer en général m'ont toujours respecté durant toutes ces années. Ces trois cas ne sont que l'œuvre de personnes irréfléchies et irresponsables. Je crois sincèrement qu'il fallait vous en parler de ces agressions sur ma personne, sinon comment pourrais-je affirmer que ce métier est à risque? De même, comment l'État pourrait justifier le versement des primes de risque mentionnées sur ma fiche de salaire? Permettez-moi encore cet humour. Pour conclure, les décideurs ainsi que psychologues peuvent évidemment jouer un rôle important dans la réduction de la violence en prison. Les syndicats disent avec raison qu'il faut rendre plus efficaces les pratiques disciplinaires en matière d'agression, aussi bien qu'en mettant progressivement en place un programme d'intervention plus sûr pour les individus à risque. Moi, j'ajouterai en plus qu'il faut apprendre et éduquer les gens, fussent-ils derrière les barreaux, à aimer leur prochain. Je rappelle qu'il est écrit « N'usez de violence ni fraude envers personne » Luc 3, verset 14.
1: C'était « Derrière les barreaux, la miséricorde de Dieu ».
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1: Bonjour, cher auditeur d'Espérance FM. Je t'invite à t'arrêter et prendre le temps de parler à celui qui a créé toutes choses, notre Père Céleste. Le vœu, promesse faite à la divinité pour obtenir sa faveur ou en remerciement d'une prière exaucée. Souvent, il nous arrive de faire une promesse à Dieu que nous ne tenons pas ou parce que nous oublions la promesse faite ou que nous le négligeons. Lorsque tu as fait un vœu à Dieu, ne tarde pas à l'accomplir, car il n'aime pas les insensés, c'est-à-dire un manque de foi, de vertu, d'obéissance à Dieu.

Accomplis le vœu que tu as fait. Mieux vaut pour toi ne point faire de vœu que d'en faire un et de ne pas l'accomplir. Ne permets pas à ta bouche de faire pécher ta chair. Pourquoi Dieu s'irriterait-il de tes paroles et détruirait-il l'ouvrage de tes mains? Car s'il y a des vanités dans la multitude des songes, il y en a aussi dans beaucoup de paroles. C'est pourquoi crains Dieu. Prions afin que Dieu nous donne la force de maintenir nos promesses et de réaliser les vœux que nous avons faits à l'Éternel. Notre Père qui es aux cieux, que ton nom soit sanctifié, que ton règne vienne, que ta volonté soit faite sur la terre comme au ciel. Nous espérons en tes promesses pour notre bonheur. Nous te prions pour que tu agisses dans nos vies afin de prospérer sur la terre et d'être bien. Nous faisons des promesses, des vœux que souvent nous ne tenons pas. Ô mon Dieu, fidèle, pardonne-nous d'avoir prononcé des vœux et de n'avoir pas tenu nos promesses. Nous avons agi en insensé. Souviens-toi de ta grande miséricorde et pardonne tous mes péchés. Donne-moi la force d'accomplir les vœux que je t'ai faits au nom de Jésus-Christ, ton Fils. Et pour ta gloire, amen. Cher ami auditeur, souviens-toi, si tu fais un vœu à l'Éternel, ton Dieu, ne tarde point à l'accomplir. Ne viole point ta parole, agis selon tout ce qui est sorti de ta bouche. Si tu ne le fais pas, l'Éternel nous avertit qu'il nous demandera compte. Mais Dieu nous aime et il nous donne le temps de tenir nos promesses. Que la paix de notre Seigneur Jésus-Christ soit avec nous et bon courage.

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bienvenue à tous dans cette émission. Aujourd'hui, je vous propose Gustave Mahler, 1860-1911. Dans la cinquième symphonie de Mahler, le parcours accompli par le héros imaginaire avait paru relativement simple, depuis la marche funèbre initiale jusqu'au joyeux rondo final. En revanche, la détermination de l'agressivité du premier mouvement de la sixième symphonie ne font que s'accentuer dans le final. Et rien ne vient adoucir à la fin de l'ouvrage l'amertume de la défaite. Défaite-amertume qui d'ailleurs surprennent d'autant plus que rien dans la vie de Mahler à cette époque ne paraît justifier un si noir pessimisme. On ignore presque tout dans la composition proprement dite de la sixième. Lanman n'ayant jamais été un témoin très scrupuleux de la vie créatrice de son époux.

d'apprécier l'Allegro Energico, toujours de Gustave Mahler, 1860-1911. Tout ceci avec l'Orchestre Philharmonique de Pierre Boulez. À peine sait-on que Mahler, jeune marié et désormais père d'une petite fille, est arrivé à Meiningen le 10 juin 1903 et qu'il s'est lancé dans cette nouvelle symphonie. Alma raconte qu'il est un jour descendu de sa cabane où il se retirait pour composer. « J'ai essayé de te représenter dans un thème. Je ne sais pas si j'ai réussi, mais il faudrait bien que tu t'en contentes. » Il s'agit du second élément majeur du premier mouvement, un des seuls gestes résolument positifs de l'ouvrage. »

De dimension épique, ce morceau est le plus étendu de Mahler, à l'exception de la seconde partie de la huitième. L'immense roman symphonique, dont le souffle et le raffinement compositionnel excèdent tout ce que Mahler a créé jusqu'ici, il est ponctué de quatre retours de l'introduction lente. Celle-ci nous plonge dans la nuit la plus noire, dans un chaos de la fin du monde. La noirceur de la sixième était sans doute une étape indispensable à son évolution. Elle allait le conduire à l'optimisme rayonnant de la huitième et plus tard, le mener tout naturellement vers ses horizons bleutés, vers cette perspective lumineuse qui, à la fin du chant de la terre, ouvre sur l'éternité.

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0: Dieu. La Bible familiale aux éditions Vie et Santé, lue par Christine.
1: La bonne nouvelle arrive en Europe. À Lystre, Paul fit la connaissance d'un jeune croyant appelé Timothée. Il était le fils d'un père grec et sa mère était juive. Sa grand-mère Loïs et sa mère Eunice avaient elles-mêmes une grande foi en Dieu. C'était elle qui lui avait appris à prier dès son plus jeune âge. En outre, Timothée connaissait bien les Saintes Écritures et avait l'esprit ouvert à Dieu. Tous les croyants des églises voisines disaient du bien de lui et admiraient sa confiance en Dieu. Lorsque Paul fit la connaissance du jeune homme, il se prit d'affection pour lui et l'aima comme un fils. Dès lors, il l'emmena avec lui dans tous ses voyages. Ensemble, ils visitèrent toutes les églises et lurent dans chacune d'elles la lettre écrite par les apôtres lors de la conférence de Jérusalem. Ils voulurent également annoncer la bonne nouvelle dans la province d'Asie. Mais l'Esprit de Dieu leur montra qu'ils ne devaient pas s'y arrêter. Quand ils furent à Troie, Paul eut une vision dans la nuit. Il vit un homme de Macédoine debout qui lui adressait cette prière « Passe en Macédoine et viens nous aider !» Lorsque Paul se réveilla, il se dit « Cela vient sûrement de Dieu !» Il prit congé de ses amis et se prépara à partir. Cette fois-ci, Luc, un médecin devenu chrétien, choisit de l'accompagner. Il écrivit plus tard, tout comme Marc, les témoignages de Paul et des apôtres. Ces écrits font partie de la Bible et sont l'Évangile de Luc et les Actes des apôtres. Paul et ses compagnons quittèrent alors Troie et se rendirent à Philippe en s'arrêtant au passage dans plusieurs villes. C'est ici à Philippe que commence la Macédoine, une colonie romaine qui faisait déjà partie du territoire européen. Il n'y avait pas de synagogue à Philippe. C'est pourquoi Paul et ses compagnons allèrent au bord de la rivière où quelques femmes s'assemblaient régulièrement pour prier. Ils se joignirent à elles et leur parlèrent de Jésus. L'une de ces femmes était déjà convertie à la foi juive. Elle venait de la ville de Thyatire et était marchande d'étoffes rouges. Ces étoffes étaient rares et très chères, car elles étaient teintes au rouge de cochenille. Cette femme, qui s'appelait Lydie, écoutait attentivement ce que disait Paul. Elle fut très réceptive à l'enseignement de Jésus et crut qu'il était le Messie. Sa famille, elle aussi, fut convaincue et tous se firent baptiser. Puis, Lydie invita Paul et ses compagnons en disant « Si vous estimez que je suis vraiment croyante, venez demeurer chez moi. » Paul et ses amis se réjouirent de cette invitation et acceptèrent avec joie.
0: C'était un extrait de la Bible familiale « Entre les mains de Dieu » aux éditions Vie et Santé.

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1: L'espérance en bout de ligne. Épisode 17. À l'Assemblée de Kenneth Copeland.
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1: Muriel mentionnait le nom de Kenneth Copeland pratiquement chaque fois que nous avions un cours d'études bibliques. D'après les émissions de radio, ce célèbre évangéliste de Fort Worth, dans le Texas, semblait être un excellent prédicateur. Je demeurais néanmoins sceptique quand Muriel affirmait qu'il était porté vers certaines idées rudimentaires du Nouvel Âge. Pour moi, ses prédications étaient 100% bibliques. En écoutant l'une des émissions de Copeland à la radio, j'entendis parler d'un événement appelé l'Assemblée victorieuse du croyant de la côte ouest. Il devait avoir lieu peu de temps après au centre d'Anaheim, où Copeland et les principaux responsables de son personnel feraient des prédications. Je me dis que ce serait peut-être une bonne idée d'assister à cet événement et d'écouter Copeland en personne. Peut-être aurais-je l'occasion de mieux l'apprécier que lors de ses émissions de radio. Vous êtes-vous inscrit? Demanda le portier en uniforme tandis que je pénétrais dans le foyer de l'édifice principal. J'entendais déjà des chants et des alléluia venant de l'intérieur de l'amphithéâtre. Je passai rapidement à côté de lui en disant « Non, merci, je ne reste pas longtemps. » À quoi bon m'inscrire? Je n'avais pas l'intention de rester longtemps à écouter un prédicateur vieillot. Je voulais juste vérifier qui était Copeland, par respect pour Muriel. L'immense amphithéâtre contenait environ 6000 adorateurs. Certains pleuraient, d'autres émettaient des sons inintelligibles que je devinais être des langues. Certains priaient, d'autres étaient occupés à chercher des textes bibliques. D'autres encore mâchaient du pop-corn ou buvaient des rafraîchissements comme s'ils étaient à un jeu de baseball. Je n'avais jamais rien vu de semblable. Je fis du regard le tour de l'amphithéâtre pour trouver un endroit où m'asseoir et remarquer que les rangs du haut étaient libres. Je ferais bien d'aller m'asseoir là-haut, loin de ces chrétiens bruyants, me dis-je. Je n'ai pas envie qu'ils me transmettent des émotions bizarres. Jal Cole enseignait que les étudiants en métaphysique devaient se protéger des émotions. Une fois assis, j'observais ce qui se passait en spectateur détaché. Sur le podium, un homme chantait. À la fin du chant, il se mit à parler. Je compris que c'était Kenneth Copeland et admis qu'il était doué. Après une courte lecture de la Bible, Copeland commença son sermon. C'était un excellent orateur. Mais hélas, il exprimait les mêmes vieilles idées chrétiennes que j'avais entendues quand j'étais jeune. Il expliquait comment empêcher le diable de voler la joie du chrétien. Je me demandais pourquoi Muriel le considérait comme particulièrement inspiré de Dieu et ayant un niveau de conscience suffisant pour tendre vers certaines idées du Nouvel Âge. Je n'en constatais rien et jugeais que Muriel se trompait. Mais pour être honnête, je restais un peu plus longtemps à l'écouter. Je restais assis dans l'attente d'informations nouvelles extra-bibliques. J'attendis et attendis. Tout ce que j'entendis fut un sermon vieillot, truffé de nombreux textes bibliques. Après une demi-heure, je commençais à m'ennuyer ferme. J'étais satisfait d'être venu, car je savais maintenant qu'il ne fallait pas prendre cet évangéliste au sérieux, même s'il impressionnait Muriel. En aucun cas, cet enseignement biblique forcené ne pouvait être comparé aux connaissances métaphysiques vastes et complexes de Jal Cole. Il me semblait que Muriel elle-même avait bien plus de connaissances des choses divines que la plus douée des célébrités chrétiennes. M'ennuyant de plus en plus, j'eus envie de sortir et de rentrer chez moi. Pourtant, une force me rivait à mon siège. Je restais assis et essayais de m'intéresser à ce que disait cet homme. Finalement, l'ennui eut raison de moi. Je sautai de mon siège et descendis la rangée de marches. Sur le chemin du retour, je pensais, en ce qui concerne ce monsieur, c'est tout. Vivement mes livres d'Alice Bailey et les commentaires de Muriel sur la Bible. Au cours de la méditation le matin suivant, je reçus un ordre surprenant. Ce soir, retourne à l'assemblée de Kenneth Copeland, me conseilla la voix de ma conscience. Fis-je en moi-même. Je décidai de faire ce qu'on me disait. Peut-être que les maîtres désiraient me faire rencontrer quelqu'un. Peut-être Copeland allait-il m'enseigner quelque chose après tout. Peut-être avais-je besoin d'une dose supplémentaire d'ennui pour être définitivement convaincu, une fois pour toutes, que les grands prédicateurs bibliques de l'époque n'avaient pas tant de connaissances que ça. De bonne heure, le soir suivant, je retournai à l'assemblée et m'assis dans le même coin isolé qu'avant. À ma surprise, les chants me plurent, et je les accompagnai même une fois des mains. Puis, Copeland commença à prêcher. Je fus à nouveau déçu. C'était toujours les mêmes notions bibliques vieillottes. Plus il s'enthousiasmait et plus je m'ennuyais. Finalement, je décidai de méditer. M'asseyant sur le bord du siège, je redressai mon dos et commençai les visualisations, incantations et invocations au culte rituel. Après 20 minutes environ, je terminai la méditation en visualisant une énergie christique remplissant l'amphithéâtre. Après la méditation, je me sentis poussé à rester jusqu'à la fin. Copeland finit par s'arrêter et je retournai chez moi, convaincu que c'était ma dernière visite. Il n'en était rien. Le matin suivant, au cours de la méditation, je fus choqué d'apprendre que je devais à nouveau me rendre à l'assemblée le soir après le travail. Je me souvins du vieux proverbe. Notre rôle n'est pas de questionner, notre rôle est d'obéir ou de mourir. Après le travail, je parcourus en voiture les 50 km jusqu'à l'assemblée et me dirigeai immédiatement vers mon siège habituel. Dans sa prédication, Copeland dit soudain quelque chose qui m'accrocha. Un frisson me parcourut tandis que je me penchai en avant pour mieux saisir ses paroles. Je l'entendis raconter comment il avait récemment reçu une vision de Dieu. Ce dernier lui avait dit que Jésus commencerait bientôt à apparaître sous une forme physique dans les églises. Jésus, peut-être accompagné de ses anges, serait vu en train de marcher le long des bas-côtés, puis disparaîtrait. Cela arriverait dans plusieurs églises avec une fréquence progressive. Cette déclaration éclata comme de la dynamite à mes oreilles. Voilà qui est intéressant, pensais-je. Muriel avait prédit exactement la même chose. Elle nous avait récemment dit au chemin lumineux que nous devions nous attendre à voir Jésus apparaître pendant notre service rituel. En fait, je me souvenais que Muriel avait également fait une prédiction très semblable 4 années plus tôt. À cette occasion, la prédiction concernait les maîtres de la hiérarchie. Ceci avait informé Muriel que certains maîtres très anciens tels que Saint-Germain, Côte-Omi, ou d'alcool, se matérialiserait sous une forme physique et serait peut-être vu au chemin lumineux tranquillement assis durant quelques minutes lors du service rituel métaphysique du dimanche matin. L'apparition des maîtres devait faire partie de l'extériorisation de la hiérarchie. Il s'agissait d'un processus au cours duquel les membres de la hiérarchie apparaissaient sous une forme visuelle et physique dans le monde afin de promouvoir les enseignements du Nouvel Âge d'une manière plus dynamique. Assis au milieu de cette assemblée, je conclus que Muriel avait correctement vu en Kenneth Copeland un prédicateur inspiré par Maître Jésus. Il semblait au moins exprimer certaines idées du Nouvel Âge. Je me rappelais que lors d'une émission à la radio, Ken Copeland avait déclaré qu'il était possible de recevoir une connaissance révélée directement de Dieu par l'intermédiaire du Saint-Esprit. Il semblait certes avoir reçu des connaissances spéciales. L'enthousiasme gagna. La hiérarchie était peut-être effectivement à l'œuvre auprès de certains évangélistes chrétiens, comme Muriel l'avait prétendu. Me sentant plus tolérant à l'égard des chrétiens, je me demandais si d'autres prédicateurs recevaient l'influence directe de la hiérarchie, même sans être conscients de la source de leur inspiration. À la fin de la réunion, je quittais l'amphithéâtre et, tandis que je conduisais sur l'autoroute, les mots et la musique du chant final résonnaient gaiement dans ma tête. « Alors chante mon âme, chante pour mon Dieu sauveur, que tu es grand, que tu es grand. »
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1: Il est 4h.
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2: Entre amis, ne plus se quitter. Seconde et dernière partie. Personne ne peut dire non plus comment Jésus est parvenu une nouvelle fois jusqu'à cette chambre haute remplie de souvenirs. En fin de compte, est-il important de le savoir? L'essentiel, c'est la présence de Jésus parmi eux, ses disciples. Et si c'est un miracle, le fait qu'il se retrouve avec lui n'est-il pas un miracle bien plus grand? Le prodige pour nous, c'est que cette dernière rencontre de Jésus avec ses premiers amis nous concerne aussi. En effet, il leur a confié la mission de partager avec tous les hommes ce qu'ils avaient appris dans leur rencontre avec lui. Matthieu 28, 16 à 20. En les chargeant de nous dire de l'attendre, car il revient. Les amis,

filles de Jésus n'ont pas pu laisser dormir dans le fond de leur mémoire ou dans les marges de leur théologie une nouvelle aussi importante. Stimulées par la joie, l'urgence du message, ils se sont empressés d'aller l'annoncer aux quatre vents. Les uns de vive voix, les autres par écrit, certains même au péril de leur vie. Ces hommes et ces femmes, ni plus crédules, ni plus doués que nous, ont été capables de braver tous les dangers pour nous parler de Jésus, convaincus qu'il accomplirait sa promesse. Jésus s'en est allé en laissant la porte de l'espérance grande ouverte et en insistant pour qu'elle le reste toujours. Sans beaucoup d'explications selon son habitude, laissant entendre qu'il est plus soucieux d'être attendu que compris, au lieu de nous inciter à regarder en arrière, prisonniers d'un passé chaque fois plus lointain, il préfère nous inviter à scruter l'horizon, unis dans l'espérance du grand jour, de plus en plus proche où il viendra nous réunir dans une rencontre qui ne prendra jamais fin. Jean 14, 1 à 3. Unis, car là où l'humanité a tendance à instaurer des classes, des catégories, des hiérarchies, lui ne désire que des amis. Là où le temps accumule des traditions, des institutions et des systèmes, lui préfère préserver un corps, une communauté, une famille. Là où nous sommes enclins à tendre nos hameçons rivaux, lui, il voudrait n'étendre qu'un seul filet solidaire. Parce que si nous nous déchargeons si facilement de nos responsabilités sur un corps professionnel ou un sacerdoce, lui préfère de beaucoup notre témoignage direct. Jésus a voulu qu'il en soit ainsi, car il sait que sans notre intervention personnelle, il manquera toujours aux rencontres de l'Évangile. L'émotion de la transmission directe, c'est pourquoi Jésus nous a laissé le soin de nous prêter à chaque fois notre voix, notre cœur. Et puis, la dernière page de l'Évangile restera inachevée aussi longtemps qu'il manquera notre propre rencontre avec Jésus. Es-tu sûr de l'avoir rencontré? Oui, mon âme, bénis l'Éternel, que tout ce qui est en moi bénisse son Saint-Nom. Mon âme bénit l'Éternel et n'oublie aucun de ses bienfaits. C'est lui qui pardonne toutes tes iniquités, qui guérit toutes tes maladies. C'est lui qui délivre ta vie de la force, qui te couronne de bonté et de miséricorde. C'est lui qui rassasie de bien ta vieillesse et qui te fait rajeunir comme l'aigle. L'Éternel fait justice, il fait droit à tous les opprimés. Il a manifesté ses voies à Moïse, ses œuvres aux enfants d'Israël. L'Éternel est miséricordieux et compatissant, lent à la colère et riche en bonté. Il ne conteste pas sans cesse, il ne garde pas sa colère à toujours. Il ne nous traite pas selon nos péchés. Il ne nous punit pas selon nos iniquités, mais autant les cieux sont élevés au-dessus de la terre, autant sa bonté est grande pour ceux qui le craignent. Autant l'Orient est éloigné de l'Occident, autant il éloigne de nous nos transgressions. Comme Père a compassion de ses enfants, l'Éternel a compassion de ceux qui le craignent, car il sait de quoi nous sommes formés. Il se souvient que nous sommes poussière. L'homme, ses jours sont comme l'herbe, il fleurit comme la fleur des champs, et lorsqu'un vent passe sur elle, elle n'est plus, et le lieu qu'elle occupait ne la reconnaît plus. Mais la bonté de l'Éternel dure à jamais pour ceux qui le craignent, et sa miséricorde pour les enfants de leurs enfants. Pour ceux qui gardent son alliance et qui se souviennent de ses commandements afin de les accomplir. L'Éternel a établi son trône dans les cieux et son règne domine sur toutes choses. Alors, bénissez l'Éternel, vous ses anges, qui êtes puissants en force et qui exécutez ses ordres en obéissant à la voix de sa parole. Bénissez l'Éternel, vous toutes ses armées, qui êtes ses serviteurs et qui faites sa volonté. Bénissez l'Éternel, vous toutes ses œuvres, dans tous les lieux de sa domination. Mon âme, bénis l'Éternel, car tu as rencontré le Seigneur, l'espérant.

de Dieu ou loin de lui. Jean 3, verset 16 déclare que Dieu a tant aimé le monde et qu'il envoya son Fils pour te sauver, pour me sauver. Aujourd'hui, je ne sais pas par quelle épreuve tu passes. Je ne connais pas ta situation. Mais je sais que Dieu a un plan pour toi. Il t'aime et il a préparé un chemin pour toi. Tu es peut-être fatigué de la vie. Tes amis t'ont peut-être abandonné. Tu as peut-être perdu un travail. Tu es peut-être malade. Mais je suis venu te dire que Jésus est la solution. Alors maintenant que tu as entendu le refrain, chante et proclame l'amour de Jésus. Chante avec nous, je sais que tu m'aimes. Et peu importe ta situation, n'oublie pas que la

C'est un réel plaisir de te retrouver pour ce petit clin d'œil que je t'adresse d'ailleurs avec beaucoup d'amour. Dis-moi qui tu fréquentes et je te dirai qui tu es. N'est-ce pas un vieil adage qui fait sens encore aujourd'hui? On dit que l'on ressemble aux 5 personnes avec qui on est le plus proche. Alors, ressembles-tu en moyenne à ceux que tu fréquentes? Partages-tu les mêmes centres d'intérêt? As-tu le même niveau social, les mêmes codes, les mêmes références, les mêmes aspirations, les mêmes valeurs? Je veux vraiment t'encourager à intégrer dans ton cercle la personne de Christ afin d'être imprégné de son essence. Il dit dans Psaume 34, les versets 5 à 7, « Quand on tourne vers lui les regards, on est rayonnant de joie. » Je voudrais t'inviter à contempler le Créateur de toutes choses. Je peux contempler sa grandeur au travers de sa création. La nature est un livre ouvert à travers les écrits bibliques où son essence est décrite. Dieu se laisse trouver pour ainsi transformer notre cœur, anoblir notre cœur, afin que nous soyons à notre tour ces rayons de soleil dans notre voisinage, dans notre environnement. Alors oui, parmi ces personnes qui t'entourent et qui partagent les mêmes valeurs que toi, intègre la personne du Christ afin de briller également des valeurs divines. Aie ce cœur débordant de joie. J'aurai plaisir à te retrouver pour un autre clin d'œil. D'ici là, prends soin de toi.

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0: 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Il est 5h. 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

0: pays décidé.
1: Amis de la Martinique, amis de tout pays, bonjour. Que la paix de Dieu soit dans ton cœur en ce nouveau matin.

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2: Liberté, le cri de l'esclave. Qui parle de liberté parle aussi de délivrance. Il est écrit dans le livre d'Exode au chapitre 6. L'Éternel dit à Moïse, « J'ai entendu les gémissements des enfants d'Israël que les Égyptiens tiennent dans la servitude et je me suis souvenu de mon alliance. C'est pourquoi, dis aux enfants d'Israël, je suis l'Éternel, je vous affranchirai des travaux dont vous chargent les Égyptiens. Je vous délivrerai de leur servitude et je vous sauverai à bras étendus et par de grands jugements. » Il est écrit dans le livre d'Ésaïe au chapitre 61, « L'Esprit du Seigneur, l'Éternel, est sur moi, car l'Éternel m'a oint pour porter de bonnes nouvelles aux malheureux. Il m'a envoyé pour guérir ceux qui ont le cœur brisé, pour proclamer aux captifs la liberté et aux prisonniers la délivrance. » Dans le livre de l'Exode, nous voyons que les Égyptiens réduisirent les enfants d'Israël à une dure servitude. Ils leur rendirent la vie amère par de rudes travaux en argile et en briques et par tous les ouvrages des champs. Et c'est avec cruauté qu'ils leur imposaient toutes ces charges. Mais rien n'échappait au regard de Dieu. Durant toutes ces années de servitude, dans le silence, il préparait la délivrance de son peuple. C'est durant 40 années qu'il prépara celui qu'il avait choisi pour accomplir cette mission. 40 ans dans le désert de Madian, Dieu fit de ce prince impulsif un berger patient. Devenu berger, Moïse apprit la patience, le courage, l'amour pour les brebis qu'il devait protéger. Au temps marqué par Dieu lui-même, Moïse fut appelé par son nom et l'Éternel lui dit, « J'ai vu la souffrance de mon peuple qui est en Égypte et j'ai entendu les cris que lui font pousser ses oppresseurs, car je connais ses douleurs. Je suis descendu pour le délivrer de la main des Égyptiens. » L'Éternel dit encore, « Voici, les cris d'Israël sont venus jusqu'à moi, et j'ai vu l'oppression que lui font souffrir les Égyptiens. Maintenant, va, je t'enverrai auprès de Pharaon, et tu feras sortir d'Égypte mon peuple, les enfants d'Israël. » Il est écrit dans le psaume 34, « Quand un malheureux crie, l'Éternel entend, et il le sauve de toutes ses détresses. » Quand les justes crient, l'Éternel entend et il les délivre de toute leur détresse. Mon ami, lorsqu'il a parlé de liberté, c'est qu'il y avait prison, esclavage. De qui et de quoi étions-nous esclaves? Nous le savons tous que nous sommes nés dans le péché et nos parents nous ont conçus dans le péché. Nous étions esclaves du péché et nous avions pour maître Satan, le diable. Mais Dieu a rendu notre liberté possible en envoyant son Fils Jésus-Christ dans le monde. Il s'est donné lui-même pour nous afin de nous racheter.

d'iniquité. Mon ami, Jésus est venu pour nous montrer le chemin qui mène à la liberté. Il est ce chemin, il est la vérité, la vie. Il est écrit dans le livre de Jean, chapitre 8, « Quiconque se livre au péché est esclave du péché. » Et nous savons que le salaire du péché, c'est la mort. Il est écrit dans le livre de Romains, au chapitre 6, « Ne savez-vous pas qu'en vous livrant à quelqu'un comme esclave, pour lui obéir, vous êtes esclave de celui à qui vous obéissez, soit du péché qui conduit à la mort, soit de l'obéissance qui conduit à la justice. » Lorsque Jésus entre dans une vie, il vient la transformer. Il est écrit « Celui qui croira et se fera baptiser sera sauvé. » À tous ceux qui l'ont reçu, il a donné le pouvoir de devenir enfant de Dieu. Lorsque nous avons accepté Jésus-Christ dans notre vie, lorsque nous avons fait alliance avec lui, nous ne pouvons demeurer les mêmes. Ce n'est pas possible. S'il n'y a pas de changement, c'est qu'il n'y a jamais eu de repentance. Et s'il n'y a pas eu de repentance sincère, il ne peut donc y avoir de conversion. Il est écrit, celui qui confesse son péché et le délaisse obtient miséricorde. Mon ami, tu as beau demander pardon à Dieu des millions de fois pour un ou des péchés. Mais si tu continues à pratiquer ces mêmes péchés, tu ne peux recevoir de miséricorde. Tu es tout simplement en train de te moquer de Dieu et de le tenter. Mon ami, souviens-toi de Pharaon. Combien de fois Dieu l'a interpellé afin qu'il laisse aller son peuple. Mais Pharaon s'entêtait. Il persistait à garder le peuple sous sa domination. Pharaon demeurait dans l'orgueil et la méchanceté. L'Éternel dit à Moïse, Pharaon a le cœur endurci. Il refuse de laisser aller le peuple. L'Éternel envoya 10 plaies sur l'Égypte. Chaque fois, Pharaon demandait à Moïse de prier pour que Dieu arrête les plaies. Dieu répondait aux prières de Moïse. Mais Pharaon ne changeait pas d'attitude jusqu'au jour où l'Éternel dit à Moïse, « Va vers Pharaon, car j'ai endurci son cœur et le cœur de ses serviteurs pour faire éclater mes signes au milieu d'eux. » Mon ami, il y a un jour où Dieu dit « C'en est assez, car il résiste aux orgueilleux et fait grâce aux humbles. » L'Éternel endurcit davantage le cœur de Pharaon et Pharaon poursuivit les enfants d'Israël. Certains étaient dans la peur quand ils virent les Égyptiens marchant derrière eux. Ils crièrent à l'Éternel. Moïse leur déclara ne craignez rien, restez en place et regardez la délivrance que l'Éternel va vous accorder en ce jour. Car les Égyptiens que vous voyez aujourd'hui, vous ne les verrez plus jamais. L'Éternel délivra son peuple de la manière la plus extraordinaire. Nous connaissons tous l'histoire de la mer Rouge. Israël, ce jour-là, vit la main puissante que l'Éternel avait dirigée contre les Égyptiens. Et le peuple craignit l'Éternel. Et il crut en l'Éternel et en Moïse, son serviteur. Mon ami, nous devons, en ces temps de la fin, prendre conscience que Dieu aime le pécheur. C'est vrai, car il est allé jusqu'à donner son fils sur une croix afin de le sauver de la malédiction du péché. Mais nous devons nous rappeler aussi que Dieu peut être un feu dévorant. Il est écrit, prenez donc garde, vous qui oubliez Dieu, de peur que je ne déchire sans que personne délivre. Il dit encore, celui qui offre pour sacrifice des actions de grâce me glorifie. Et à celui qui veille sur sa voie, je ferai voir le salut de Dieu. Mon ami, lorsque nous méditons sincèrement sur la parole de Dieu, lorsque nous apprenons à connaître Dieu, nous faisons aussi attention à notre marche en qualité de chrétien. Lorsque nous lisons et méditons sur le livre de Lamentations au chapitre 2, nous prenons aussi conscience qu'il ne faut en aucun cas se moquer de Dieu. Car quand il se met en colère, il détruit sans pitié. L'Éternel demeure le même et il le dit lui-même dans le livre de Malachie. Je suis l'Éternel, je ne change pas. Il déclare, depuis le temps de vos pères, vous vous êtes écartés de mes ordonnances. Vous ne les avez pas observées. Revenez à moi et je reviendrai à vous, dit l'Éternel des armées. Et vous dites, en quoi devons-nous revenir? Il est écrit dans le livre des Nombres, chapitre 23,
Dieu n'est point un homme pour mentir, ni fils d'un homme pour se repentir. Ce qu'il a dit, ne le fera-t-il pas? Ce qu'il a déclaré, ne l'exécutera-t-il pas? Mon ami, il est écrit dans le livre d'Ésaïe, au chapitre 46. Souvenez-vous de ce qui s'est passé dans les temps anciens. Car je suis Dieu et il n'y en a point d'autre. Je suis Dieu et nul n'est semblable à moi. J'annonce dès le commencement ce qui doit arriver et longtemps d'avance ce qui n'est pas accompli. Je dis, mes alliés subsisteront et j'exécuterai toute ma volonté. C'est moi qui appelle de l'Orient un oiseau de proie, d'une terre lointaine un homme pour accomplir mes desseins. Je l'ai dit et je le réaliserai. Je l'ai conçu et je l'exécuterai. Écoutez-moi, Jean endurci de cœur, ennemi de la droiture, je fais approcher ma justice. Elle n'est pas loin et mon salut, il ne tardera pas. Je mettrai le salut en Sion et ma gloire sur Israël. Mon ami, il est écrit dans le livre d'Ézéchiel au chapitre 24, moi l'Éternel, j'ai parlé, cela arrivera et je l'exécuterai. Je ne reculerai pas et je n'aurai ni pitié ni repentir. On te jugera selon ta conduite et selon tes actions, dit le Seigneur l'Éternel. Il est écrit dans le livre aux Hébreux au chapitre 13, verset 8, Jésus-Christ est le même hier, aujourd'hui et éternellement. Mon ami, nous devons nous asseoir et prendre le temps de réfléchir à notre conduite en qualité de chrétien. Si nous nous disons chrétien, nous nous trompons nous-mêmes et attirons sur nous et nos enfants une malédiction. Car il est écrit, l'on ne se moque pas de Dieu. Ce que l'homme a semé, il le moissonnera aussi. Nous ne sommes pas prêts à quitter le monde. Eh bien, restons dans le monde. Dieu nous a laissés libres de choisir. Mais si nous avons décidé de suivre Jésus-Christ, rejetons le monde et ses attraits. Nous ne pouvons mélanger le profane et le sacré. Celui qui aime le monde, nous dit la Bible, l'amour de Christ n'est point en lui. Réfléchissons, soyons des hommes faits. Un jour, nous comparaîtrons devant le tribunal de Dieu et nous allons devoir rendre des comptes. Toutes nos chaînes doivent tomber. Nous ne pouvons être des hommes libres et esclaves en même temps. Ou nous sommes libres en Jésus, ou nous sommes encore esclaves de Satan, le diable, esclaves du péché. Nous devons laisser Jésus briser toutes ces chaînes qui nous retiennent prisonniers. Si nous avons accepté de donner notre vie à Jésus, ce n'est pas pour demeurer les mêmes. Sinon, il valait mieux rester comme nous étions. Il est écrit dans le livre de Jean, « Quiconque se livre au péché est esclave du péché. » Mon ami, nous devons haïr le péché, haïr les chaînes qui nous maintiennent prisonniers du péché, car nous ne sommes plus esclaves, mais nous sommes devenus des enfants de Dieu. Il est écrit dans le livre de 1 Corinthiens chapitre 3, « Si le Seigneur c'est l'Esprit, et là où est l'Esprit du Seigneur est la liberté. » Le Seigneur nous appelle à nous exhorter les uns les autres, à prier les uns pour les autres. Il est écrit dans le livre de Galates au chapitre 5, « Frères, vous avez été appelés à la liberté. Seulement, ne faites pas de cette liberté un prétexte de vivre selon la chair. » Frère, vous avez été appelé à la liberté. Seulement, ne faites pas de cette liberté un prétexte de vivre selon la chair. Mais rendez-vous par la charité, serviteurs les uns des autres. Je dis donc, marchez selon l'esprit et vous n'accomplirez pas les désirs de la chair. Car la chair a des désirs contraires à ceux de l'esprit. Et l'esprit en a de contraires à ceux de la chair. Ils sont opposés entre eux, afin que vous ne fassiez point ce que vous voudriez. Mon ami, le fils prodigue avait fait le choix de réclamer sa part d'héritage et de partir au loin. Il fait qu'on nous a dit tout bililikli, dero, par maison, papa il a. Il savait qu'il devait respecter la maison de son père. Il est descendu bien bas. Mais un jour, il a réfléchi sur sa conduite et sur son mauvais choix. Et il est revenu. Il s'est humilié devant son père. Il a réalisé qu'il n'était même plus digne d'être appelé son fils. Il ne fut plus le même. Nous devons nous raisonner et revenir à l'Éternel. Si nous avons laissé le monde derrière nous, ce n'est pas pour le retrouver dans nos églises. Le temps tire à sa fin et nous ne devons plus prendre les choses à la légère et ne

que Christ nous a affranchis. Demeurez donc fermes et ne vous laissez pas mettre de nouveau sous le joug. L'apôtre Paul déclare dans le livre de Timothée au chapitre 4, « Le Seigneur me délivrera de toute œuvre mauvaise et il me sauvera pour me faire entrer dans son royaume céleste. À lui soit la gloire au siècle des siècles. » Nous devons faire un choix, car nous ne pouvons servir de maître. Il viendra un temps où les hommes ne supporteront pas la saine doctrine, mais ayant la démangeaison d'entendre des choses agréables, ils se donneront une foule de docteurs selon leurs propres désirs, détourneront l'oreille de la vérité et se tourneront vers les fables. Lorsque Jésus délivre son enfant, il le délivre de toute œuvre mauvaise. Il ne délivre pas ses enfants à peu près. Nous devons donc crier à l'Éternel afin qu'il nous délivre du mal. En qualité d'enfant de Dieu racheté, nous devrions, comme le psalmiste, déclarer « J'ai crié à toi, ô Éternel, et tu as détaché mes liens. Je ne suis plus esclave, car tu m'as libéré de mon péché. Tu m'as donné la vie, et tu as fait de moi une nouvelle créature. Toutes choses anciennes sont passées, toutes choses sont devenues nouvelles. Mon ami, ne te mens plus à toi-même. Et comme l'enfant prodigue, retourne vers ton père. Lui seul a le pouvoir de faire tomber toutes les chaînes. Laisse le monde derrière toi. Si tu veux suivre Jésus, et sinon tu ne veux pas le suivre, alors reste dans le monde. Car Dieu nous a créés libres de choisir. Sois donc honnête avec toi-même, car tu ne peux servir de maître. Car ou tu aimeras l'un, ou tu haïras l'autre. Tu ne peux conserver une ou deux chaînes. Toutes les chaînes doivent tomber si tu veux réellement devenir libre en Jésus. Si tu veux vraiment entrer dans cette sanctification sans laquelle nul ne verra la face de Dieu.

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1: Prions ensemble. Ô Dieu d'Abraham, Dieu d'Isaac, Dieu de Jacob, notre Dieu, notre Père, le temps tire à sa fin. Et nous avons vraiment besoin de toi, car toi seul peux nous délivrer du mal. Nous te le demandons au nom de Jésus, et pour que ton nom seul, Père, soit glorifié à jamais, et pour

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1: Mon ami, choisis. Choisis aujourd'hui qui tu veux servir. Veux-tu demeurer esclave du péché, esclave de Satan? Ou veux-tu réellement vivre une vie nouvelle avec Jésus? Je te souhaite bon courage, mon ami, sur les routes de la vie. Le choix t'appartient.
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1: 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Il est 6h. 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
2: Bonsoir à tous. Des policiers guyanais soupçonnés de trafic de stupéfiants. Selon la première, une dizaine de personnes a été interpellée en début de semaine, dont trois agents de la police aux frontières et un policier réserviste. L'an dernier, 11 policiers de l'aéroport de Cayenne avaient déjà été condamnés pour des faits similaires. Ils facilitaient le passage de la drogue destinée à rejoindre l'Hexagone. Il devait être jugé hier par le tribunal correctionnel de Martinique. Le procès de trois membres du RPRAC a finalement été repoussé au 13 novembre. Mario Briand, Gladys Roger et Florence Saint-Pierre doivent comparaître pour s'être introduits au domicile du préfet en novembre 2024 en marge de la mobilisation contre la vie chère. Mais les avocats de la défense sont en grève, mobilisés contre la loi sûre. Les territoires ultramarins, particulièrement touchés par les atteintes à la probité, corruption, prise illégale d'intérêt, favoritisme ou encore détournement de fonds publics, sont en hausse de 16% sur un an au niveau national. La Guadeloupe figure parmi les départements où ces infractions sont les plus importantes, mais aussi Saint-Martin. Un enfant de 6 ans blessé dans une chute en Guyane. Il est tombé du 4e étage d'un appartement de la cité Châtenay à Cayenne la nuit dernière. Il souffre de multiples fractures et a été pris en charge au CHU. Les circonstances exactes du drame sont pour l'heure inconnues. Nouveau dispositif pour protéger les élèves des émanations de gaz des sargasses. En Guadeloupe, le lycée des droits de l'homme de Petit-Bourg vient d'installer des capteurs pour mesurer le sulfure d'hydrogène dans l'établissement. Il avait déjà été décidé de ne faire cours que le matin et de transférer les candidats aux examens vers d'autres établissements. Et puis les restrictions d'eau levées à Sainte-Rose. Plusieurs quartiers de la commune guadeloupéenne ne pouvaient pas consommer l'eau du robinet depuis fin novembre en cause la mauvaise qualité de l'eau. Suite aux dernières analyses du syndicat mixte de gestion de l'eau et de l'assainissement de Guadeloupe, il indique qu'elle est à nouveau propre à la consommation. Passez une excellente fin de journée à notre écoute.
3: Bonjour à tous. Une rencontre au sommet entre les deux plus grandes puissances mondiales. Donald Trump a rencontré à Pékin son homologue chinois Xi Jinping. Le président américain s'est dit impressionné par le faste de l'accueil qu'il a reçu. Il plaide pour construire une relation forte avec la Chine alors que les sujets de désaccord ne manquent pas, notamment sur la question de Taïwan. Xi Jinping prévient, la question de Taïwan est la plus importante dans les relations sino-américaines. Le conflit au Moyen-Orient se poursuit. Un navire a été pris d'assaut par des personnes non autorisées au large des Émirats Arabes Unis, indique l'agence maritime britannique. Le bateau fait maintenant route vers les eaux iraniennes. Que s'est-il passé dans une micro-crèche de l'Oise? Au mois de mars, des parents ont récupéré leur bébé de 21 mois alcoolisé après une journée dans l'établissement. La fillette avait plus de 2 grammes d'alcool dans le sang. Les parents ont déposé plainte et une enquête contre X a été ouverte. La micro-crèche fait depuis l'objet d'une fermeture administrative temporaire. Un nouveau candidat à la primaire de la gauche pour la présidentielle, le député écologiste Benjamin Lucas. Il dit vouloir porter le cri de colère et d'espoir de la génération Nouveau Front Populaire. La chef de file des écologistes Marine Tondelier et le député ex-insoumis François Ruffin ont aussi annoncé leur candidature. La marche arrière des États-Unis, ils renoncent à demander une caution aux supporters de certains pays en développement qualifiés pour la Coupe du Monde. Une caution de 5 000 à 15 000 dollars était demandée pour obtenir un visa, somme remboursable à leur retour au pays. La mesure a finalement été mise de côté. Et justement, on connaît les artistes qui assureront le spectacle lors de la mi-temps de la finale de la Coupe du Monde. Madonna, Shakira et le groupe de K-pop BTS seront sur scène. Une prestation inspirée du Super Bowl. Rendez-vous le 19 juillet à New York. Et puis la circulation est dense aujourd'hui sur les routes pour le week-end de l'Ascension. Bison futé, voie rouge sur le nord-ouest dans le sens des départs. Partout ailleurs, c'est orange. Prudence et patience au volant. Voilà pour l'info. Excellente matinée.

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1: Le texte de base est tiré du livre de Luc, le chapitre 13, le verset 7. Alors il dit au vigneron, « Voilà 3 ans que je viens chercher du fruit à ce figuier et je n'en trouve pas. Coupe-le. » La parabole du figuier stérile présente Dieu comme le Dieu du jugement. Cette parabole est un avertissement adressé aux croyants qui occupent une place dans l'Église du Christ, mais sans pour autant porter du fruit pour lui. La parabole parle d'un figuier planté dans la vigne d'un propriétaire. Ce propriétaire présente Dieu et le figuier nous représente nous qui disons être son peuple. On ne nous décrit pas comme un arbre sauvage, dépourvu du soin et de l'attention de mains expertes, mais au contraire comme des arbres privilégiés plantés dans la vigne du Seigneur qui est son Église et où l'agriculteur divin prend soin de nous, nous fertilise et retire les mauvaises herbes autour de nous. Mais comme on peut s'y attendre, personne ne mobilise d'efforts, du temps et de ressources pour planter et prendre soin de l'arbre fruitier si ce n'est pour espérer récolter, le moment venu, les fruits qu'il doit donner. L'analogie est claire. Dieu nous a amenés dans son peuple, son église, sa vigne, pour que nous portions des fruits pour lui. Nous voyons cela clairement exprimé dans Romains le chapitre 7, le verset 4. De même, mes frères, vous aussi vous êtes morts à l'égard de la loi, par le corps du Christ, pour appartenir à un autre, à celui qui est ressuscité d'entre les morts, afin que nous portions des fruits pour Dieu. Pourquoi Jésus veut-il que nous portions de bons fruits? Parce que mon Père est glorifié en ceci, que vous portiez beaucoup de fruits. C'est pourquoi, lorsque le propriétaire n'a pas trouvé de fruits sur le figuier, il a été déçu et a ordonné qu'on le coupe. Après tout, l'arbre occupait inutilement une terre qu'un arbre productif pouvait occuper. De même, devons comprendre que notre appartenance à l'Église est un privilège et une responsabilité. Nous avons l'occasion de porter des fruits pour Dieu, mais si nous ne saisissons pas cette occasion, ce que nous avons nous sera enlevé et donné à d'autres. Aussi vrai que Dieu nous aime, prend soin de nous et nous protège, il s'attend à ce que notre vie glorifie son nom en portant des fruits. Un jour, le propriétaire de la vigne viendra vérifier si nous avons donné du fruit. Ce jour-là, le Dieu d'amour sera aussi le Dieu du jugement, avant qu'il ne soit trop tard et qu'il faille utiliser la hache pour nous couper à la racine. Profitons de ce privilège pour donner des fruits pour Dieu.
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2: J'arrive pas à comprendre pourquoi on se moque bien de toi.
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1: 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Il est 7h. 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

0: Bonsoir à tous. Des policiers guyanais soupçonnés de trafic de stupéfiants. Selon la première, une dizaine de personnes a été interpellée en début de semaine, dont 3 agents de la police aux frontières et 1 policier réserviste. L'an dernier, 11 policiers de l'aéroport de Cayenne avaient déjà été condamnés pour des faits similaires. Ils facilitaient le passage de la drogue destinée à rejoindre l'Hexagone. Il devait être jugé hier par le tribunal correctionnel de Martinique. Le procès de 3 membres du RPRAC a finalement été repoussé au 13 novembre. Mario Briand, Gladys Roger et Florence Saint-Pierre doivent comparaître pour s'être introduits au domicile du préfet en novembre 2024, en marge de la mobilisation contre la vie chère. Mais les avocats de la défense sont en grève, mobilisés contre la loi sûre. Les territoires ultramarins, particulièrement touchés par les atteintes à la probité, corruption, prise illégale d'intérêts, favoritisme ou encore détournement de fonds publics, sont en hausse de 16% sur un an au niveau national. La Guadeloupe figure parmi les départements où ces infractions sont les plus importantes, mais aussi Saint-Martin. Un enfant de 6 ans blessé dans une chute en Guyane. Il est tombé du 4e étage d'un appartement de la cité Châtenay à Cayenne la nuit dernière. Il souffre de multiples fractures et a été pris en charge au CHU. Les circonstances exactes du drame sont pour l'heure inconnues. Nouveau dispositif pour protéger les élèves des émanations de gaz des sargasses. En Guadeloupe, le lycée des droits de l'homme de Petit-Bourg vient d'installer des capteurs pour mesurer le sulfure d'hydrogène dans l'établissement. Il avait déjà été décidé de ne faire cours que le matin et de transférer les candidats aux examens vers d'autres établissements. Et puis les restrictions d'eau levées à Sainte-Rose. Plusieurs quartiers de la commune guadeloupéenne ne pouvaient pas consommer l'eau du robinet depuis fin novembre en cause la mauvaise qualité de l'eau. Suite aux dernières analyses du syndicat mixte de gestion de l'eau et de l'assainissement de Guadeloupe, il indique qu'elle est à nouveau propre à la consommation. Passez une excellente fin de journée à notre écoute.
1: Bonjour à tous. Des sourires de façade, mais en toile de fond, des sujets qui fâchent. Le président américain Donald Trump est en Chine où il s'est entretenu avec son homologue Xi Jinping. Et la question de Taïwan crispe les débats. Toujours beaucoup de prudence autour de l'antivirus. Les cas contacts restent hospitalisés, même s'ils sont négatifs. La France se prépare. Et puis, qui participera à la Coupe du Monde? Le sélectionneur des Bleus, Didier Deschamps, dévoilera sa liste ce soir. La Maison-Blanche qualifie de bonne la rencontre à Pékin entre Donald Trump et son homologue chinois Xi Jinping. Le président américain plaide pour construire une relation forte avec la Chine, alors que les sujets de désaccord ne manquent pas. L'un des plus gros sujets de crispation, Nicolas Gomez, l'île de Taïwan.
2: La question de Taïwan est la plus importante dans les relations sino-américaines. Le président chinois Xi Jinping a donné le ton, menaçant d'un risque de conflit avec les États-Unis si cette question était maltraitée. La Chine considère Taïwan comme l'une de ses provinces qu'elle n'a pas encore réussi à unifier avec le reste de son territoire. Xi Jinping s'oppose à l'indépendantisme de l'île et voit d'un mauvais œil l'attitude des Américains. Les États-Unis sont le principal pourvoyeur d'armes de l'île et les autorités chinoises y voient une atteinte à la souveraineté nationale. La partie américaine a réaffirmé son soutien clair et ferme à Taïwan, a réagi après la rencontre le gouvernement taïwanais.
1: Donald Trump et Xi Jinping s'accordent en revanche sur le fait que le détroit d'Ormuz doit rester ouvert. Les deux hommes souhaitent garantir la libre circulation de l'énergie. Pendant ce temps, Israël accentue ses frappes sur le Liban, faisant au moins 22 morts hier malgré la trêve en cours. Alors que dans le même temps, des négociations débutent aujourd'hui à Washington, des discussions malgré l'opposition du Hezbollah. Les représentants des deux pays s'étaient déjà rencontrés fin avril dans la capitale américaine. En France, que s'est-il passé dans une micro-crèche de l'Oise? Au mois de mars, des parents ont récupéré leur bébé de 21 mois alcoolisé après une journée dans l'établissement. La fillette avait plus de 2 grammes d'alcool dans le sang. Les parents ont déposé plainte et une enquête contre X a été ouverte. La micro-crèche fait depuis l'objet d'une fermeture administrative temporaire. Les résultats des cas contacts français du foyer d'antivirus. Les 26 personnes ont toutes été testées négatives. Elles n'ont aucun symptôme. Par précaution, elles restent hospitalisées et seront encore testées 3 fois par semaine. Une nouvelle réunion de coordination interministérielle était organisée ce matin en visioconférence. Et si le stock de masques avait fait polémique lors de la première vague de Covid en 2020, la France est désormais prête à se confronter à une nouvelle crise sanitaire, selon l'épidémiologiste Antoine Flao.
3: On a un des systèmes de santé les plus performants au monde parce que tout simplement on a un des pays les plus riches du monde, hein, on est dans le top 10 des pays les plus riches du monde et avec un système de santé qui est accessible à tous les Français et à toutes les personnes qui vivent sur le sol national. Ce n'est pas le cas partout dans le monde. Donc oui, on a évidemment un système de santé, une infrastructure sanitaire particulièrement performante. Et d'ailleurs, les indicateurs de santé le montrent. L'espérance de vie en bonne santé, on est dans les premières marches du podium en la matière en Europe.
1: Dans son dernier point de situation, l'Organisation mondiale de la santé a de nouveau évalué comme faible le risque que l'antivirus fait peser sur la population mondiale. Un nouveau candidat à la primaire de la gauche pour la présidentielle, le député écologiste Benjamin Lucas. Il dit vouloir porter le cri de colère et d'espoir de la génération Nouveau Front Populaire. La chef de file des écologistes Marine Tondelier et le député ex-insoumis François Ruffin ont aussi annoncé leur candidature. Dans moins d'un mois, la Coupe du Monde de football commencera au Canada, au Mexique et aux États-Unis. Depuis quelques jours, les sélectionneurs des 48 équipes engagées dévoilent leur liste de joueurs. Ce soir, c'est Didier Deschamps qui rendra sa copie aux 20h de TF1. Pour sa dernière compétition à la tête des Bleus, Deschamps va-t-il surprendre ? Élément de réponse avec Christophe Midouget.
4: Dans ma tête, tout est bouclé, mais comme personne ne peut rentrer dans ma tête, personne ne saura. Du Didier Deschamps dans le texte en marge de la remise des trophées de l'UNFP lundi soir, le sélectionneur évidemment, on n'a rien lâché, mais on sait déjà qu'il emmènera 24 ou 25 joueurs. Il ne devrait pas y avoir de grosses surprises de dernière minute. Il prépare sa liste depuis des mois. Quelques questions demeurent toutefois. Florian Thauvin, fer de lance de la belle saison lensoise, sera-t-il rappelé ? Le défenseur rennais Esteban Le Poll ou celui de Crystal Palace Maxence Lacroix, deux sélections en bleu, seront-ils du voyage ? Quel troisième gardien derrière Maignan et Samba ? Ce sont en tout cas 55 joueurs qui ont reçu une préconvocation et donc près d'une trentaine qui resteront à quai. Verdict ce soir.
1: Les Bleus seront réunis fin mai avant de jouer deux matchs de préparation. Et justement, on connaît les artistes qui assureront le spectacle lors de la mi-temps.

de la finale de cette Coupe du Monde, Madonna, Shakira et le groupe de K-pop BTS seront sur scène. Une prestation inspirée du Super Bowl. Rendez-vous le 19 juillet à New York. Voilà pour l'info. Excellent après-midi.

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1: Bonjour Michel, bonjour à tous les auditeurs d'Espérance FM.
2: Vous vous intéressez à la santé globale?
1: La santé cognitive, c'est avoir les capacités

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5: Nous allons sans plus tarder retrouver Frédéric pour le point santé. On va le dire. Bonjour Frédéric.
6: Bonjour Michel, bonjour à tous les auditeurs d'Espérance FM.
5: Comment ça va aujourd'hui Frédéric?
6: Eh bien ça va, merci. Oui. Michel.
5: Bien dormi?
6: Ah Michel, j'ai oui. Très bien dormi, ah, comme super. Tous les supporters du PSG.
5: Ah. Je pensais entendre autre chose, mais bon là je suis surpris.
6: C'était intense, c'était fort. Ça a été extraordinaire. Et je pense que tous les supporters.
5: Et oui, j'imagine.
6: Bien dormi en soir.
5: Ils étaient très
6: contents. On se réveille ce matin, on se dit, mais est-ce que c'est vraiment ce qui s'est passé? Est-ce qu'on a rêvé?
5: C'était pas un rêve.
6: Voilà. Et finalement, on regarde un peu la réalité, les journaux, les.
5: C'est bien ça.
6: Mais Michel, néanmoins, je voudrais te remercier pour ce morceau que tu viens de passer.
5: Ah oui, c'est avec Ezekiel 37. Hein.
6: Ezekiel 37, ouais, celui qui m'a reconnu, mais le morceau était magnifique.
5: Était
6: c'est une reprise de. C'est un morceau, c'est une reprise d'Acapella.
5: Ouais, Acapella.
6: Acapella qui le chante en anglais. Mm-hmm. Et ce morceau est extraordinaire.
5: Formidable.
6: Et nous rappelle, Michel, que nous servons un Dieu extraordinaire.
5: Absolument.
6: À celui qui siège sur le trône. Et à l'agneau soit louange, honneur et gloire. Et c'est le Dieu de la science.
5: Absolument.
6: C'est lui qui a fait cette terre exceptionnelle. Et nous rappelons sans cesse que cet écosystème, cette planète, c'est une idée de Dieu. Un écosystème qui est fait de plein de sous-écosystèmes.
5: C'est
6: et Dieu a imaginé le rôle de chaque être vivant, la place de chaque être vivant,
5: mais aussi les
6: relations que chaque être vivant a avec les autres êtres vivants. Et on voit que lorsqu'une espèce disparaît, ce déséquilibre qui est provoqué dans l'écosystème, c'est exceptionnel. Voilà, merci pour ce morceau.
5: Nous
6: rappelons que c'est pour ça que le point santé, son but, c'est d'honorer ce Dieu créateur.
5: Merveilleux.
6: Tout comme les pères fondateurs de la science moderne, les Kepler, les Newton, les Blaise Pascal, les Descartes, ces hommes-là, ils ont fondé la science, c'était pour honorer le Créateur.
5: Tout à fait.
6: Donc c'est bon de le rappeler, Michel.
5: Absolument.
6: C'est la journée mondiale du mot de passe.
5: Ah oui. Aïe. Le mot de passe, oui.
6: Qu'est-ce que ça vient chercher dans le point santé? Oui, parce que tous les lundis en ce moment, depuis, ça fait 3 lundis que nous sommes avec, je suis reçu dans le rendez-vous
5: avec Philippe.
6: Pour cette émission, vous parler de mon espace santé. Et aujourd'hui, Michel, le numérique est partout.
5: Ah oui,
6: et même
5: c'est partout.
6: Dans le monde de la santé. D'accord. On a entendu tout à l'heure au journal, la Guadeloupe, qu'est-ce qui se passe en Guadeloupe là, en ce moment? Ils sont sujets à des cyberattaques
5: hyper importantes.
6: Un peu plus que nous en Martinique. Et qu'est-ce qu'on a dit là ce matin? Quelle est la porte d'entrée?
5: Les mots de passe.
6: Or, en matière de santé, nous aussi nous utilisons des outils. Mon espace santé par exemple. Mais nous avons aussi Amélie.
5: Tout à fait.
6: Il y a l'application carte vitale qui est arrivée.
5: Il y a
6: tout plein d'applications. Et puis, attends, regarde, quand on va au laboratoire, qu'est-ce qu'on nous dit pour les résultats? On sait que maintenant, il y a mon espace santé et ça peut aller dessus. Mais avant que mon espace santé n'arrive, on nous donne un identifiant et un mot de passe
5: pour aller chercher
6: les résultats sur un serveur, etc. Donc, tu vois que cette histoire de mots de passe rentre partout.
5: Il est
6: partout. Et il est bon de rappeler aux auditeurs. Alors là, on parle de cybersécurité. Alors, de la même manière que, tu te rappelles, les voitures, avant, il fallait aller mettre une alarme sur les voitures.
5: Oui, tout à fait.
6: On allait chez IFICAO, je ne veux pas faire de pub,
5: mettre des alarmes.
6: Et puis tu entendais toutes sortes d'alarmes, et puis la voiture...
5: À 2h du matin.
6: À 10h du matin.

0: Il cherche.
1: Il a monté oui, aussi cherche. En connaissance, tu comprends?
0: Oui, il monte en level.
1: Et voilà. Oui, parce que c'est Bougla qui a fait formation, ben elle a qu'à monter. Donc mais nous, il faut que nous montions oui, aussi voilà, au fur et à mesure.
0: Exactement,
1: et,
0: oui.
1: Là maintenant, c'est des arnaques par téléphone,
0: ah non, mais c'est...
1: des arnaques à la carte bancaire, mais enfin oui. Bref.
0: Mais avec l'IA aussi,
1: avec
0: c'est pas
1: bon. L'IA, tu as toutes sortes de choses.
0: Ben
1: nous aussi, il faut que nous montions.
0: Oui.
1: Ouais, il faut que nous aussi, nous nous équipions,
0: oui,
1: il faut
0: ça,
1: que nous nous formions et il faut que nous nous informions
0: absolument.
1: Également. Et c'est la raison pour laquelle je tenais à parler de ce mot de passe, parce que nous allons y revenir lundi prochain, si Dieu veut, avec Philippe.
0: Mm-hmm.
1: Mais je tenais à le souligner, chers auditeurs, il est important que nous comprenions, nous, en tant qu'usagers aujourd'hui, dans ce monde où qui devient complètement numérique et qui a ses avantages.
0: Oui.
1: Il y a beaucoup qui diabolisent le numérique, mais attention, mes amis, le numérique
0: oui,
1: a d'énormes avantages.
0: Ah oui.
1: D'accord. Donc, il faut se protéger. Donc, les mots de passe, c'est des mots de passe, plus ils sont longs, mieux c'est.
0: Plus ils sont longs, plus
1: mieux. Plus ils sont longs, mieux c'est. Il y a un mot de passe qu'il faut bannir. 1, 2, 3, 4, 5, 6.
0: Ah non, c'est bon. C'est en fait de l'aura, ouais.
1: 1, 2, 3, 4, 5, 6, oubliez ça.
0: Non, non,
1: prénom des enfants, les dates de naissance, ça, pas
0: non,
1: bon,
0: non,
1: pas, mettez ces paquets-là
0: bon.
1: Parce que c'est vite trouvé.
0: Ah oui, ça va très
1: alors,
0: vite.
1: Maintenant, le problème, Michel, c'est qu'aujourd'hui, nous utilisons 9, 10, 11, 12 applications.
0: Oui.
1: Chaque application doit avoir un mot de passe, puisqu'il est conseillé d'avoir un mot de passe pour chaque application.
0: Waouh.
1: Wow.
0: On est perdu.
1: On est perdu. Et si tu as un mot de passe de 15, 20 caractères par application,
0: alors, comment
1: tu retiens ça?
0: Non, tu peux pas.
1: Donc, on a aujourd'hui ce qu'on appelle des gestionnaires de mots de passe.
0: Ah oui.
1: Et en fait, tu ne retiens qu'un seul mot de passe, c'est celui du gestionnaire.
0: OK.
1: Et le gestionnaire, c'est lui qui se charge de connaître les 15-20 mots de passe hyper longs.
0: Oui.
1: Tu peux avoir un mot de passe avec 400 caractères dedans.
0: 400 caractères?
1: Oui. Mais c'est le gestionnaire qui retient ça, c'est pas toi.
0: C'est pas toi, oui, parce que là.
1: Mais voilà. Donc, il y a plein de choses qu'il est possible de faire.
0: Oui.
1: Tu as ce qu'on appelle aussi la double authentification.
0: Oui.
1: Qu'est-ce que c'est que ça? Tu mets ton identifiant, ton mot de passe, mais on t'envoie un code, soit par mail, soit par SMS, pour vérifier que c'est bien toi.
0: Okay.
1: Qui te connecte.
0: Oui.
1: Google utilise ça, Gmail utilise ça, la banque utilise ça, et c'est de plus en plus utilisé. Dès que tu te connectes, on t'envoie, l'identifiant et le mot de passe ne suffisent plus.
0: Oui.
1: On t'envoie un code pour vérifier que c'est bien toi qui te connectes.
0: C'est ça, mais même avec les applications, tu as le FaceTime, comment dire.
1: Alors, ça c'est le biométrique.
0: Le biométrique
1: est là aussi, d'accord. Il y a des applications, là, les téléphones, les iPhones,
0: ça,
1: maintenant, là c'est biométrique, c'est génial. Et franchement, c'est top.
0: Ah oui, tu mets ça.
1: Vous déverrouillez ton téléphone, vous déverrouillez des applications pour autoriser par exemple un virement, des choses comme ça.
0: Oui,
1: la banque, l'application de la banque va utiliser la partie biométrique de reconnaissance faciale ou les empreintes de doigts. Pourquoi pas? Ça aussi, c'est des méthodes.
0: Ouais.
1: Des méthodes. Alors, faut pas y couper douette. Comment on va dans certains
0: films. Oui.
1: Pour pouvoir utiliser ton doigt pour entrer dans l'appareil. Tout ça, c'est des méthodes utilisées de plus en plus pour pouvoir sécuriser. Et on s'arrête là, Michel, aujourd'hui, pour cette question de la journée mondiale du mot de passe. Nous y reviendrons dès lundi prochain, si Dieu veut, avec Philippe.
0: Très bien.
1: Voilà, c'est tout pour aujourd'hui concernant les mots de l'éphémérite.
0: L'éphémérite, très bien. Alors, on va continuer avec une citation du jour. Vous ne pouvez pas serrer la main avec un poing fermé.
1: c'est ça.
0: Oui,
1: c'est une belle image.
0: Absolument.
1: Et si tu ne t'ouvres pas aux autres,
0: il faut s'ouvrir aux autres.
1: Il faut donner. Tu restes fermé. Si tu restes fermé, tu restes sur toi-même,
0: absolument.
1: Tu peux pas bénéficier de la chaleur d'une poignée de main.
0: Absolument. Bon. C'est Indira Gandhi.
1: D'accord, Gandhi. Très bien. Ça illustre ce qu'a été la vie de ce monsieur.
0: Absolument.
1: Merci Michel. Nous revenons sur. Nous étions sur. Ça fait un moment qu'on n'est pas retourné sur notre sujet parce qu'en ce moment c'était les éphémérides. Hein.
0: Oui.
1: Il y a des moments où il y en a beaucoup, il y en a beaucoup moins.
0: Tout à fait.
1: Nous parlions des dangers d'une consommation excessive d'eau. Et est-ce que tu sais que l'intoxication à l'eau, ça existe?
0: Ah non.
1: Et
0: je ne savais pas.
1: L'intoxication à l'eau existe. Eh oui.

0: oui, oui, oui, oui, oui. Mesdames et messieurs, trop boire peut sembler anodin, surtout quand on entend partout qu'il faut bien s'hydrater. Pourtant, une surconsommation d'eau peut provoquer des troubles sérieux, parfois même mettre la vie en danger. Pourtant, ces risques sont souvent méconnus et sous-estimés.
1: Ouais.
0: Alors, le premier problème, c'est les problèmes d'insomnie et de réveil nocturne.
1: Ah oui, l'eau qui crée ça.
0: Oui.
1: Oh là là.
0: Mais attends, pourquoi ?
1: Ouais.
0: Si vous buvez trop d'eau dans la journée, et notamment avant d'aller vous coucher,
1: oui,
0: vous risquez de vous réveiller plusieurs fois dans la nuit.
1: Ah, mais
0: et c'est ce qui arrive à ceux qui boivent beaucoup.
1: Tout à fait. Vous faites des escales.
0: Avant d'aller dormir.
1: Oui.
0: Et on fait des escales.
1: On fait des escales dans la nuit.
0: Toute ressemblance avec certaines personnes que l'on connaît, c'est complètement fortuit, Michel.
1: Ça,
0: d'accord,
1: c'est clair. Oui, tout à fait. Ouais.
0: Alors, en temps normal, notre cerveau sécrète une hormone antidiurétique, d'accord, durant le sommeil, pour nous permettre de dormir sans être réveillé dans la nuit par l'envie d'aller aux toilettes. Alors, nous avons déjà parlé du fonctionnement du rein.
1: Oui,
0: d'accord,
1: oui, tout à fait.
0: Et c'est le cerveau qui va gérer ce fonctionnement.
1: Ouais, et donne
0: on avait expliqué une fois que si on buvait trop d'eau d'un coup, la masse sanguine augmente.
1: Oui.
0: Les capteurs d'information envoient l'information au cerveau. Des capteurs envoient l'information au cerveau disant que la masse sanguine a augmenté, c'est pas bon.
1: Ouais.
0: Et à ce moment-là, il faut réduire cette masse sanguine. Que fait le cerveau? Il envoie un message par le biais d'une hormone. Ça s'appelle l'hormone antidiurétique.
1: Oui.
0: Le niveau de ces hormones va baisser, ce qui fait que le rein va commencer à fonctionner,
1: à filtrer.
0: Ouais, ouais. Lorsque la masse sanguine sera revenue à la valeur normale, le cerveau renvoie un message et là, c'est le taux d'hormones va augmenter cette fois pour freiner les reins.
1: Ouais.
0: Ben, c'est ce qui se passe la nuit.
1: Okay.
0: La nuit, le cerveau envoie des hormones vers les reins, donc le taux d'hormones antidiurétique contre la diurétique, donc contre la diurèse, contre le fait de faire pipi, augmente et freine le travail du rein durant la nuit.
1: C'est incroyable ça.
0: Ah non, mais on est une machine exceptionnelle.
1: Oui, parce que quand tu dors, mais il y a un signal qui se passe, donc obligé d'éveiller.
0: Michel, Nibaïk a fait tellement pendant nos cadeaux.
1: Incroyable.
0: On s'imagine pas ce qui se passe.
1: Incroyable ça.
0: Alors, le problème, c'est que si on boit trop avant d'aller se coucher, cela va perturber cet équilibre et empêcher la sécrétion de cette hormone.
1: Ouais. Ouais, ouais,
0: d'accord.
1: Ça fait...
0: Alors écoutez ça, chers auditeurs. Alors moi je vais rester stébé quand j'ai lu ça.
1: Ouais.
0: Il est donc conseillé d'arrêter de boire environ 3 heures avant d'aller au lit.
1: 3 heures.
0: Trois heures.
1: Ouais, c'est chaud, hein? Ben oui, chaud. Oui.
0: Donc ça veut dire que si tu vas dormir à 21h, depuis 18h, arrêtez, ouais. 18h, tu imagines?
1: Ben t'as intérêt à ne pas manger des trucs salés ou des
0: trucs alors sucrés. Là, le fameux dîner. Alors déjà, il faut prendre le dîner extrêmement tôt.
1: Oui, très tôt, oui.
0: Et si on le prend un peu plus tard, comme tu dis, c'est pas d'épices, pas de choses pour exciter un petit peu l'eau, pour appeler l'eau, etc., etc., etc.
1: Absolument.
0: Donc, tu imagines?
1: Ben oui, 3 heures de temps.
0: Avant d'aller au lit. Wow. Donc cela signifie que dans la journée, et on va commencer à boire de l'eau dès le réveil, c'est la raison pour laquelle il faut commencer à boire de l'eau dès le réveil.
1: Mais il faut étaler.
0: Eh ben, il faut étaler, on étale. Mmh. Et normalement, si tu commences... Bon, en ce moment, Michel, je me réveille à 4h30, je bois déjà de l'eau. Ouais. À midi, j'ai déjà bu 1,5 litre d'eau.
1: À midi?
0: À midi.
1: Ouais.
0: Je termine ma bouteille d'un litre 5.
1: Ouais.
0: Je rajoute de l'eau au travail. Mm-hmm. Et dans l'après-midi, j'ai de quoi boire facilement 2 litres d'eau de plus pour boire à peine mes 2 litres.
1: Absolument.
0: Et quand je vais aller faire du sport,
1: tu vas encore boire.
0: Après, encore plus.
1: Oui, parce que tu as dépensé.
0: J'ai dépensé.
1: Oui.
0: D'accord.
1: Oui, ça, c'est clair.
0: Donc, voilà comment on peut couvrir. Mm-hmm. On peut couvrir. Hein. Sinon, on étale, on l'a dit, on utilise des applications, etc. pour se rappeler, on utilise son téléphone. Mm-hmm. C'est des moyens qu'on peut utiliser aujourd'hui pour pouvoir boire sa quantité d'eau par jour. Mais on rappelle, conseiller d'arrêter de boire environ 3 heures avant d'aller au lit. Alors Michel, j'en prends pour mon grade, parce que souvent je bois beaucoup
1: avant d'aller dormir.
0: Ouais, et puis malheureusement, on fait des escales durant la nuit.
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1: 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Il est 8h. 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
1: Bonsoir à tous. Des policiers guyanais soupçonnés de trafic de stupéfiants. Selon la première, une dizaine de personnes a été interpellée en début de semaine, dont trois agents de la police aux frontières et un policier réserviste. L'an dernier, 11 policiers de l'aéroport de Cayenne avaient déjà été condamnés pour des faits similaires. Ils facilitaient le passage de la drogue destinée à rejoindre l'Hexagone. Il devait être jugé hier par le tribunal correctionnel de Martinique. Le procès de trois membres du RPRAC a finalement été repoussé au 13 novembre. Mario Briand, Gladys Roger et Florence Saint-Pierre doivent comparaître pour s'être introduits au domicile du préfet en novembre 2024, en marge de la mobilisation contre la vie chère. Mais les avocats de la défense sont en grève, mobilisés contre la loi sûre. Les territoires ultramarins, particulièrement touchés par les atteintes à la probité, corruption, prise illégale d'intérêts, favoritisme ou encore détournement de fonds publics, sont en hausse de 16% sur un an au niveau national. La Guadeloupe figure parmi les départements où ces infractions sont les plus importantes, mais aussi Saint-Martin. Un enfant de 6 ans blessé dans une chute en Guyane. Il est tombé du 4e étage d'un appartement de la cité Châtenay à Cayenne la nuit dernière. Il souffre de multiples fractures et a été pris en charge au CHU. Les circonstances exactes du drame sont pour l'heure inconnues. Nouveau dispositif pour protéger les élèves des émanations de gaz des sargasses. En Guadeloupe, le lycée des droits de l'homme de Petit-Bourg vient d'installer des capteurs pour mesurer le sulfure d'hydrogène dans l'établissement. Il avait déjà été décidé de ne faire cours que le matin et de transférer les candidats aux examens vers d'autres établissements. Et puis les restrictions d'eau levées à Sainte-Rose. Plusieurs quartiers de la commune guadeloupéenne ne pouvaient pas consommer l'eau du robinet depuis fin novembre en cause la mauvaise qualité de l'eau. Suite aux dernières analyses du syndicat mixte de gestion de l'eau et de l'assainissement de Guadeloupe, il indique qu'elle est à nouveau propre à la consommation. Passez une excellente fin de journée à notre écoute. Bonjour à tous. Les cas contacts français négatifs à l'antivirus. La ministre de la Santé dévoile les résultats des derniers tests effectués. Stéphanie Rist précise que les 26 Français resteront isolés à l'hôpital avec des tests tous les 3 jours. Le gouvernement ne communiquera plus sur ces tests, sauf en cas de résultats positifs. Il confirme que le virus ne circule pas sur le territoire. Pendant ce temps, l'Union européenne active une procédure d'information. La présidence chypriote de l'UE ou

Ouvre la réponse intégrée de crise politique du Conseil, dispositif censé faciliter l'échange d'informations entre États membres. Il doit permettre de suivre au mieux l'épidémie. Et de 4, Benjamin Lucas officialise sa candidature à la primaire de la gauche. Le député Génération, qui fera donc face à Marine Tondelier, François Ruffin et Clémentine Autain. Le vote est prévu en octobre, mais le processus est déjà compromis par la participation incertaine des socialistes. Le secrétaire du parti, Olivier Faure, souhaite y prendre part, tandis que le chef des députés PS, Boris Vallaud, a quitté la direction en protestation. Plusieurs civils blessés en Israël. Le Hezbollah a lancé une attaque de drones sur le territoire. Malgré la trêve en cours depuis le mois d'avril, les frappes se poursuivent entre les deux parties. Hier, l'armée israélienne a intensifié ses frappes sur le sud du Liban. Au moins 22 personnes sont mortes. Une rencontre au sommet entre les deux plus grandes puissances mondiales. Donald Trump a rencontré à Pékin son homologue chinois Xi Jinping. Le président américain s'est dit impressionné par le faste de l'accueil qu'il a reçu. Il plaide pour construire une relation forte avec la Chine, alors que les sujets de désaccord ne manquent pas, notamment sur la question de Taïwan. Xi Jinping prévient que la question de Taïwan est la plus importante dans les relations sino-américaines. Et puis elle n'avait pas défilé depuis 2 ans, la technoparade de retour à Paris cette année, annulée en 2024 en raison des JO, puis l'an dernier pour des raisons financières. L'événement musical sera à nouveau dans les rues de la capitale le 19 septembre, l'année 2023 qui marquait les 25 ans de la manifestation avait rassemblé 400 000 personnes. Bonne journée à tous.

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4: 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Nous aurons plusieurs rubriques à partager. Ça va bien?
6: Oui, je suis très contente d'être sur votre antenne.
4: Ce matin, nous sommes très heureux de nous retrouver dans
5: Le rendez-vous.
4: Ça va bien?
6: Oui.
4: D'accord.
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1: Auditrice et auditeur d'Espérance FM, bienvenue dans votre émission Le Rendez-vous. Nous sommes très heureux de vous retrouver ce matin pour avoir un temps d'échange, un temps de partage, un temps de réconfort, un temps d'espérance. Et nous remercions notre Dieu qui nous permet encore d'être en vie et de pouvoir parler, de pouvoir nous entendre, de pouvoir nous exprimer, de pouvoir dire combien il est grand, parce que il est important de le glorifier, de le louer. J'aime beaucoup à dire le matin quand j'ouvre les yeux, loué soit l'Éternel. Eh bien oui, je m'en rends compte hein, chaque matin de la grâce qu'il me fait d'être vivant. Et puis oui, qu'il soit exalté, qu'il soit glorifié, qu'il soit élevé. Et c'est bon de louer l'Éternel par ses toutes premières paroles de la journée. Alors, comment allez-vous ? Roland Meyer qui nous parlera dans la chronique des mots d'actu, des mots d'espérance. Après quoi, nous allons prier ensemble, avec cœur à cœur, en prière. Voilà le programme du jour. Voilà un beau programme préparé que pour vous. En tout cas, merci pour votre écoute, merci pour votre fidélité. Nous sommes ensemble jusqu'à 10h ce matin. Allez, c'est parti pour une belle écoute, une belle chanson. Voilà, c'est tout un parcours que nous propose le groupe Symbiose à travers cette belle chanson de Je sais. Et après quoi, Roland Meyer, eh bien, nous parlera directement. À tout à l'heure.

je m'adresse à toi. Peut-être que les gens ont parlé de toi. Peut-être que d'autres ont cherché à ternir ta réputation. Peut-être aussi que tu aimerais bien faire la connaissance de certaines personnes, mais que ces gens-là n'ont jamais osé te regarder ou

regardes tes enfants, tu te dis qu'ils sont certainement le résultat de tes mauvais choix. Ou encore que tu te dis que tes enfants, tu leur donnes à vivre une vie bien difficile. Peut-être que tu es là ce soir, mais que dans ton réfrigérateur il n'y a rien, mais que tu sors de chez toi la tête haute pour que personne ne remarque ta misère.

souffres parce que ton conjoint est volage ou parce qu'à la maison, toi, femme, tu es humiliée ou tu es battue et qu'en dehors de cette maison, personne n'est au courant de ta situation. Peut-être que des fois, tu as envie de finir avec cette vie. Sache que moi aussi, à certains moments de ma vie, j'ai eu envie de finir avec cette vie. Tellement j'en avais assez. Tellement j'en voulais à Dieu de me vivre, de me faire vivre ces choses si difficiles. Mais ce soir je suis là. Ce soir tu es là. Nous sommes là parce qu'un jour, peut-être, nous avons pris conscience que Dieu nous aime. Qu'il nous aime, il m'aime, malgré ce que j'ai été. Il m'aime, malgré ce que je suis. Et que ce ne sont pas mes difficultés d'aujourd'hui qui devraient me prouver que Dieu m'aime ou non.

pas le diagnostic sur ta santé. Quel que soit, que ton époux revienne ou non, que tes enfants t'aiment ou non. Écoute, mon frère, même si dans ton entreprise, ça bat de l'aile, même si tu ne te sens pas bien dans ta peau, écoute ceci. Applique-toi à te dire que les promesses de Dieu, même si parfois j'ai l'impression de me dire qu'elles ne s'adressent pas à moi, mais ce soir, je voulais simplement dire deux mots. Me voici. Il entend, je le sais. Je le sais. Il comprend, je le sais. Il voit nos larmes, je le crois.

le Seigneur n'échoue jamais. Aussi, avec moi, chante qu'il y a un Dieu dans les cieux qui console et qui justifie.

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1: Depuis quelques années, le mot fake news, ou fausse nouvelle en français, fait partie de notre vocabulaire. Les fake news ou l'infox, mot valise composé du mot information et du mot intoxication, jalonnent notre quotidien. On se souvient qu'à quelques semaines du scrutin présidentiel, la reprise d'un faux communiqué de presse du Vatican annonçait le soutien du pape François à Donald Trump, par exemple. Des vidéos générées par l'IA nous plongent parfois dans le questionnement le plus absolu, car nous ne savons jamais si l'information est vraie ou s'il s'agit d'un mensonge de plus. Les déclarations d'un certain chef d'État, qui n'est pas à un mensonge près, questionnent l'opinion publique et jettent de l'huile dans certaines régions du monde où les combats font rage. L'afflux d'informations volontairement fausses peut parfois altérer le bon fonctionnement du lecteur ou de l'auditeur, lequel ne sait plus trop comment distinguer le vrai du faux. Les fake news font tellement partie de notre vie que sur le site officiel du gouvernement français, info.gouv.fr, les spécialistes nous disent comment les repérer et comment s'en protéger, comment lutter contre la désinformation au quotidien. Ces fausses nouvelles, ces informations fallacieuses, ces mensonges sont souvent diffusés dans le but de manipuler, voire de tromper le public. Très souvent, elles contribuent à alimenter et surtout à entretenir le harcèlement et la haine. Elles émanent de différentes sources, des blogueurs, des réseaux sociaux, des médias, des partis politiques, de certains gouvernements aussi. Parfois même de scientifiques mal intentionnés. Pour compléter le tableau du faux, nous pourrions ajouter le complotisme ou le conspirationnisme, qui consiste à croire que certains événements sont préparés et orchestrés par des groupes, voire par des individus avec des objectifs cachés. Ce phénomène du complotisme touche aussi bien la politique que l'économie, mais aussi la culture et la santé. Bien que différents, ces deux domaines des fake news et du complotisme se rejoignent. Alors que le complotisme considère que des forces occultes dirigent les événements du monde, les fake news s'évertuent à créer et à diffuser de fausses informations. Le complotisme peut promouvoir des fake news lorsqu'il cherche à prouver ou à illustrer ses théories improbables. Tandis que les fake news peuvent amener des preuves fabriquées, donc fausses, pour faire croire que la théorie du complot est vraiment une réalité. Ces différentes manières de dire les faits, de les transformer, voire de les nier, affectent aussi la religion, et plus particulièrement la personne de Jésus, dont l'historicité est remise en question et sa résurrection classée sous le label « fake news » par certains. Mais finalement, l'interprétation de la Bible est-elle entre les mains des conspirationnistes ou des fabricants de fake news, ou des deux ? À nous de décider. Je crois que c'est au moment où je prends la décision de comprendre le texte biblique comme relatant l'histoire de l'humanité, et que je considère qu'un très grand nombre d'événements relatés dans les textes sont vérifiables par l'histoire, la géographie, l'archéologie, et parfois même par la science, que je peux faire confiance aux auteurs inspirés, qui ne sont ni des complotistes, ni des producteurs de fake news. C'est rassurant de redécouvrir enfin la vérité.

0: auditeurs, nous remercions le professeur Meyer pour cette belle chronique. Et oui, Jésus est la réponse seulement pour nous de prier ensemble avec cœur à cœur en prière.
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3: Un groupe de jeunes garçons part en randonnée de 3 jours dans un plateau au bout d'une forêt. Chacun porte ses bagages sans demander de l'aide, car c'est la consigne de départ. On doit se débrouiller tout seul. Mais à peine une demi-heure de marche, un des garçons demande de l'aide à son conseiller. Celui-ci lui rappelle les consignes de départ. Se débrouiller tout seul. On reprend la marche, mais une demi-heure plus tard, on entend ceci. C'est le jeune garçon de tout à l'heure. « Je n'en peux plus, je veux rester ici et mourir !» Bonjour, cher auditeur. Entendons ce cri de détresse? Nous sommes nombreux à entendre des cris de détresse. Que faisons-nous? Comment réagissons-nous? Prions. Mon Dieu, nous voici à te prier car en ce moment, autour de nous, à côté de nous, cet auditeur qui prie avec moi, nous sommes confrontés à une triste et grave situation. Des gens crient autour de nous, ils sont de plus en plus nombreux, mais nous qui disons être des enfants de Dieu, nous sommes sourds et aveugles. Galates 6, 9 à 10 nous dit ceci. Ne nous laissons pas de faire le bien car nous moissonnerons au temps convenable si nous ne nous relâchons pas. Pendant que nous en avons l'occasion, pratiquons le bien envers tous. Ce qui veut dire, mon Dieu, que aussi lourd que puisse être notre charge, quels que soient nos problèmes et difficultés, nous n'avons aucune excuse pour ne pas aider ceux qui sont dans le besoin. Ce qui veut dire, Seigneur, que nous devons nous oublier pour nous occuper des autres. Parce que, Seigneur, dans la petite histoire du début, le conseiller a demandé aux autres garçons d'alléger le sac de celui-ci et de répartir ses affaires dans les autres sacs. C'est vrai, Seigneur. Galates 6, 2 dit ceci. Portez les charges les uns des autres, et aussi vous obéirez ainsi à la loi du Christ. Ce que tu nous dis dans ta parole, c'est que malgré nos propres charges, qui sont parfois lourdes, nous devons aussi aider notre prochain à porter les siennes, surtout quand elles sont trop lourdes pour lui. Seigneur, donne-nous le discernement, la compassion de Jésus, afin de repérer ces misères spirituelles et physiques, que nous puissions répondre à Jésus qui nous dit, comme il l'a dit dans la parole du bon samaritain, « Va, et toi, fais de même. » Merci, tendre Père, d'exaucer notre prière. Toi qui es miséricordieux, nous nous remettons à toi. Au nom de Jésus. Amen.

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1: 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Il est 9h.

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1: Oui, Espérance FM, bonjour. Bon, on y va pour la petite annonce.
2: Alors, compte tenu de la problématique des transports,
1: oui.
2: J'ai ma fille qui recherche un véhicule pour se rendre au campus.
1: D'accord.
2: Je sais pas, Toyota Starlet, 206, 207. Et maximum 2500 euros.
1: D'accord. Donc, recherche voiture pas chère.
2: Urgemment.
1: Elle a le permis.
2: Ah oui, elle a déjà
1: 3 ans
2: de permis.
1: D'accord.
2: Elle utilise la voiture de maman, mais maman retire de son permis.
1: C'est ça, maman a besoin de sa voiture. Alors, pour étudiante, alors, redonne-moi mon téléphone.
2: Alors, je donnerai le mien parce qu'elle est en cours.
1: D'accord.
2: Le mien, c'est le 40-50-41, et ça s'appelle Sephora.
1: 40-50-41.
2: Voilà.
1: D'accord.
2: Alors, de préférence, en bon état de marche, quitte à faire des petites réparations d'usure.
1: Oui.
2: Mais pas un moteur à changer.
1: C'est ça.
2: Réparation.
1: Bon, très bien. Eh bien, c'est noté, Sephora.
2: Merci beaucoup, bonne journée.
1: Ça sera fait, allez, belle journée, bon courage.
2: Merci.
1: Allez, merci, bye bye. Voilà, chers auditeurs, eh bien, nous sommes pratiquement à l'heure. Nous avons donc Frédéric Etena dans les studios, comme il a été annoncé, hein, pour parler de Mon Espace Santé. Bonjour, Frédéric.
3: Bonjour, Michel.
1: Bonjour, Michel.
3: Tu vois, je suis complètement...
1: Je me sens, voilà, gratifié.
3: Bonjour, Philippe. Bonjour aux auditeurs d'Espérance FM.
1: Frédéric, c'est bon pour notre temps. Samedi dernier, j'ai prêché à Morija.
3: Oui.
1: Et quand je suis arrivé, un frère m'a dit oh, je te pensais beaucoup plus grand, beaucoup plus.
3: J'ai entendu dire ça.
1: Beaucoup. Et je te vois, bon, à terre, quoi. Je suis déjà debout, hein.
3: Eh bien, écoute, lorsque Madi m'a vu pour la première fois,
1: mm-hmm.
3: Madi m'a dit, je te pensais petit et chabot. Elle me pensait petit et chabin et elle me voit brun et grand.
1: Ouais.
3: Tu vois, donc comme quoi,
1: on imagine
3: quelqu'un à sa voix.
1: C'est ça.
3: On imagine la personne et des fois on voit juste, mais d'autres fois on a de sacrées surprises quand on voit la personne et c'est incroyable, surtout les chanteurs.
1: C'est ça.
3: C'est énorme, quoi.
1: Et
3: donc
1: des fois
3: la voix n'a rien à voir avec le personnage.
1: Et oui.
3: Dans 90% des cas on se trompe.
1: C'est comme
3: ça passe. Mais
1: Milly Vanilli. Je sais pas si tu as connu.
3: Milly Vanilli, oui.
1: Hein, voilà, il y avait un bonhomme.
3: I knew from the start, you would break my heart. Every night,
1: les gars, ils avaient le style, ils avaient tout, mais ils savaient pas chanter. Et celui qui chantait, il n'avait pas ce qu'il fallait pour plaire à l'époque.
3: Ça a été l'une des plus grosses arnaques de la musique, Milly Vanilli.
1: Et finalement, les bonhommes, ils se sont pratiquement... Oui, ils se sont suicidés, ils ont mal fini, quoi.
3: Ah ouais. Cette chanson, te rappelle, c'est la chanson phare. It's a tragedy for me to see.
1: Oui, oui, tout à fait.
3: The day is over.
1: Il y avait beaucoup, hein.
3: Sous la pluie,
1: et tout ça, il y a beaucoup.
3: Il n'y a pas que, hein. Boni. Le groupe Boni M. Malaika.
1: Ouais.
3: Malaika. Ben, ça a été un gros scandale aussi, Tout ça, c'était des arnaques.
1: Ouais.
3: C'est incroyable.
1: Du marketing. Ouais.
3: By the river of Babylon.
1: Ouais, ouais.
3: Enfin, que c'était pas eux qui chantaient.
1: C'est ça.
3: C'est vraiment du coup n'importe quoi, ce monde. Franchement, c'est incroyable. Enfin, bref.
1: Bon.
3: Voilà, comme quoi, ben, tu vois, les apparences sont souvent, les voix ne sont pas forcément en accord. On s'imagine quelqu'un, on s'imagine une chose.
1: Mm-hmm.
3: Et puis, des fois, la réalité, ben voilà.
1: Et tout arrive.
3: Et tout autre, tout à fait.
1: Bon, alors Frédéric, nous parlons de mon espace santé. De quoi allons-nous parler aujourd'hui précisément?
3: Oui, alors la semaine dernière, Philippe, rappelle-toi, tu vois l'habitude du Michel. Hein,
1: oui.
3: J'étais sur une radio. Tu sais, il y a deux radios, les deux grosses radios.
1: Oui, généralistes.
3: Généralistes. J'étais sur l'une d'elles et on m'a dit bonjour monsieur Étonnard, machin. Et bonjour aux auditeurs de la FM. Bonjour aux auditeurs d'Espérant. Et quand j'ai fait ça, je lui dis, hey, Frédéric, tu n'es pas sur Espérant FM. J'avais déjà dit Espérant, tu vois, donc c'était déjà passé. Tu vois, le poids des habitudes.
1: Non, mais c'est incroyable.
3: Le poids de l'habitude.
1: Le poids de l'habitude, c'est un truc de malade.
3: C'est Michel, je converse avec Michel. Donc j'arrive là, je te dis tout naturellement bonjour Michel et tout. Ouais. Et sans m'en rendre compte, c'est si tu m'avais pas dit ça, je lui dis jamais, j'ai dit Michel. J'ai dit Philippe. Tu vois, donc comme quoi.
1: Ouais. Donc, tu sais, hier matin, j'étais ici pour la technique sur une émission.
3: Ouais.
1: Et j'ai enregistré l'émission, mais je l'ai enregistré dans le dossier Le Rendez-vous. Parce que je le fais tous les jours.
3: Mmh.
1: Tu sais, voilà.
3: C'est ça.
1: Et je recherche l'émission après. Je ne retrouve pas l'émission. Je l'ai enregistrée. C'est incroyable. Et je l'ai peut-être mis dans le dossier Le Rendez-vous. Et bien, il était bien là.
3: Tu vois,
1: c'est l'habitude.
3: C'est l'habitude. Ouais. On fait des choses et puis on finit par les faire machinalement.
1: Exactement.
3: Et d'ailleurs, heureusement. Heureusement.
1: Ouais.
3: C'est ça le pouvoir de l'habitude. C'est qu'on finit. Toi, le cerveau, tu n'as plus à faire un effort premiers efforts du début, et ça devient une routine, ça devient facile à faire, et c'est une faculté que Dieu a mis dans le corps humain, heureusement, mais parfois qui nous joue de petits vilains tours.
1: Et oui, comme tu disais la semaine dernière pour le chien qui était habitué à manger, et voilà.
3: On l'a conditionné, à la lumière qui s'allume, il a associé lumière égale repas.
1: C'est ça, ouais.
3: Donc il commence à saliver dès la lumière qui s'allume. C'est incroyable. Il y a plein d'animaux qui fonctionnent comme ça. Moi, je me rappelle quand on allumait la lumière à une certaine heure, les chiens savaient qu'on venait les nourrir.
1: Oui.
3: Et il fallait voir comment les chiens... Le chat.
1: Oui,
3: le chat, tu fais la vaisselle, une cuillère ou une fourchette, sur une assiette, ça fait ting.
1: Oui.
3: Mais le chat, comme on l'appelle comme ça, ting, on fait ça sur le... Chaque âge arrivé, miaou, la tienne en l'air, qui a mandé, qui a mangé. Pourtant, c'est juste une assiette qui a cogné sur une fourchette qui a cousine sur une assiette. Moi, c'est comme ça qu'on conditionne un petit peu les animaux.
1: Bon, tu m'as renvoyé à ma plus grande peine, puisque j'ai perdu mon lapin qui s'appelait Pompon. Et voilà.
3: Désolé. Il y a eu un enterrement et tout.
1: Je l'ai enterré et tout ça. C'était compliqué.
3: On disait ça il n'y a pas longtemps à Hébron. Il y a des animaux qui font partie intégrante des familles. Lorsqu'il y a une perte d'un animal, l'animal était considéré comme membre à part entière de la famille. Et il peut y avoir enterrement, il y a plein de choses.
1: Mais c'est quelque chose, quand j'arrivais le soir, il courait, il venait vers moi et puis il restait debout. À côté de mes pieds comme ça.
3: En ce moment, mon fils a deux tortues, il a une d'elles qui est partie. L'enfant est inconsolable. Tu vois, une petite tortue.
1: On s'attache aux animaux.
3: Hein. On s'attache aux animaux que Dieu a créés, qu'il a mis à nos côtés.
1: Très bien.
3: Oui, alors Philippe, la semaine dernière, nous avions commencé à considérer un petit peu le contexte martiniquais. J'avais posé la question, pourquoi mon espace santé, qu'est-ce que mon espace santé vient nous apporter aujourd'hui en tant que martiniquais? Alors nous avions commencé à considérer trois éléments du contexte de la Martinique. Nous avions parlé du vieillissement de la population, je te rappelle.
1: Oui.
3: Donc nous sommes selon l'INSEE, la région où la part des 65 ans et plus est la plus importante.
1: 43%.
3: Tu vois? Donc c'est beaucoup, d'accord, avec tous les défis que ça demande, que ça génère, comme malheureusement, ce sont des personnes qui vieillissent mais qui sont de plus en plus en manque d'autonomie,
1: c'est ça,
3: tu vois, donc des situations de handicap qui arrive également, on va le voir, à cause de certains nombres de maladies qui nous tombent dessus. Et puis, ça signifie que il faut aujourd'hui revoir les orientations sanitaires, le rôle des aidants familiaux, etc. Donc, beaucoup. Et puis, un accompagnement de ces personnes, d'accord, qui représentent une part importante de notre population. Le deuxième contexte, élément de contexte en Martinique, c'est l'augmentation des parcours de santé. Alors, je dis pas parcours de soins, mais parcours de santé. Un individu, Philippe, on est tous concernés par des parcours. Il y a d'abord le parcours de vie.
1: Oui.
3: Le parcours de vie, c'est le plus large.
1: Mm-hmm.
3: D'accord? Notre parcours de vie qui va déterminer où nous allons nous habiter.
1: C'est
3: nous
1: ça.
3: Pouvons décider, par exemple, tu peux décider avec ton épouse que vous irez vivre dans tel pays.
1: Bahamas.
3: Ce que tu veux. Donc ça va nécessiter de faire un choix, de regarder l'environnement, le prix des loyers, du foncier, du ceci, des maisons, etc. Bon, tout ça, ça fait partie de ce qu'on appelle le parcours de vie, là où on va habiter, là où on va travailler, où on va mettre les enfants à l'école, etc., etc., etc. Ça, c'est la vie. Un peu plus restreint, là, on descend, on commence à descendre, on se rapproche de l'individu, on a le parcours de santé.
1: D'accord.
3: Parcours de santé ne signifie pas qu'on est malade. D'accord. Le parcours de santé, ce sont les éléments, tout ce que tu vas mettre en place pour conserver ta santé.
1: C'est ça.
3: Tu vas mettre en place, tu vas faire de l'exercice physique, l'alimentation, tu vas boire beaucoup d'eau, etc. Et puis il y a aussi la prévention.
1: Mm-hmm.
3: La prévention qui joue un rôle fondamental, d'accord? La prévention, c'est quoi? C'est le dépistage organisé du cancer colorectal, par exemple.
1: Mm-hmm.
3: On était dans mars bleu il n'y a pas longtemps.
1: C'est ça.
3: Là, on est en mai en gris. Je ne sais pas si tu as écouté le Point Santé ce matin.
1: Oui, oui.
3: Bon, on est en le mois de mai pour sensibiliser au cancer cérébraux, donc cancer du cerveau, d'accord? Qui sont redoutables et qui voilà. C'est un peu tout ça. Le parcours de santé, c'est aussi, par exemple, tu te dis, je vieillis.
1: Oui.
3: Avec mon épouse, c'est vieux, nous qu'à vinifier, nous qu'à acheter en caille, on pourrait acheter en caille et puis en étage.
1: Mm-hmm.
3: Tu vas acheter une maison plein pied.
1: C'est ça.
3: Etc. Tout ça, tu es dans un parcours de santé. Tu n'es pas encore, tu n'es pas malade forcément.
1: C'est ça.
3: D'accord.
1: C'est ça.
3: Donc, l'aspect prévention, l'aspect de considérer l'âge que j'ai, les enfants vont bientôt partir, etc. Bon, on va pas rester dans cette maison-là, ça sera trop grand, etc. On va économiser un peu. La voiture, si jusque-là on achetait des voitures manuelles, et pourquoi passer la première, la deuxième, la troisième, ou chaud l'auto, là, tu vas te calmer un peu, tu vas prendre une voiture automatique.
1: C'est ça.
3: Parce que quand tu habites dans le sud de la Martinique, les embouteillages, etc., etc., etc. Peut-être que j'ai fait ça, j'aurais dû faire ça il y a longtemps. Il y a très longtemps. Parce que avant, la voiture automatique était vue un petit peu. Tu vois, c'est
1: trop pépère.
3: Point de vue.
1: Trop pépère.
3: C'était vu pour les pépères.
1: Ouais,
3: pour les pépères, les papis, les mamies, les machins, etc., etc. Mais on ne voyait pas forcément son confort. Le confort par rapport aux embouteillages, etc. Et puis là où je ne chauffais. Ou les balles auto à bois. Donc, c'est première, on va passer la première, on va accélérer, passer la seconde, etc. etc., etc. Donc tout ça, c'est des réflexions à avoir en pensant à sa santé. Donc on est dans le parcours de santé. Et puis malheureusement, on peut tomber malade.
1: Ouais.
3: Donc là, tu rentres dans un parcours de soins.
1: Ok.
3: D'accord.
1: Okay.
3: Tu as le parcours de vie.
1: D'accord.
3: Plus large, le parcours de santé. Et là maintenant, tu rentres dans un parcours de soins.
1: Ah oui, d'accord. Donc le parcours de santé, je comprends mieux. La différence entre les deux.
3: Voilà, les deux, c'est pas pareil.
1: C'est pas pareil.
3: Ma santé, je vais mettre en place des choses pour ma santé, mais je suis pas forcément malade.
1: On peut dire que c'est plus un peu une partie de prévention.
3: Et l'aspect préventif joue un rôle fondamental ma santé, donc dans mon parcours santé. Encore une fois, rappelle-toi, tu vas choisir une maison.
1: Oui.
3: Tu vas prendre plutôt une maison plein pied.
1: C'est ça.
3: Qu'une maison
1: tout à
3: étage.
1: Fait. Tout à fait.
3: Parce que 60 ans qu'arriver, 70 ans qu'arriver, tu achètes une maison.
1: Tu l'as dit à dessein, aujourd'hui si j'ai une maison tu me regardes en disant ça, est-ce que tu penses à moi Donc
3: j'ai cherché à la bonne maison. Ah bon, mais je savais pas. Non, mais c'est un exemple comme ça. Mais parce que c'est un exemple qui est très parlant. C'est-à-dire que là, je vais acheter un bien, mais je pense déjà, parce que on n'achète pas une maison tous les jours.
1: C'est clair.
3: D'accord.
1: Ouais.
3: Donc, tu penses déjà à l'âge là qu'à monter en l'aide, nous payer ça monter escalier. Nous pas jeune toujours, nous pas jeune encore. Donc, on s'achète une maison plein pied. Tu penses déjà à ta santé, mais t'es pas malade.
1: C'est ça, c'est ça.
3: Mais ça, c'est ta santé, ça, ouais, fait ouais, part, ouais. Ça fait partie de ta santé. Quand je parlais du dépistage organisé du cancer colorectal, quand tu vas aller chez ton dentiste chaque matin, chaque année, pour l'examen bucco-dentaire, tout ça, c'est ta santé, c'est un parcours
1: c'est ça,
3: de santé.
1: C'est ça.
3: Mais ça veut pas dire que tu es malade.
1: Ouais.
3: Par contre, quand tu entres dans ce parcours de soins, on te diagnostique diabétique, on te diagnostique hypertendu, on te diagnostique asthmatique, etc. Là, dorénavant, tu rentres dans un parcours de soins.
1: Mm-hmm.
3: Parce que la personne diabétique, par exemple, une fois qu'elle est diagnostiquée diabétique, elle a un traitement, elle va voir son médecin traitant.
1: Oui.
3: Le médecin traitant peut l'adresser à un diabétologue. En fonction du cas, parce qu'il y a des personnes qui est très difficile d'équilibrer. Donc ça peut nécessiter l'aide du diabétologue.
1: Oui.
3: Et puis il faut savoir que le diabète est un facteur de risque de maladie cardiovasculaire, qui va nécessiter un suivi avec le cardiologue. Le diabète est un facteur de risque d'insuffisance rénale.
1: Oui.
3: Alors au début, c'est le suivi peut se faire sans problème par un médecin traitant, mais qui peut estimer le besoin de faire intervenir un néphrologue, l'ophtalmologiste, il faut le voir une fois par an,
1: oui,
3: chez le diabétique.
1: Mm-hmm.
3: Donc, il y a un certain nombre de personnes à voir, un certain nombre de spécialistes à voir. Donc là, maintenant, tu rentres dans un parcours de soins.
1: C'est ça.
3: Qui n'est pas le parcours de santé.
1: Mm-hmm.
3: C'est deux choses différentes. D'accord? Donc, là, maintenant, en Martinique, on assiste à une augmentation des parcours.
1: Mm-hmm.
3: Alors, d'abord, des parcours de soins. Parce que les maladies chroniques sont en hausse constante. Quand on parle de maladies chroniques en hausse constante, on parle de quoi ? On parle du diabète. Le diabète, c'est 12% de la population martiniquaise.
1: 12%,
3: c'est énorme. C'est à peu près de 44 000 et quelques personnes.
1: C'est plus élevé ici que dans la France hexagonale ?
3: Ah oui. Largement. Sur un croissant hexagonal, je crois que c'est 7%.
1: 7%,
3: quelque chose comme ça. On est à 12%.
1: Ah ouais.
3: C'est énorme. D'accord? Et attends, on estime qu'il y en a autant, donc 12% supplémentaires qui le sont, mais qui l'ignorent.
1: Waouh!
3: C'est la raison pour laquelle il faut se faire dépister.
1: Mm-hmm.
3: Il faut voir son médecin traitant. Il faut aller faire un petit bilan. Quand il y a les journées mondiales, etc., etc., quand on en parle, tu vois, c'était il n'y a pas longtemps la journée nationale du rein.
1: Oui, oui, oui.
3: On voit
1: oui.
3: La semaine de sensibilisation et que, on a des personnes qui viennent gratuitement nous permettre de faire un test d'urine. D'urine avec la bandelette, urinaire, pouvoir voir, pour prendre la tension, pouvoir voir un néphrologue gratuitement.
1: Oui.
3: Mes amis, il faut profiter.
1: Ça. Ouais, ouais.
3: Faut aller voir ce qui se passe. D'accord? Ça, c'est super important. Tu vois? Donc, pareil, quand c'est la journée mondiale du diabète, etc., l'Association française des diabétiques en Martinique œuvre. C'est madame Aliette Ventura, qui est la présidente de cette association. Bon, ils mettent en place un petit peu des actions de sensibilisation, pareil que pour les reins, etc. Bon, il faut y aller. Il faut aller regarder ce qui se passe. Parce que 12% de la population supplémentaire qui

0: nos habitudes de vie, aggraver cette problématique d'hypertension artérielle, c'est notre alimentation. Mm-hmm. Avec une alimentation extrêmement salée. On mange beaucoup de sel.
1: Trop de sucre, trop de sel. D'accord.
0: Trop sucré, trop salé, trop gras, mm-hmm. trop riche en protéines. Nous avons les quatre caractéristiques et on mange trop. Cinq caractéristiques de notre alimentation. On mange trop. Trop sucré, trop salé, trop gras, trop riche en protéines. Ok. Donc, cet excès de sel, ce sel, et souvent, malheureusement, c'est du sodium. C'est le sel blanc raffiné qui n'a que le sodium dedans. Eh bien, ça, c'est une catastrophe pour notre santé.
1: Oui.
0: Alors, franchement, chers auditeurs, vous qui nous écoutez, c'est le moment de passer au sel de Guérande, le sel marin, le sel de l'Himalaya. Mm-hmm. Faut passer à ces sels-là parce que, franchement, le sel blanc est en train de nous tuer. Il est pas bon. C'est comme le sucre raffiné, hein. Le sucre blanc, farine blanc, tout ce qui est raffiné n'est pas bon.
1: Ouais.
0: Mais le sel, on a moins la perception du sel que pour la farine. C'est tout à fait normal de prendre du sel blanc. Non, c'est pas normal, c'est pas bon. Ça nous tue à petit feu. Et c'est fou. Enfin, bref, je vais pas rentrer dans ça là maintenant, c'est pas le moment. D'accord? Donc, l'hypertension artérielle, aujourd'hui, c'est une grosse problématique avec des complications très graves. C'est comme les complications du diabète.
1: Ah oui?
0: Ces deux maladies donnent à peu près les mêmes complications, c'est-à-dire accident vasculaire cérébral. D'accord.
1: Mm-hmm.
0: Quand le diabète va donner un accident vasculaire cérébral de type ischémique, c'est-à-dire qu'un vaisseau va boucher, l'hypertension artérielle va provoquer un accident vasculaire cérébral de type hémorragique. Donc, un vaisseau va éclater. Ça peut être aussi une rupture d'anévrisme. L'anévrisme, c'est une déformation de l'artère.
1: De même que pour le diabète, on ne peut pas guérir du diabète. Peut-on guérir de l'hypertension
0: C'est très difficile. C'est très difficile. Le diabète, c'est possible de guérir. Alors, tu as les deux types de diabète. Tu as le diabète de type 1, tu as le diabète de type 2. Le diabète de type 1, c'est même pas la peine, ça guérit pas.
1: C'est ça.
0: D'accord. Mais ça, c'est 10% seulement des diabétiques.
1: Okay.
0: C'est une maladie auto-immune. Les cellules, une partie du pancréas a été complètement bousillée. Ça, le pancréas n'est plus capable de sécréter de l'insuline. Ce sont des personnes qui vont devoir prendre de l'insuline à vie. Avec des pompes à insuline, tout ce que tu veux, etc. Maintenant, les laboratoires ont fait des choses très, très, très bien qui permettent à un diabétique de gérer son diabète déjà avec les capteurs. Le fameux capteur pour ne plus avoir à se piquer. Et la pompe à insuline qui est collée à la peau également avec une petite aiguille qui diffuse l'insuline. Mm-hmm. C'est super bien fait que les gens check maintenant qui gèrent ça avec des applications. Et tu as des applications autonomes dans lesquelles il y a une IA. Qui fait quoi? Qui, en fonction de la glycémie, va réguler automatiquement. Le taux d'insuline. Franchement, c'est super bien fait. Ça marche très bien. Les gens sont complètement autonomes. Et franchement, ça, c'est super. Donc, ça, le diabète de type 2, par contre, d'accord, la personne n'a pas de pompe à insuline, d'accord. On peut mettre une personne qui est diabétique de type 2 sous insuline, mais c'est dans des cas très précis. D'accord? Un gros déséquilibre, une maladie qui a décompensé le diabète, qui nécessite l'ajout d'insuline, mais qui sera enlevée par la suite. Le diabète de type 2 se traite essentiellement par des médicaments.
1: Mm-hmm.
0: Parce que les deux mécanismes du diabète de type 2, c'est un pancréas qui est complètement fatigué, qui est à la ramasse. Pourquoi ce pancréas est à la ramasse? Parce que c'est notre alimentation. Il travaille trop. T'as vu notre alimentation?
1: Trop riche.
0: Trop sucré. Donc c'est coca, soda, machin, ces trucs-là, c'est bourré de sucre. Donc un pancréas qui travaille du matin au soir et qui est fatigué au bout d'un moment. Sans compter, tu as des gens qui se lèvent la nuit pour boire, pour manger, etc. Donc au bout d'un moment, le pancréas dit, c'est bon, je n'en peux plus, je suis fatigué. Donc on va donner des médicaments pour booster le travail du pancréas. Ça, c'est le premier mécanisme du diabète de type 2. Le second mécanisme, il intervient dans un contexte de surpoids, d'obésité. L'insuline est bien fabriquée, mais il agit mal. C'est ce qu'on appelle l'insulinorésistance, à cause malheureusement souvent d'un taux de graisse trop important. Ok. Donc on va donner des médicaments pour améliorer l'action de l'insuline. Les deux types de médicaments au niveau du diabète de type 2, on va aussi donner des médicaments pour augmenter l'élimination de l'eau, du sucre, de ceci, de machin, etc. Enfin bref, il y a d'autres types de médicaments qui existent, mais ça c'est les deux mécanismes. Par rapport à ces deux mécanismes-là, il y a une série de traitements qui existent, ok, qu'on va donner à cette personne. Ce diabète de type 2 peut guérir chez certaines personnes.
1: D'accord.

0: sous certaines conditions. Bien entendu, tout le monde ne guérira pas du diabète de type 2. C'est pas la peine de vendre ça en disant oui, mesdames et messieurs, avec une alimentation, avec une hygiène de vie, le jeûne, en pratiquant le jeûne. Mmh, alors, Philippe, faut savoir que là, les dernières découvertes sur le jeûne, c'est incroyable. Alors, ça fera l'objet de points santé dans d'un sujet, je sais pas à quelle saison, mais voilà, c'est en préparation et les dernières, c'est incroyable. Incroyable pouvoir du jeûne.
1: Oui.
0: Et grâce au jeûne, certaines personnes peuvent guérir.
1: Ah oui.
0: Mais tout le monde ne guérit pas.
1: C'est ça.
0: C'est la raison pour laquelle il faut être très très très prudent quand on avance certaines choses. C'est possible. Mais ce sera pas le cas de tout le monde.
1: Pas dans l'absolu.
0: On n'est pas les mêmes. On n'a pas les mêmes organismes. On n'a pas les mêmes antécédents. Les médicaments n'agissent pas de la même manière. Le jeûne ne va pas agir de la même manière, etc. Donc, à faire très très attention. Pareil, grâce au jeûne, on peut guérir une hypertension artérielle.
1: Ok.
0: C'est possible. Mais tout le monde ne guérira pas d'une hypertension artérielle. Donc, ce à quoi il ne faut pas en venir, c'est à la maîtrise de la maladie. C'est que les chiffres soient les plus bas que possible, soient les plus normaux que possible. Donc, ça va demander une hygiène de vie. D'accord ? C'est surtout l'hygiène de vie qu'il faudra mettre en premier. Et règles hygiéno-diététiques. Dormir. Comment on s'alimente, l'exercice physique, etc. C'est tout ça, les règles hygiéno-diététiques. Si ça ne marche pas, on peut être amené à mettre en place un traitement.
1: Okay.
0: Et je rappelle que le traitement peut nécessiter qu'on change 1, 2, 3, 4, 5, 6, 7, 8 molécules avant de trouver la bonne qui agit bien sur nous. Et qu'on supporte bien.
1: Wow.
0: C'est très important. Donc, on est avec son médecin traitant. C'est important, c'est le médecin traitant qui va prescrire. Et à ce moment-là, on prend, on essaye. Pendant quelques temps, on essaye, on regarde ce qui se passe. On écoute son corps. On voit un petit peu. Et dès qu'il y a un truc qui ne va pas, on voit son médecin traitant et on regarde ce qui se passe. Si ça ne marche pas, on essaye une autre molécule. Il y a plusieurs molécules qui existent. Et ça, souvent, malheureusement, certaines personnes pensent qu'une fois qu'on leur a mis un traitement, c'est le traitement et puis c'est fini. Non, il y a plusieurs molécules. Il ne faut pas avoir peur d'aller voir son médecin, de lui dire, écoute, ça ne me va pas depuis qu'on a mis ça. Là, c'est le deuxième, troisième épisode de tels symptômes que j'ai, etc. Et ces médicaments-là génèrent des symptômes très, très graves. Les médicaments coûtent l'attention. Attention, ça peut être costaud comme symptômes. Ah oui, des œdèmes, toutes sortes de choses. Tu comprends? Donc,
1: Donc, Philippe, pour le parcours de soins, c'est important, justement. Où là, on parle des applications, de l'intelligence artificielle, de tout ça, c'est pour le suivi tout, parce qu'on a les alertes.
0: C'est là que tu verras l'intérêt, d'une application comme mon espace santé par rapport au suivi. Et là, je t'ai parlé du diabète, parce qu'un diabétique aujourd'hui, c'est une personne qui peut être suivie par une dizaine, une douzaine, treizaine de professionnels. Un patient qui a fait un AVC, c'est une quinzaine de professionnels qui le suivent. Un survivant d'un AVC.
1: Ouais.
0: Tu comprends? Ça fait énormément de professionnels qui ont besoin d'une certaine coordination, qui ont besoin d'accéder aux informations du patient à l'instant T. Et c'est là que ça devient intéressant. Mais bon, nous aurons le temps de revenir à ça quand nous allons rentrer dans les différentes composantes de mon espace santé. Là, c'est comprendre aujourd'hui pour nous en Martinique quel intérêt d'avoir ça. On y est. Nous avons une augmentation des maladies chroniques qui nécessitent un suivi. Un suivi de la maladie chronique. Un suivi par des professionnels. Alors, j'ai parlé du diabète, j'ai parlé de l'hypertension artérielle parce que ce sont parmi les premiers. Mais qu'est-ce qu'on a aussi d'autres maladies en constante évolution? C'est la maladie rénale. L'insuffisance rénale chronique. On a eu le privilège d'avoir les responsables sur les antennes d'Espérance FM dans le point santé. Ça, c'est 200 par an. 200 personnes par an. Alors, l'insuffisance rénale chronique, c'est une aussi complication du diabète, mais aussi de l'hypertension artérielle, qui provoque ça, qui provoque des maladies au niveau des yeux. Et on peut devenir aveugle. Au niveau des reins, au niveau du cœur, avec des infarctus du myocarde. Toi, les deux maladies donnent exactement les mêmes problèmes. Et puis, le diabète va donner en plus le fameux problème de neuropathie diabétique, maladie des nerfs, nerfs qui ne sont pas bien vascularisés et qui ne font pas bien leur travail de nous apporter l'information. La personne a une plaie sous le pied, ne sait pas qu'elle a une plaie sous le pied parce qu'elle n'a pas mal. Et cette plaie va gangréner et ça peut être à l'origine d'une... Ça peut tuer la personne.
1: Une amputation.
0: Déjà, une septicémie. Mais ça peut être, c'est souvent à l'origine de ce que cette plaie qu'on appelle le mal perforant plantaire et qui peut être à l'origine, malheureusement, qui peut se terminer par une amputation. Okay. Donc c'est ça, aujourd'hui, ces maladies que nous vivons sur notre territoire. Je ne suis pas là pour faire peur.
1: C'est ça, c'est ça.
0: Mais c'est la réalité de ce que nous vivons. Tu comprends ? L'hypertension artérielle, l'insuffisance rénale chronique, les cancers. Les cancers sont en constante augmentation. Les cancers, en ce moment, explosent.
1: Ah oui ?
0: Mais explosent. Tu comprends ? Là, on est rentré dans le mai en gris. On parle des cancers du cerveau, mais c'est tous les cancers, d'une manière générale, qui explosent. Le cancer, c'est une maladie chronique. On ne guérit pas de cancer. On est en rémission. Mais ça nécessite toujours un suivi. Et ce suivi, là, on parle de ça. On parle de parcours de soins nécessitant un suivi. Le suivi sera fait avec plus ou moins de professionnels.
1: Oui.
0: D'accord ? Qui vont prescrire des examens complémentaires. À type d'examen de laboratoire, parce qu'il faut aller regarder ce qui se passe, il faut voir comment le corps évolue. Donc on fait des examens complémentaires, souvent c'est des bilans sanguins qu'il faut refaire régulièrement. Imagine le diabétique, Philippe. Il faut qu'il sache sa glycémie matin, midi, soir. Tu imagines sans ces appareils comment on faisait avant Il fallait aller au laboratoire. Tu imagines s'il fallait aller au laboratoire matin, midi, soir. 12% de la population martiniquaise, un peu moins de 45 000 personnes qui allaient au laboratoire matin, midi et soir. Mais la sécu aurait déjà écroulé. Tu imagines? Alors on parle des diabétiques seulement. Tu comprends? Donc, il faut faire un bilan. Et puis, il y a aussi des examens d'imagerie.
1: Oui.
0: Scanner, radio, IRM, échographie, etc. Tous ces examens-là, il faut les faire régulièrement pour voir ce qui se passe. C'est ça la réalité de ces maladies. Parce qu'on les voit au jour le jour. Ce ne sont pas des personnes hospitalisées. Elles sont pour la plupart chez elles. Mais il y a un suivi derrière. Regarde les ambulances, les structures d'ambulances ont fleuri en Martinique.
1: Ah oui.
0: Ça fleurit en Martinique, pourquoi? Parce qu'il y a un besoin. Et ce besoin, c'est quoi? De personnes qu'il faut aller emmener en consultation, des personnes qu'il faut emmener au laboratoire, des personnes qu'il faut emmener faire des examens d'imagerie, etc. Et souvent, beaucoup de personnes âgées.
1: Quand on est aidant, on sait ce que c'est. Hein?
0: Exactement. c'est tout ça.
1: Ouais.
0: Tu as vu comment les choses ont évolué depuis quelques temps, depuis quelques années en Martinique, justement, avec l'un des plus beaux, l'un des plus beaux indicateurs, justement, c'est le nombre d'ambulances,
1: c'est ça.
0: D'entreprises d'ambulances qui ont fleuri sur le territoire martiniquais. Okay. Alors ça, c'est la maladie chronique. Alors, les jeunes, par exemple, vont te dire, mais Philippe, mais monsieur, voilà, vous me parlez de mon espace santé, le carnet de santé numérique, mais j'ai pas de problème de santé, moi. Oui, c'est une réalité. Alors toi, t'as de la chance de ne pas en avoir, mais t'as beaucoup comme toi qui en ont.
1: C'est ça.
0: Il y a beaucoup de jeunes. Le diabète de type 1, c'est bébé. Ça peut survenir. Alors, la plus grande que j'ai vue chez qui c'est survenu, c'est une étudiante qui était au campus universitaire et qui a fait un malaise.
1: Oui.
0: Au campus, qui est arrivée, elle était déjà dans un coma hypoglycémique. Tu comprends?
1: Ah oui.
0: Et on l'a réveillée.
1: Elle savait pas qu'elle était diabétique?
0: Non, pas du tout.
1: Wow.
0: C'était inaugural. Elle ne le savait pas. Et clac, quand on l'a réveillée, etc., elle a dit où je suis, machin, parce que quand on voit le taux de sucre qui est très bas, on se dit, tiens, voilà le problème, on met du sucre, pas en voie veineuse, paf, la personne se réveille.
1: Ouais.
0: Philippe, c'est extraordinaire parce que tu as l'impression qu'elle ressuscite.
1: Ouais.
0: C'est exactement ça. J'ai vécu quelques cas, mais franchement, c'est extraordinaire.
1: Donc le sucre, il est nécessaire.
0: Mais Philippe, mais plus que jamais,
1: c'est
0: carburant numéro 1 du cerveau.
1: Ouais.
0: C'est deux carburants, le sucre et l'oxygène. Si le cerveau n'a pas ça, à un moment, et il ne faut pas l'en priver trop longtemps.
1: Ouais.
0: Après un certain temps, c'est mort, c'est irréversible. Le cerveau meurt. Tu vois, certaines régions du cerveau vont mourir, la personne, c'est un légume qui est couché sur un lit. D'accord. Tu as bien fait les choses. Le cœur fonctionne, les poumons fonctionnent, etc. C'est ce qu'on appelle le système. Tu as les systèmes sympathiques, systèmes parasympathiques qui prennent le relais. Mais après ça, la personne, elle regarde, mais le cerveau ne décode pas l'information qui passe par les yeux, qui passe

0: les oreilles, qui passe par-ci, qui passe par-là. Ça se termine comme ça.
1: Il faut préserver sa santé, hein.
0: Donc ça, c'est super, super, super important. Donc, t'as le jeune qui va te dire, oui, mais monsieur, moi, je suis pas malade. Alors oui, alors il y a des jeunes, alors cette jeune fille, je reviens sur cette jeune fille, quand on l'a réveillée et tout ça, le temps qu'on lui dise qu'elle est à l'hôpital, etc., etc., on lui a annoncé qu'elle était diabétique, elle a dit non, pas du tout. On lui a dit oui. Alors tu vois, ça c'est cette consultation d'annonce, tu vois, cette annonce qui est faite, c'est très important maintenant. On a mis en place tout un protocole, ça s'appelle maintenant la consultation d'annonce.
1: Oui.
0: Surtout, on connaît ça surtout pour les cancers, mais on essaie de mettre ça en place pour toutes les maladies, etc. Annoncer à la personne qu'elle est atteinte de telle maladie, parce que tout de suite la personne va te dire non. Hein. Ah non, pas du tout, je ne suis pas diabétique. Excusez-moi, oui, vous êtes diabétique. Non, je vous assure que je ne suis pas diabétique.
1: Ouais.
0: Je me suis levé ce matin, j'ai fait ci, etc. Ok, j'ai fait un malaise, mais je ne suis pas diabétique. Lui faire comprendre qu'elle est diabétique de type 1 et que son pancréas, les cellules qui fabriquent l'insuline, les cellules bêta, sont bousillées, ça demande un temps. Et d'acceptation également. Donc ça peut nécessiter une consultation avec un psychologue, etc., etc., etc. Tout ça, on va mettre ça en place au niveau de l'hôpital. Tu vois. Donc ça, c'est super important. Donc tu as des jeunes qui ont des problématiques de santé, d'accord. C'est pas la panacée, mais il y en a, d'accord. Et puis il y a quelque chose qui guette n'importe qui, jeune comme adulte, mais surtout aussi beaucoup les jeunes, c'est des accidents. Tu comprends? Tous les accidents de la route qu'on a eu ces derniers temps. Tu as vu tous les accidents de la route qu'on a eu ces derniers temps?
1: Et oui.
0: Que sont devenues ces personnes? Regarde le gros accident qu'il y a eu un samedi matin vers 11h, tu te rappelles, vers les Coteaux en allant vers le Diamant.
1: Oui, tout à fait, oui. Oui.
0: Très grave accident. T'as dit que les jeunes étaient en urgence absolue.
1: C'est ça, oui.
0: Ok. Bon, on n'a pas entendu après qu'ils soient décédés. Mais dans quel état sont-ils?
1: Oui.
0: C'est ça le truc. C'est-à-dire qu'on ne sait pas après ce que deviennent ces personnes. On entend tous ces accidents.
1: Oui.
0: Mais à part ceux qui sont décédés, que deviennent les autres? Ah ben Philippe, il rentre dans ce parcours de soins. Parce qu'il y en a qui sont handicapés à vie. Il y en a qui vont être amputés, etc. Parce que ces accidents-là, il y en a qui ils en sont pas avec des séquelles, forcément. Tu comprends?
1: Quand on visite l'hôpital du Carbet.
0: Voilà. Tu as dit le truc que j'allais dire.
1: Ça réveille, hein?
0: Voilà.
1: Ça m'a réveillé.
0: Philippe. Voilà. Ça, c'est notre quotidien, ça. Tu vois, au Carbet, tu vas avoir les soins de suite et de rééducation, parce que toutes ces personnes-là vont y passer. Alors, tu as le Carbet, tu as le Marais qui en reçoit quelque peu, tu as Saint-Joseph qui en reçoit quelque peu, tu as le Lorrain. Le centre hospitalier intercommunal Basse-Pointe, qui va en recevoir, c'est de la rééducation. Mais le gros, c'est le Carbet. Parce que c'est le plus gros. Alors, c'est les accidentés, les AVC, les machins, etc. Et quand on va voir le plateau de rééducation, mais c'est faramineux. Avec les ergothérapeutes, les kinésithérapeutes, etc., qui font un travail formidable, mais monstrueux auprès de ces personnes-là, parce qu'il faut tout réapprendre.
1: C'est ça.
0: Tout réapprendre. Eh bien, c'est ça. L'accident, nous fait entrer des personnes dans des parcours de soins. Tu vois? Et ça, c'est le jeune ou l'adulte qui n'avait aucun problème jusque-là.
1: C'est ça.
0: Qui avait juste son médecin traitant. Il y en a même qui n'ont même pas de médecin traitant. Tu comprends? Parce qu'il n'y a pas ni problème. Mais l'accident peut arriver à n'importe quel moment. Ça porte bien son nom. Un accident. Ça peut arriver à tout moment. On a parlé il n'y a pas longtemps, la semaine dernière, d'accident du travail.
1: C'est ça.
0: Tu as des accidents du travail, une chute, rater une marche d'escalier, etc. Mais tout ça, ça fait rentrer l'individu dans un parcours de soins.
1: Oui.
0: Ok.
1: Mais ça va très vite, Philippe.
0: Mais ça va super vite, Philippe.
1: Ouais,
0: c'est super vite.
1: J'étais dans un hyper et il y avait comme une peau de banane, un truc, un produit glissant, quoi, au sol. Eh bien, je suis parti tout de suite en
0: arrière.
1: Tu te dis, mais attends, tu peux faire une chute là, bêtement.
0: Bêtement.
1: Et puis.
0: Mais tu parles de ça.
1: Ta vie bascule, quoi.
0: Ta vie bascule, mais regarde, tu peux glisser, tomber en arrière, ta tête heurte contre un, tu sais, tu as les, tu as les étalages.
1: Oui, oui, c'est ça. Ouais.
0: Quand on étale, ouais, paf, ouais. Ta nuque est rompue.
1: Ouais, ouais,
0: c'est fini.
1: C'est fini, oui.
0: C'est fini.
1: Mais
0: tu étais vivant là, maintenant, là, deux secondes.
1: Il y a le procès qui a commencé là dans le nord de la France. Aujourd'hui, sur deux jours, eh bien, un ancien boxeur qui est professionnel, qui a frappé un bonhomme, le bonhomme il est tombé, mais sa tête a porté sur le trottoir. Tu vois ? Eh bien, il est décédé.
0: Ouais.
1: Donc là, le procès est en cours sur aujourd'hui et demain. Et bon, ce n'est pas. C'est le coup de poing qu'il a
0: mais volontaire.
1: C'est pas volontaire.
0: C'est...
1: Mais bon, voilà. Et c'est ça arrive très vite, quoi.
0: Eh ben voilà, ça va très très vite. Et imagine que tu te rompes la moelle épinière.
1: Mm-hmm.
0: Eh ben voilà, tu sois tétraplégique, hémiplégique, etc. En fonction de la hauteur à laquelle ta moelle épinière va se rompre. Donc l'accident qui veille, qui est là et qui peut survenir à n'importe quel moment. Et puis Philippe, tu as la grossesse.
1: Oui.
0: La grossesse n'est pas une maladie, mais va nécessiter un suivi.
1: Mm-hmm.
0: Toute femme enceinte maintenant, enfin depuis quelque temps, nécessite un suivi parce que il y a des professionnels à voir, il y a des bilans à faire, il y a les échographies à faire du premier trimestre, du deuxième trimestre, du troisième trimestre pour vérifier que l'enfant évolue bien, etc. Parce que dans certains cas, on peut faire ce qu'on appelle un avortement thérapeutique. Mmh. Ça
1: mais
0: peut arriver.
1: Mais Félix, compte tenu de tout ce que tu dis là, s'il n'y a pas mon espace santé, s'il n'y a pas justement ce suivi, cette option numérique pour accompagner au vu de l'augmentation des pathologies dans le territoire et tout, je ne dis pas cause perdue, mais ça se compliquerait.
0: Ça complique énormément que on n'a pas attendu mon espace santé pour prendre les gens en charge.
1: Mm-hmm.
0: Malheureusement,
1: mais vu l'augmentation,
0: il y a beaucoup de loupés, de ratés. Mm-hmm. Alors, ça ne veut pas dire que le numérique va tout résoudre. Hein.
1: Mm-hmm.
0: C'est pas ça du tout ce que je suis en train de dire, mais ça complique les choses. Ça complique les choses dans la prise en charge. Et ça, quand nous allons rentrer dans les rubriques, nous allons prendre des cas précis qui permettront de comprendre comment le numérique permet justement aujourd'hui d'améliorer la prise en charge. Maintenant, face à cette augmentation justement, c'est là que ça devient compliqué. Et les loupés, il y en a tout plein. Il y a des personnes qu'on oublie, diagnostiquées cancéreux, cancer, qu'on oublie. Qu'on oublie par là, le médecin va recevoir les trucs, mais il a tellement de personnes à appeler, il a tellement de personnes à voir qu'il peut en oublier un. Et là, on est en train de minimiser les chances de cette personne de guérir.
1: D'avoir les soins qu'il faut.
0: D'avoir les soins qu'il faut, etc. C'est ce qu'on appelle la perte de chance dans le cas du cancer. Et c'est pourquoi, par exemple, au niveau de mon espace santé, il y a des choses très précises qui ont été mises en place, des leviers que nous allons expliquer par la suite, qui ont été mises en place pour donner aux personnes toutes leurs chances de pouvoir avoir les soins nécessaires. Donc, la grossesse nécessite un suivi. La maladie chronique nécessite un suivi. Le suivi post-accident, la vie post-accident, nécessite un suivi. La grossesse nécessite un suivi. Et puis je termine. Et puis on la prévention, Philippe. Mm. On arrive sur la prévention. Il faut savoir que Amélie, donc le service de l'assurance maladie, a mis en place ce qu'on appelle le suivi tout au long de la vie.
1: Mm-hmm.
0: Ça commence dès la petite enfance avec de 0 ans jusqu'à 16 ans, il y a 20 examens obligatoires de l'enfant. L'enfant qui naît, 20 examens obligatoires de 0 à 16 ans. D'accord, mm-hmm. Ça, il faut le savoir. Ensuite, tu as la campagne bucco-dentaire MT Dents pour les enfants de 3 ans jusqu'à 24 ans. C'était tous les 3 ans. Cette année, c'est passé à chaque année. Ou l'an dernier. C'est chaque année maintenant.
1: C'est de 0 à combien ?
0: De 3 à 24 ans. De 3 à 24 ans.
1: De 3 à 24 ans,
0: les enfants de 3 à 24 ans, les parents reçoivent un courrier de l'assurance maladie pour aller voir le médecin. C'est pris en charge totalement par l'assurance maladie. Ça, c'est l'examen bucco-dentaire, MT dents, là encore, pour donner aux enfants toutes leurs chances. Parce que, Philippe, il faut aller voir dans les écoles l'état des dents des enfants.
1: Oui.
0: C'est une catastrophe.
1: Mm-hmm.
0: Alors, je suis en relation avec des infirmières scolaires et des collègues de la CGSS, mais c'est une catastrophe.
1: Oui.
0: les dents des enfants. Donc c'était tous les 3 ans. Maintenant, ils ont mis à

0: année pour vraiment augmenter, dépister ces cas-là et que les enfants soient soignés. Tu as les vaccinations obligatoires et recommandées.
1: Oui.
0: D'accord. On est dans le cas de la prévention. Tu as ce qu'on appelle les bilans de prévention aux âges clés de la vie. Nous allons y revenir, nous allons y consacrer un moment, d'accord,
1: oui,
0: au niveau de mon espace santé, ce fameux bilan aux âges clés, bilan de prévention aux âges clés de la vie qu'on peut réaliser chez un infirmier libéral, chez une sage-femme, chez un pharmacien ou un médecin. D'accord. Ça consiste à remplir un questionnaire sur mon espace santé et à avoir un professionnel, l'un des quatre professionnels, pour pouvoir avoir cette fameuse consultation et ce suivi. Tu as l'examen bucco-dentaire annuel recommandé pour les adultes.
1: Oui.
0: Nous sommes censés aller chaque année chez un dentiste.
1: Oui, oui.
0: C'est pas bail nous quoi faire.
1: C'est ça.
0: D'accord. Mais c'est recommandé. Tu as le dépistage du glaucome à partir de 45 ans. Alors, les facteurs de risque de glaucome, c'est déjà plus de 40 ans. Un antécédent familial, des corticoïdes prolongés, problèmes oculaires, myopie, peau noire. Alors, moi, Philippe, moi, j'ai ni plus de 40 ans, mon myope et mon la peau noire. Donc, moi, j'ai ni trois facteurs de risque. Et il me semble que ma maman a eu un antécédent de glaucome. Donc, je suis déjà à quatre facteurs de risque.
1: Ouais.
0: D'accord? Et enfin, le suivi tout au long de la vie, Philippe, c'est le dépistage des cancers. Dépistage organisé du cancer colorectal, du cancer du sein, cancer du col de l'utérus. Et ça a été annoncé cette année. On rajoute un quatrième. C'est le dépistage organisé du cancer du poumon.
1: Merci Frédéric, on te retrouvera lundi prochain du volant, je l'espère. Alors passe une belle journée, merci à vous chers auditeurs, merci de rester en notre compagnie. Dans un instant, ce sera le message du jour. Belle journée à vous sur Espérance FM. À plus tard, bye bye.
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1: 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Il est 10h. 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

0: Bonjour à tous nos amis auditeurs. Bonjour Kendy.
1: Bonjour Samantha.
0: Comment te sens-tu aujourd'hui?
1: Eh bien ça va, grâce à Dieu. Et je profite également pour saluer tous nos auditeurs d'Espérance FM. Eh bien nous espérons que la journée a bien débuté, que la semaine également se passe bien par la grâce du Seigneur et que voilà, cette émission vous trouve en pleine forme par la grâce de Dieu.
0: Alors si vous n'êtes pas trop en forme aujourd'hui, si le moral n'est pas là, alors j'aurais encore une fois aimé partager un petit verset avec vous aujourd'hui. C'est une promesse qui a été faite à Abraham et qui se trouve dans Genèse 26 au verset 4 où Dieu déclare « Je multiplierai ta postérité comme les étoiles du ciel. Je donnerai à ta postérité toutes ces contrées et toutes les nations de la terre seront bénies en ta postérité. »
1: Eh bien oui, donc vous êtes bien dans cette émission qui s'intitule « Le sanctuaire israélite ».
0: Est-ce un mythe ?
1: Ou alors une réalité, effectivement.
0: Donc, nous ne nous sommes pas vus pendant cette semaine et nous voici de retour pour notre cinquième chronique autour de ce thème. Alors Kendy, est-ce que tu aurais pu nous faire un petit récapitulatif de ce que nous avions vu la semaine dernière?
1: Oui, alors d'une manière assez brève, hein, juste pour rafraîchir un petit peu la mémoire, c'est vrai que nous avions parlé de tout le parcours des Israélites, du peuple d'Israël depuis le pays d'Égypte jusqu'à ce moment précis où se trouve donc dans le désert. Et nous avions vu en fait que chaque étape était un accompagnement, était en fait des épreuves, était des étapes où le peuple de Dieu pouvait voir la main d'amont, la main de Dieu, cette main d'amont vraiment dans leur vie pour leur permettre de comprendre qu'il est là à leur côté, qu'il est là pour les délivrer et qu'il vient toujours à leur rencontre. Il est toujours prêt à partager des moments vraiment de qualité avec eux. Nous avons, c'est vrai, aussi vu...
0: Je me rappelle que tu avais parlé de la mer Rouge, de la traversée.
1: Tout à fait, exactement. Et tout cela, c'est vrai que eh bien, nous a rappelé que ce Dieu-là, eh bien, il ne laisse jamais ses enfants seuls. Et que même avant de venir à la rencontre de ses enfants, eh bien, ce qu'il souhaite, c'est qu'ils puissent se présenter à eux. Et en fait, ça a été vraiment de fort belles présentations, si on peut dire, hein, une très belle présentation, où le Seigneur a montré à ses enfants qui il était vraiment.
0: Alors, je me rappelle aussi qu'on avait vu que Dieu, c'était un Dieu de discipline, que les choses avaient été ordonnées pour que tout soit rangé, tout soit toujours en ordre.
1: Oui, effectivement, parce que le camp des Israélites n'était pas en fait désordonné. Donc tu fais bien de le mentionner, parce qu'effectivement le camp avait une disposition, on l'avait vu, qui était en fait en forme de carré, ou alors de rectangle, mais plus de carré, où effectivement chaque tribu, par rapport à son étendard, avait une place bien précise.
0: Il y avait un rôle aussi.
1: Un rôle aussi.
0: Il était connu et avait un savoir, je me rappelle que tu nous disais, qui était transmis de génération en génération.
1: Tout à fait. Et nous avions vu effectivement qu'au centre de ce campement, eh bien, se trouvait cette fameuse tente, la tente de la rencontre, la tente d'assignation, le sanctuaire, d'accord, et qui était en tout cas à pratiquement un kilomètre, entre 900 mètres et un kilomètre de circonférence par rapport en fait aux différentes tribus. Voilà.
0: Alors merci pour ce petit rappel et qu'allons-nous voir aujourd'hui, Kendy?
1: Alors aujourd'hui, nous allons nous pencher sur un aspect différent, d'accord, donc de la symbolique du sanctuaire, qui trouve son application, je dirais, dans la rédemption de l'être humain, mise en application par Jésus. Jésus, en fait, qui est l'agneau de Dieu qui ôte le péché du monde.
0: D'accord, donc l'agneau de Dieu a quelque chose à voir avec le sanctuaire.
1: Tout à fait. Donc, vraiment, c'est l'amour infini de Dieu qui a été, en fait, révélé par son Fils unique. D'accord? Et ce que je peux dire pour entamer notre sujet du jour, c'est que si la loi de Dieu était renfermée dans l'Arche de l'Alliance, donc bon, ça on va le voir après, d'accord, c'est un concept, l'Arche de l'Alliance, qui sera vraiment pris au détail près, on va le voir dans quelques temps, d'accord. Donc si la loi de Dieu donc était renfermée dans ce meuble qui était vraiment d'une importance vraiment capitale et constituait donc la grande règle de la justice par rapport à celui qui pouvait donc pécher contre cette loi, d'accord ? Eh bien, le couvercle de cette arche, donc de l'arche de l'Alliance, d'ailleurs qui est appelée propitiatoire, donc ça aussi nous allons le voir après, eh bien, le couvercle de cette arche qui recouvrait donc ce meuble et où Dieu révélait sa présence, promettait une chose à celui qui avait péché, lui promettait quoi ? Le pardon de tous ses péchés. Lui promettait également, je dirais, le nettoyage complet de cette tâche dans sa vie. Et c'est pour cela que Psaume 85, verset 11, va nous parler de cette fameuse rencontre.
0: Alors, si vous pouvez avec nous prendre vos Bibles, chers amis auditeurs, dans le psaume 85 au verset 11, je vais vous le lire, ce petit passage qui nous dit que la bonté et la vérité se sont rencontrées, la justice et la paix se sont embrassées.
1: Exactement, donc la bonté et la vérité. Ce qui veut dire que oui, quand Dieu nous présente sa vérité, donc on peut dire la vérité qui se trouve dans sa loi. C'est vrai qu'il parfois peut faire mal parce que nous avons tendance peut-être à pécher, mais juste à côté, il y a sa bonté qui nous rencontre. Juste à côté de la justice de Dieu qui peut paraître parfois un petit peu
0: dure.
1: Voilà, mais non, il nous donne également sa paix, son amour. Parce que l'important pour l'être humain, c'est de savoir que la justice de Dieu n'est pas trop forte pour nous. C'est-à-dire que nous y avons accès par Jésus-Christ. Elle n'est pas en fait inaccessible. Elle n'est pas là comme une utopie, pas du tout. C'est quelque chose que nous pouvons toucher du doigt par Jésus, par les mérites de son sang, et que en fait nous pouvons donc nous alliancer, nous unir, vivre vraiment dans l'harmonie de cette justice divine.
0: Amen. Alors Candy, j'aurais aimé que tu puisses nous donner quelques informations pour que nos amis auditeurs puissent un petit peu mieux se situer. Tu sais, on parle de sanctuaire, direction du sanctuaire, mais combien de temps, en termes de jours, de semaines, de mois, d'années, combien de temps a été nécessaire pour que le peuple puisse construire le sanctuaire, cet édifice qui était magnifique?
1: Oui, d'accord. Alors, la construction du tabernacle, d'accord, a duré plusieurs mois. On peut dire vraiment d'une manière plus précise que ça a duré environ 6 mois. 6 mois de construction, d'accord, où en fait tous les éléments ont été préparés. Donc ça, on va le voir la prochaine fois, la semaine prochaine si Dieu veut. Et en fait, quand tout fut terminé, Moïse a examiné soigneusement le travail qui était donc accompli par les Israélites, et donc l'a comparé avec le modèle qui lui avait été montré sur la montagne la montagne du Sinaï, sur le mont Sinaï, et où donc il avait reçu toutes les directives de Dieu.
0: Donc c'est pour ça que dans Exode 39 verset 43 en fait, la Bible déclare: et il vit qu'il avait exécuté conformément aux ordres de l'Éternel, alors Moïse les bénit. Donc en fait, c'est après avoir examiné, je dirais, tous les petits détails du sanctuaire qu'il a pu bénir le peuple. Donc
1: en fait, rien ne devait être laissé au hasard.
0: Donc on peut dire que le modèle terrestre qui avait été construit était en adéquation avec la vision qu'il avait reçue sur le mont Sinaï lors de sa rencontre avec le Seigneur.
1: Exactement. On peut dire vraiment que la gloire du sanctuaire, vue de l'intérieur et même aussi de l'extérieur, défiait vraiment toute description, mais plutôt de l'intérieur. Pourquoi ? Parce que à l'intérieur, les parois d'or réfléchissant en tous sens les feux du chandelier.
0: Du candélabre.
1: Oui, du candélabre.
0: Qu'on appelle aussi le chandelier.
1: Donc, bon, vraiment, ça, c'était une vision, une rencontre exceptionnelle de voir que, en fait, toutes les parois étaient faites en or. D'accord ? Les vives couleurs des tenues brodées, des anges scintillant sur les rideaux, les ors éclatants de la table et de l'autel de l'encens, et même au-delà du second voile, l'arche sainte, l'arche de l'Alliance, ces mystiques chérubins qui étaient déposés juste par-dessus et qui étaient en fait en train de recouvrir de leurs ailes la redoutable Shekinah, la manifestation visible de la présence de l'Éternel, tout cela en en fait, n'était qu'un faible reflet, de la magnificence incomparable du temple céleste, celui donc qui est le grand centre de l'œuvre de la rédemption, en fait. D'accord, donc c'était vraiment un spectacle époustouflant.
0: Donc, chers amis auditeurs, ne vous inquiétez pas, hein. Il a utilisé de grands termes, mais dans les émissions suivantes, nous aurons le privilège de voir chaque élément qui constituait le sanctuaire, qu'on puisse les détailler et comprendre un petit peu le message qui était derrière chaque partie et chaque élément de ce sanctuaire.
1: Tout à fait.
0: Donc, Andy, alors, Dieu a-t-il ou va-t-il approuver sa demeure?
1: Donc ça, c'est une très bonne question, hein. Donc la grande question,
0: justement, c'est de savoir quoi. Est-ce que tous les préparatifs qui ont été faits par le peuple, est-ce que cela allait correspondre aux attentes d'un Dieu qui est trois fois saint, qui est tout puissant? Oui. Est-ce que ce qui a été construit de main d'homme pourrait être agréé par ce Dieu qui est bien au-dessus de nous?
1: C'est ça, parce qu'en fait, comme on le disait, la question, c'est de savoir, ok, on a fait tout ça, mais maintenant, est-ce que Dieu va accepter tout cela? Est-ce que vraiment? Donc là, maintenant, ils étaient impatients de curiosité. Tous les Israélites, maintenant, voilà, se sont rassemblés pour contempler ce qu'ils avaient construit de leur main, pour contempler donc cet édifice. Et tandis qu'on l'admirait, plein d'une sainte vénération, donc ils étaient là, voilà, dans un recueillement pratiquement, eh bien, quelque chose s'est produit, la colonne de nuée est descendue et a commencé comme ça à flotter au-dessus du sanctuaire et l'enveloppa tout entier. Et la Bible le relate, hein, d'ailleurs, dans Exode chapitre 40 au verset 34.
0: Donc prenez vos Bibles avec nous, chers amis auditeurs, restez connectés, restez avec nous. Prenez les Bibles dans Exode 40 au verset 34 qui nous dit « Et la gloire de l'Éternel remplit le tabernacle, voilà, au point que Moïse lui-même ne put y pénétrer. » Donc on se dit en fait là, qu'on dit que Moïse, qui est l'homme qui a reçu les tables de l'Alliance, cet homme qui a été dans la présence quand même de Dieu sur le mont Sinaï, que même lui, qu'on voit comme un être supérieur, comme un être saint, parce qu'il a été agréé de Dieu pour pouvoir quand même recevoir la présence de Dieu. Et même cet homme-là n'a pas pu pénétrer dans le sanctuaire.
1: Oui, parce que vraiment, réellement, très certainement que, eh bien, le Seigneur vraiment satisfait, eh bien, a agréé réellement cette œuvre, ce chef-d'œuvre, on va dire, vraiment en donnant une pleine portion de sa présence. Et je me demande comment réellement les Israélites ont pu accueillir ça, comment Moïse lui-même, il a dû accueillir cela, d'accord, lui qui était en charge en fait de si grands édifices. Donc vraiment, l'Israélite était profondément ému, hein, très certainement, d'accord, ils avaient la preuve maintenant que l'ouvrage de leurs mains était réellement agréé. Okay.
0: Mais je pense, tu sais, Candy, que ça devait être vraiment un spectacle extraordinaire, hein, exceptionnel, digne d'un film, comme on dit, hollywoodien.
1: Tout à fait.
0: Parce que quand je réfléchis, même nous, en tant qu'êtres humains, parfois, quand on a accompli quelque chose de nos mains, et qu'on se met là et qu'on se dit, ah ouais, quand même, hein, on souffrait, mais en fine pas fine, quoi.
1: Oui.
0: Et qu'on est satisfait du travail accompli, qu'on est satisfait de la tâche et qu'on peut prendre plaisir dans ce qu'on a accompli. Et là, c'est un petit peu la même chose. Et ils devaient se sentir vraiment heureux de savoir que le travail de leurs mains avait été agréé par leur Dieu. Et en plus, dans un spectacle, Dieu n'a pas fait ça dans la dentelle, comme on dit, hein.
1: Voilà.
0: Il s'est pas caché pour dire à Moïse uniquement qu'il avait agréé, mais là, il a fait en sorte que tout le peuple présent puisse savoir que oui, zot travail red et m'en fier ça zot fait.
1: Exactement. Alors vraiment, là, on voit que voilà, il y avait l'émotion. Il avait vraiment l'émotion. Mais il est intéressant aussi de noter que, donc là, nous avons quand même quelques références d'Ellen White, hein, dans le livre Patriarches et Prophètes. Et en fait, à la page 321, donc vous pouvez également suivre avec nous tout ce que nous avons pu compiler. En fait, elle nous déclare, Ellen White, que bientôt la joie qui gonflait tous les cœurs éclata en larmes de reconnaissance. en prière également. Et chacun demandait silencieusement à Dieu de demeurer avec son peuple. Alors ça, c'est quelque chose qui est exceptionnel. Vraiment, on voit que le cœur d'Israélites, maintenant, était dans une révérence, d'accord? Et cela, c'est une indication pour nous, parce qu'aujourd'hui, peut-être que c'est quelque chose, une notion que nous avons perdue face à un Dieu qui est trois fois saint, la révérence, d'accord? En tout cas, elle continue également à nous dire qu'au-dessus du propitiatoire, et bien entre les deux chérubins, cette nuée-là qui était si lumineuse, donc la Shekinah, appelée la Shekinah, voilait la présence divine, et bien c'est là qu'une voix céleste maintenant est sortie de la nuée pour révéler la volonté du prêtre, et donc en répondant à toutes les prières du peuple. Un rayon de lumière illuminant l'ange de la droite indiquait maintenant l'approbation, l'acceptation. Tandis que, attention, une ombre ou un nuage recouvrant l'ange de la gauche pouvait donc annoncer la désapprobation ou le refus. Donc ce qui fait que, oui, il y avait en fait cette possibilité que l'ouvrage soit refusé. D'accord ? Il y avait cette possibilité-là que toutes ces offrandes-là soient refusées. Donc là, c'est vrai, ça s'est bien passé. Mais nous devons agir de manière à ce que nous ne soyons pas refusés.
0: Ça me rappelle un petit peu aussi l'offrande que Caïn et son frère Abel avaient remis au Seigneur. Et l'une des offrandes avait été acceptée tandis que l'autre avait été refusée.
1: Est-ce que c'est pas parce que Caïn s'était dit bon ben tout est permis? Est-ce que c'est pas parce que Caïn s'était dit bon ben Dieu il est tellement bon, tellement compatissant, tellement

0: voilà, à l'écoute, etc. C'est un Dieu qui, voilà, bon, ben finalement, je peux faire ce qui me plaît. Bon, lui, il va simplement s'adapter avec mes souhaits. D'accord. Donc là, vraiment, les Israélites, ils ont compris que c'était pas quelque chose à prendre à la légère. Ils se sont conformés, et non, ils n'ont pas été rejetés, mais bien, ils ont été acceptés. Et là, maintenant, vraiment, tout était parfait pour maintenant rentrer dans cette symbiose avec leur Seigneur.
1: Je pense que tu sais, chers amis auditeurs, vous me direz, hein, si vous êtes d'accord avec moi, que parfois, quand on travaille dur dans l'œuvre de Dieu, qu'on veut vraiment lui plaire, et qu'on sent qu'on a l'approbation de Dieu quand il se révèle à nous, je pense qu'on ressent un petit peu ce qu'ils ont ressenti, savoir la relation qu'on entretient avec notre Dieu, et que quand il nous dit va à droite, va à gauche, qu'on obéit sans savoir, hein, on va souvent à l'aveugle avec le Seigneur, et que quand on arrive au bout de la route, du chemin, et qu'on voit ce qu'on a traversé, comment Dieu a été avec nous, que nous avons reçu également son approbation pour tout ce que nous entreprenons, nous aussi on n'a qu'une envie en soi, c'est d'être révérencieux et d'être rempli, notre cœur se remplit de joie pour notre Dieu. Donc, je pense que ce qu'ils ont vécu à l'époque, nous aussi on le vit peut-être différemment, mais on le vit encore aujourd'hui.
0: Tout à fait, voilà. Vraiment l'idée de se sentir approuvé de son Seigneur, je crois que c'est vraiment capital pour la croissance de notre relation, notre foi avec notre Seigneur.
1: Alors merci Candy pour ces quelques explications, chers amis auditeurs. Nous vous laissons pendant un court instant, mais vous ne serez pas seuls, vous serez bercés par une douce mélodie.

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1: Nous voici de retour, chers amis auditeurs, dans notre émission « Le sanctuaire israélite, est-ce un mythe ou une réalité ?» Je vous rappelle que vous êtes en compagnie de Candy ainsi que de Samantha.
2: Oui, alors maintenant nous pouvons donc continuer un petit peu notre sujet du jour. Et donc c'est vrai que, alors que nous parlons un petit peu de, entre guillemets, de l'inauguration de ce lieu, vraiment ce lieu phare de la vie du peuple d'Israël, une question peut nous venir.
1: D'où venaient tous les matériaux qui ont été utilisés pour ce sanctuaire? Parce qu'il faut qu'on se rappelle quand même qu'ils ont quitté l'Égypte et qu'ils sont dans un désert.
2: Oui,
1: désert protégé par Dieu, par sa nuée pendant le jour, réchauffé la nuit par le terme m'échappe.
2: Non. La nuit par la colonne de feu.
1: Voilà, la colonne de feu, merci beaucoup.
2: Par la colonne de nuit.
1: Voilà, tout à fait, merci beaucoup Candy. Et qu'ils n'ont que du sable autour d'eux, des collines, du sable et du sable et du sable. Pourtant, ils ont dû construire un sanctuaire à Dieu. D'où venaient tous ces matériaux qui ont été utilisés?
2: Voilà, donc déjà il y en avait plusieurs, il y avait plusieurs matériaux.
1: Donc il y avait le bois, oui. Il y avait l'or, l'argent, l'airain. Les tissus majestueux là, de couleurs magnifiques, il y avait le coton, il y avait de la laine, des couleurs qui étaient parfois très chères pour l'époque, hein. Le bleu, le violet, le rouge, le blanc, le doré. Dieu, il fait jamais dans la dentelle, j'ai remarqué.
2: Voilà, tout à fait.
1: Et il a demandé de la qualité pour son sanctuaire. Il fallait aussi des couvertures qui venaient de chèvres, de béliers, des tessons. Voilà. Mais d'où venaient tous ces matériaux, Candy?
2: Voilà. Alors, je vais déjà répondre pour le bois et ensuite pour les autres. Alors, déjà, c'était du bois de Sittim. Donc, on va y revenir pour le bois de Sittim, mais je le dis simplement d'une manière assez brève. On va y revenir une prochaine fois. En tout cas, le bois de Sittim, c'était le bois qui était à disposition, qui était le plus solide et le plus dense de tous les bois qu'ils auraient pu rencontrer. Le bois de Sittim, pratiquement, on peut le dire, c'était un bois qui était imputrescible. C'était un bois aussi qui était réputé pour ne pas s'enflammer. Pratiquement, il ne pouvait pas s'en... Tellement il était dur, il était vraiment très résistant. Et c'était un bois, en fait, qui était trouvé lors de la marche des enfants d'Israël, d'accord, où il y avait parfois des endroits avec quelques arbustes, etc. Et ce bois-là était rencontré dans ces endroits-là où il y avait quelques arbres de temps en temps. Donc c'est vrai qu'ils n'étaient pas non plus dans une forêt, mais ces bois-là, dus au milieu aride, eh bien poussaient. D'accord, cet arbre-là poussait et étant donné, par exemple, disons les rudes températures imposées par le désert, eh bien cela faisait que c'était propice donc au bois de Sittim. Donc c'était pour le bois de Sittim. En tout cas, tout ce qui est de l'or, l'argent, l'airain, comme tu le disais, etc. Voilà. Alors

0: pas oublier que la dernière fois, ou la fois d'avant, je crois, on disait que les offrandes venaient uniquement de celles et ceux qui avaient le cœur bien disposé à offrir au Seigneur, mais attention, avec joie, avec libéralité. Et le propre de Dieu, attention, c'est également de donner. Et c'est pour cela qu'il a dit que, en fait, il est prêt à tout nous donner. Et en retour, il nous a dit quoi ? De donner également avec libéralité, avec joie. D'ailleurs, nous savons également qu'il nous a tout donné par son grand amour infini.
1: En donnant son fils.
0: Exactement. Car
1: Jean 3, 16 qui nous dit, Jean 3, verset 16, chers amis auditeurs, qui nous dit, car Dieu a tant aimé le monde qu'il a donné son fils, afin que quiconque croit en lui ne périsse point, mais qu'il ait la vie éternelle.
0: Amen, amen. Donc, exactement.
1: Donc maintenant... de la même manière, je pense que c'est ce que tu veux dire, Candy, de la même manière que lui n'a pas hésité à tout nous donner.
0: Est-ce que nous aussi, voilà,
1: nous sommes prêts à lui donner en retour.
0: À lui donner, exactement. Et donc, ne pas oublier également que l'ennemi, de son côté, attention, rentre maintenant également dans une phase où il demande également, n'oublions pas l'épisode du veau d'or.
1: Oui, quand ils ont construit, ils ont ramené l'or.
0: Ils ont dû aussi donner leur or pour construire ce veau d'or. Donc là, maintenant, on constate que nos possessions, soit pourront servir à l'érection d'un bâtiment pour notre Seigneur, ou soit à l'érection de quoi que ce soit, disons une idole pour l'ennemi. Maintenant, à nous de savoir dans quelle direction nos offrandes maintenant iront, parce que quoi que ce soit de ce que nous pouvons dire, faire ou penser, ce sera toujours une offrande, soit pour l'un maintenant ou soit pour l'autre.
1: Donc il dit, si le sanctuaire a été construit, c'est que les Israélites, ils ont été promptes à donner ce qu'ils possédaient.
0: Exactement. Et donc, bien sûr, beaucoup de choses aujourd'hui peuvent être reprochées aux Israélites. Bon, ils ont été au courroie, ils ont été têtus, etc. Ils n'ont pas cru assez. Mais une chose qu'on ne peut pas leur retirer, et une chose vraiment qu'on doit leur attribuer, c'est leur libéralité et leur empressement vraiment à donner. D'ailleurs, la Bible va en parler d'une manière très explicite dans Exode 36, verset 6.
1: Qui nous dit, Moïse fit publier dans le camp que personne, homme ou femme, ne s'occupa plus d'offrandes pour le sanctuaire. On empêcha ainsi le peuple d'en apporter. Donc en fait, ils en ont donné tellement que Moïse a dû publier dans le camp, faire passer le mot.
0: C'est bon, on en a trop.
1: C'est voilà. Bon, gardez ce que vous possédez pour vous.
0: S'il vous plaît, calmez-vous, n'en apportez plus. Tellement qu'il y en avait. Donc là, on peut vraiment comprendre que l'Israélite avait compris que l'offrande, c'était quelque chose qui pouvait en fait les rapprocher de leur Seigneur. Pourquoi ? Parce qu'en fait, dans son étymologie première, d'accord, donc le mot offrande en hébreu, teumah, d'accord, ce terme peut être traduit par élévation. Teumah peut être traduit par portion sainte. Et donc l'Israélite avait compris qu'en faisant cela, en apportant cette teumah, donc cette offrande, ils enrichissaient l'aspect spirituel de leur vie. Ils étaient en train d'enrichir leur connexion avec le Seigneur, ce Sauveur, donc il les avait délivrés de l'Égypte. Ils mettaient en fait plus de chances de leur côté pour se rapprocher de Dieu. Et donc c'est pour cela qu'ils ont pris à cœur d'apporter cette offrande-là, mais c'était une joie. C'était pas quelque chose de forcé, comme aujourd'hui peut-être, je dois mettre un petit billet, qu'est-ce que je vais manger, je ne pourrai pas, etc. En fait, pour eux, c'était quelque chose vraiment de... C'était un privilège, en fait. C'était quelque chose de réjouissant que de pouvoir apporter quelque chose pour la construction de ceux qui pourraient accueillir leur Seigneur. Alors maintenant, on peut se poser la question, mais qu'est-ce que moi, aujourd'hui, qu'est-ce que je peux apporter? Qu'est-ce que je peux donner au Seigneur?
1: C'est vrai qu'avec...
0: Est-ce que c'est seulement les restes? Est-ce que
1: c'est ce que j'allais te dire.
0: Jeunes, les petites pièces rouges,
1: d'accord? Parce que c'est vrai qu'avec l'inflation, beaucoup de personnes ont du mal à joindre les deux bouts et parfois c'est compliqué de s'imaginer retirer encore dans un budget qui est serré pour pouvoir amener à la maison de Dieu.
0: Tout à fait. En tout cas, le Seigneur, une chose est sûre, c'est qu'il ne va jamais demander à qui que ce soit de se laisser mourir de faim, d'accord, pour donner quoi que ce soit.

0: apprendre. D'ailleurs, c'est lui en fait qui te donne à manger.
1: Mais est-ce
0: c'est lui
1: est-ce...
0: qui donne à manger. Il ne va jamais faire ses enfants mourir de faim. Dieu n'est pas un Dieu de souffrance tout de même, d'accord?
1: Mais est-ce que les offrandes qu'ils avaient rapportées, est-ce que ça faisait partie de leur nécessaire? Est-ce que ça faisait partie de leur superflu au peuple d'Israël?
0: Non, pas du tout. C'est quelque chose vraiment qui très certainement devait être cher à leurs yeux. Et donc, c'est quelque chose en fait... Ils
2: y tenaient, mais que tout de même ils se sont dit non, cette partie là c'est pour mon Dieu, ok, c'est pour mon Dieu.
1: D'accord, Kendi. Alors avançons un petit peu dans notre petite étude. Alors nous savons que Dieu ne laisse rien au hasard, Kendi, d'accord?
0: Oui.
1: Et que le sanctuaire terrestre était à l'image d'un sanctuaire qui avait été révélé à Moïse lui-même. Donc, s'il a exigé du peuple d'avoir certains matériaux, est-ce qu'il n'y avait pas une symbolique derrière tout cela? Par exemple, le bois de Sittim que tu as mentionné tout à l'heure, est-ce qu'il y avait une symbolique derrière? Est-ce que l'or qu'il avait demandé pour certaines parties du sanctuaire, l'argent pour d'autres, les reins encore pour d'autres, le coton pour certaines autres parties. Est-ce qu'il y avait des symboliques derrière tous ces matériaux que Dieu exigeait pour son sanctuaire?
0: Bon, alors nous allons le voir. Il n'y a pas de souci, nous allons le voir aujourd'hui. Alors, le bois de Sittim, comme je le disais, c'était une variété d'acacia. D'accord, et je le disais tout à l'heure, c'était vraiment un bois imputrescible. Et cela donc représentait quoi? Représente ce qui est donc l'humanité en Christ. D'accord, ce qui correspond à la partie humaine. Et c'est le fait aussi de savoir que effectivement, donc il était imputrescible, et donc la nature du Christ également était incorruptible. D'accord, il ne s'est pas corrompu avec le péché. Et cela nous montre que, attention, eh bien, cette humanité a tout de même, eh bien, grâce à sa connexion avec son Seigneur, eh bien, résisté aux attaques. D'accord, donc les termites ne sont pas rentrés dans le bois, etc. D'accord. Voilà. Donc c'était vraiment un bois qui restait sain.
1: On peut dire que c'est le bois rouge d'aujourd'hui.
0: Tout à fait, exactement. Le bois rouge, exactement. Donc maintenant, l'or, tu parlais de l'or. Donc l'or, eh bien, c'est le symbole de tout ce qui est divin. D'accord, ça représente la sainteté, on peut le dire ainsi. Maintenant, l'argent, un métal vraiment précieux qui symbolise la rédemption, qui symbolise le rachat, le prix payé pour ma rançon, pour mon rachat. D'accord. Maintenant, il y avait encore une autre matière, donc l'airain ou alors le bronze. Ok. Donc, ce matériau, sa particularité, c'est qu'il est très résistant au feu. Donc, les températures très extrêmes pour le feu, d'accord. Eh bien, l'airain, le bronze, résistait au feu. Donc, c'est l'image également de la justice manifestée dans le jugement. D'accord, ça c'est vraiment intéressant à le savoir.
1: Alors, il nous reste le coton que tu as oublié de mentionner.
0: Oui, alors, maintenant, le fin coton retors représente maintenant la parfaite pureté, d'accord, de la marche et du caractère du Seigneur Jésus. Donc, on va revenir sur le fin coton retors ultérieurement parce que c'est quelque chose qui est vraiment, vraiment intéressant à décortiquer, mais on va le voir une autre fois.
1: Alors voyons ensemble maintenant, Kendi, la symbolique qu'il y avait derrière les couleurs. Par exemple, le bleu, le pourpre, l'écarlate, le doré, le blanc, qu'est-ce que cela signifiait, les différentes couleurs qui avaient été choisies par Dieu?
0: Oui, alors, donc le bleu, c'est, quand on lève la tête, on voit que le ciel est bleu, ok? Donc, le bleu, on peut dire que cela indiquait le caractère céleste de notre Seigneur Jésus-Christ, d'accord? Il est venu, il est sorti de son trône, donc le caractère céleste, ok?
1: Et le pourpre, alors?
0: Alors, la couleur pourpre, on peut dire que c'était une couleur, donc on peut le dire, une couleur violette, donc le violet. Donc, à l'époque, et donc ici également, le violet, donc le pourpre, c'était signe de royauté. C'était une couleur vraiment réservée au roi, aux souverains, aux empereurs, etc.
1: Donc, c'est la maison du Seigneur des Seigneurs, donc il valait du pourpre.
0: Voilà, il valait exactement. Donc, la couleur violette, le pourpre, effectivement.
1: Donc, voyons ensemble les l'écarlate maintenant?
0: Alors l'écarlate, c'est bon, bien sûr, hein, l'écarlate, c'est le rouge, la couleur rouge vive, d'accord, vive plutôt. Donc cette couleur, bien sûr, fait référence au sang, d'accord. Christ étant victime expiatoire, qui a versé son sang pour nous sur la croix.
1: Donc pour rappeler un petit peu que qu'un sauveur allait venir et donner sa vie pour chacun de nous.
0: Exactement, exactement.
1: Le doré.
0: Alors, le doré, maintenant, comme nous l'avons dit un peu plus haut, hein, toujours représente la même chose, c'est-à-dire la sainteté divine, d'accord, le caractère vraiment pur et saint de notre Seigneur.
1: Donc, okay. Comme le blanc.
0: Pardon, pas pur, saint. Le blanc, maintenant, représente la pureté.
1: La pureté,
0: voilà.
1: D'accord.
0: Oui, oui, voilà, la pureté pour le blanc.
1: D'accord, donc dans tous les matériaux, on a mentionné également qu'il y avait des couvertures de poils de chèvre, de poils de bélier, des peaux de tesson. Est-ce que tu peux nous en dire un petit peu plus? Alors, chers amis auditeurs, j'espère que vous avez vos feuilles et vos stylos pour noter tout cela, parce que Candy nous donne beaucoup de détails aujourd'hui. Même moi, j'ai du mal parfois à le suivre.
0: Non, en fait, c'est des choses que nous allons reprendre. Là, nous le mentionnons, mais disons que c'est juste pour commencer à détendre un petit peu les cerveaux. Comme ça, au fur et à mesure, nous allons décortiquer tout ça.
1: C'est simplement je pense qu'à force de répétition, voilà, on connaîtra le sanctuaire par cœur.
0: Oui, oui, c'est-à-dire que là, c'est juste une petite entrée en matière.
1: Une mise en bouche.
0: Voilà, voilà, c'est un petit échauffement, mais ça va venir. Tous ces points-là, on va les voir point par point, ça va aller. Ça va aller.
1: Alors, pourquoi voilà. Dieu avait-il choisi du poil de chèvre? Je pense que déjà, c'est parce qu'il y avait des chèvres à l'époque.
0: Oui,
1: il y avait beaucoup, il y avait beaucoup de bergers, donc je pense qu'il y avait des chèvres et des béliers à disposition.
0: Tout à fait. Alors, pourquoi le poil de chèvre? Alors, cette couverture-là était particulière parce que, en fait, elle faisait mention de la séparation, faisait référence à la séparation pour Dieu. Parce que souvent, souvenons-nous que dans l'Ancien Testament, comme dans le Nouveau également, hein, d'ailleurs, on peut prendre l'exemple de Jean le Baptiste, hein, d'accord, bon, enfin, il y en avait d'autres, comme tels que Élie, Élisée, etc., où les prophètes avaient sur eux, portaient, en fait, des vêtements en poil de chèvre.
1: D'accord.
0: C'était ça leurs habits. Et donc, ce n'était pas n'importe qui, ces prophètes-là, c'était des prophètes qui appelaient à la repentance. C'était vraiment des prophètes qui parlaient de la part de Dieu. D'accord.
1: Donc, ça fait un petit peu penser à Élie ou bien à Jean-Baptiste.
0: Exactement. Oui, ben, c'est ce que j'ai dit. Voilà. Donc, effectivement, c'est vraiment un aspect pour montrer que, oui, pour le Seigneur, eh bien, on ne peut pas être comme tout le monde lorsqu'on est à son service. On ne peut pas faire comme tout le monde quand on est à son service. Quand on est pour le Seigneur, eh bien, on lui appartient à 100%. Et donc, on est séparé, on va le dire ainsi, hein, désolé si ça choque un peu, mais on est séparé, en fait, du compromis, d'accord, de la race des pécheurs. On est séparé, disons que, voilà, on se met à part pour le Seigneur. D'accord, donc c'était vraiment ça, la couverture de poils de chèvre.
1: Et est-ce que la peau de bélier avait la même signification?
0: Alors maintenant, la peau de bélier, donc on rappelle que toutes ces peaux-là, en fait, servaient à recouvrir la tente, le sanctuaire, voilà, donc la tente de la rencontre. Donc maintenant, la peau de bélier, donc c'est une très bonne question, la peau de bélier maintenant, alors nous savons que le bélier, c'était en fait la victime qui était donc sacrifiée lors de la consécration des sacrificateurs, d'accord. Donc, cette peau de bélier rappelle quoi? La consécration complète de Christ à Dieu. D'accord? Donc, sa vie, vraiment, était consacrée à son Dieu.
1: Bah, c'est comme si, en fait, tu dis que, comme c'était recouvert sur le sanctuaire, donc ça, c'était quelque chose qui avait été consacré.
0: Exactement, exactement. Donc, ça, nous allons également y revenir, mais voilà, c'est un aspect intéressant, voilà, comprendre.
1: Alors, et maintenant, la dernière couverture. Merci, tu me retiens les mots de la bouche. La peau de tesson.
0: Alors,
1: déjà, qu'est-ce qu'un tesson? Parce que je ne sais pas si tous nos auditeurs savent ce qu'est un tesson. Parce que moi, avant d'en discuter, avant l'émission avec toi, je ne savais pas ce qu'était un tesson. Hein.
0: Oui, alors, le tesson. Alors, il y a un petit point d'interrogation sur cette couverture. Le tesson, c'est deux choses. C'est soit c'était un blaireau, d'accord, donc un petit animal du désert, hein, d'accord. Alors, c'est soit c'était ce petit animal du désert, donc soit le bléau, ou alors une peau de dauphin. Ok, c'était ça, le tesson. Mais bon, on va plus opter pour le petit bléau, le petit animal du désert.
1: Parce que je pense que c'est ce qu'il y avait à disposition.
0: Oui, voilà. Mais peut-être aussi, parce qu'en fait, les commentateurs disent

0: si toutefois c'était une peau de dauphin, très certainement qu'ils avaient en fait ils avaient passé un marché avec certains marins pêcheurs pour avoir en fait cette fameuse peau de dauphin. Donc on ne sait pas, mais très certainement que c'était une peau de blaireau.
1: D'accord.
0: Voilà, donc en fait, ce petit animal du désert qui était sans vraiment aucun moyen de défense, d'accord, il avait aussi une conscience, il avait conscience de sa faiblesse, d'accord, donc il marchait très prudemment. Il essayait toujours de faire attention, de ne pas se faire avoir par un autre prédateur, etc. Et l'une des particularités de ce blaireau, c'est que tout le temps, sa tête est en train de regarder à droite à gauche. Il est vigilant. Donc en fait, cette peau de blaireau, cette peau de tesson, c'est l'expression de la sainte vigilance par laquelle le Seigneur Jésus, en fait, s'est toujours préservé du mal. D'accord ? Il était sur ses gardes, le Seigneur Jésus. C'est pour cela qu'il nous est dit, veillez sans cesse.
1: Et c'est pour ça aussi que quand il a été tenté par l'ennemi,
0: oui,
1: lors de ses 40 jours de jeûne,
0: il était sur ses gardes,
1: voilà. La vigilance était encore là, et c'est sans doute pour cela qu'il a pu répondre par les Écritures.
0: Bien sûr, exactement. Et ça, c'est un exemple formidable pour nous aujourd'hui.
1: Alors, Kendy, tu nous as dit beaucoup de choses aujourd'hui. Tu nous as parlé de différents matériaux utilisés, tu nous as parlé de différentes couleurs qui étaient requises pour les différentes parties du sanctuaire. Tu nous as aussi parlé de couverture, de peau de bélier, de peau de tesson. On a découvert ce qu'est un tesson. De peau de chèvre. Mais qu'est-ce que cela a à voir avec nous aujourd'hui?
0: D'accord. Alors, tout ce que nous avons vu aujourd'hui nous rappelle une chose, c'est que lorsqu'ils ont amener toutes ces choses-là, donc comme tu as mentionné, les peaux, les matériaux, toutes les couleurs, etc., toutes ces offrandes-là, ils l'ont fait parce qu'ils avaient un profond désir de voir, de rencontrer, de rentrer en contact, vraiment, je vais dire, un contact intime, un contact vraiment concret avec ce Dieu si grand, ce Dieu vraiment si immense qui désirait habiter parmi eux. Et donc, vraiment, réellement, ce sentiment de joie, eh bien, on peut le dire, hein, les a envahis. Un sentiment de joie, mais aussi, attention, un sentiment de crainte, un sentiment de respect, un sentiment de révérence également. Donc, au-delà de tout cela, ils avaient également une certaine forme de fierté vis-à-vis des autres peuples, d'accord, parce que les autres, ils savaient qu'ils étaient en fait des peuples païens, d'accord, mais eux, ils savaient en qui ils avaient cru. Ils savaient que c'était le Dieu créateur, le Dieu de l'univers. Et c'est pour ça qu'aujourd'hui, en tant que chrétiens, nous devons savoir où est notre fierté. Est-ce que notre fierté se trouve dans notre Seigneur, dans la relation que nous avons avec lui? Ou est-ce que notre fierté se trouve dans nos acquisitions? Est-ce que notre fierté se trouve dans nos diplômes? Est-ce que notre fierté se trouve dans notre maison, dans notre voiture, dans notre travail, dans notre salaire, dans notre, je ne sais pas moi, dans ma dernière paire de chaussures, dans mon dernier portable, enfin, voilà. Nous devons savoir où se trouve notre fierté, parce que eux, ces Israélites, d'accord, c'est vrai qu'ils étaient à plusieurs reprises, ça et là, marchant dans le désert, etc. Mais ils savaient une chose, c'est qu'à tout moment, ils pouvaient maintenant rentrer en contact avec leur Seigneur. Et ça, je crois que c'est quelque chose que nous devons garder à l'esprit, afin que vraiment notre vie puisse prendre une autre dimension, une dimension vraiment de sainteté, je peux dire, de qualité avec notre Seigneur.
1: Chers amis auditeurs, Dieu nous invite encore une fois à une rencontre avec lui, vous l'aurez compris, hein. Ce même Dieu qui nous a créés, qui est venu sur cette terre afin de pouvoir donner sa vie pour nous racheter, ce même Dieu qui nous a promis de ne jamais nous abandonner, nous rappelle encore aujourd'hui qu'il désire plus que jamais une intimité avec lui. Vous l'aurez compris, nous sommes arrivés au terme de notre émission. Le sanctuaire israélite, est-ce un mythe ou une réalité ? Nous te remercions, Candy, pour toutes ces explications d'aujourd'hui.
0: C'était un plaisir.
1: Un plaisir partagé pour moi également de pouvoir en discuter avec toi. Nous espérons, chers amis auditeurs, que vous avez apprécié cette émission et que vous avez compris un maximum de choses et surtout que vous n'avez pas hésité à prendre des notes.
0: En tout cas, nous vous disons à très bientôt, une prochaine émission. Et d'ici là, eh bien, prenez tout soin de vous et vraiment que nous puissions rester sous l'égide, sous la direction, sous la protection de notre Seigneur Jésus-Christ.
1: Au revoir.
0: À très bientôt, chers amis auditeurs.
1: On se revoit la semaine prochaine.
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1: 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Il est 11h. Bonne matinée. 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
1: Bonsoir à tous. Des policiers guyanais soupçonnés de trafic de stupéfiants. Selon la première, une dizaine de personnes a été interpellée en début de semaine, dont trois agents de la police aux frontières et un policier réserviste. L'an dernier, 11 policiers de l'aéroport de Cayenne avaient déjà été condamnés pour des faits similaires. Ils facilitaient le passage de la drogue destinée à rejoindre l'Hexagone. Il devait être jugé hier par le tribunal correctionnel de Martinique. Le procès de trois membres du RPRAC a finalement été repoussé au 13 novembre. Mario Briand, Gladys Roger et Florence Saint-Pierre doivent comparaître pour s'être introduits au domicile du préfet en novembre 2024 en marge de la mobilisation contre la vie chère. Mais les avocats de la défense sont en grève, mobilisés contre la loi sûre. Les territoires ultramarins, particulièrement touchés par les atteintes à la probité, corruption, prise illégale d'intérêts, favoritisme ou encore détournement de fonds publics, sont en hausse de 16% sur un an au niveau national. La Guadeloupe figure parmi les départements où ces infractions sont les plus importantes, mais aussi Saint-Martin. Un enfant de 6 ans blessé dans une chute en Guyane. Il est tombé du 4e étage d'un appartement de la cité Châtenay à Cayenne la nuit dernière. Il souffre de multiples fractures et a été pris en charge au CHU. Les circonstances exactes du drame sont pour l'heure inconnues. Nouveau dispositif pour protéger les élèves des émanations de gaz des sargasses. En Guadeloupe, le lycée des droits de l'homme de Petit-Bourg vient d'installer des capteurs pour mesurer le sulfure d'hydrogène dans l'établissement. Il avait déjà été décidé de ne faire cours que le matin et de transférer les candidats aux examens vers d'autres établissements. Et puis les restrictions d'eau levées à Sainte-Rose. Plusieurs quartiers de la commune guadeloupéenne ne pouvaient pas consommer l'eau du robinet depuis fin novembre en cause la mauvaise qualité de l'eau. Suite aux dernières analyses du syndicat mixte de gestion de l'eau et de l'assainissement de Guadeloupe, il indique qu'elle est à nouveau propre à la consommation. Passez une excellente fin de journée à notre écoute. Bonjour à tous. Des nouvelles rassurantes, des cas contacts d'antivirus. La ministre de la Santé Stéphanie Rist a annoncé ce matin que tous leurs tests sont négatifs. Les 26 personnes concernées restent confinés à l'hôpital et continueront d'être testés jusqu'à ce que tout risque soit écarté. La période d'incubation pour la maladie peut aller jusqu'à une quarantaine de jours. Et de 4, Benjamin Lucas officialise sa candidature à la primaire de la gauche. Le député Génération qui fera donc face à Marine Tondelier, François Ruffin et Clémentine Autain. Le vote est prévu en octobre, mais le processus est déjà compromis par la participation incertaine des socialistes. Le secrétaire du parti, Olivier Faure, souhaite y prendre part, tandis que le chef des députés PS, Boris Vallaud, a quitté la direction en protestation. Un incident isolé, le groupe People and Baby s'explique sur l'alcoolisation d'un bébé dans une micro-crèche de Plailly dans l'Oise. Les parents ont porté plainte après avoir récupéré leur enfant d'un an et demi avec plus de 2 grammes d'alcool dans le sang à la mi-mars. L'hôpital ayant pris en charge la fillette avait effectué un signalement. Le groupe People and Baby assure qu'aucun autre enfant n'est concerné. L'établissement est fermé jusqu'à nouvel ordre. Au moins 2 morts par noyade dans le Finistère. Plusieurs personnes qui se promenaient sur la plage des Blancs Sablons ou Conquet ont été submergées par des vagues et ont perdu l'équilibre aujourd'hui. 2 autres personnes sont hospitalisées dans un état très préoccupant. Le groupe de marcheurs était originaire de Brest, tous âgés de 65 à 70 ans. La Russie a court de solutions sur le terrain militaire. Sur X, Emmanuel Macron estime que Moscou ne sait pas comment terminer sa guerre d'agression. Réaction du président après d'importantes frappes de drones sur Kiev la nuit dernière. Le bilan s'est alourdi à 5 morts. Une quarantaine de personnes sont blessées. Et puis en foot, la liste de Didier Deschamps, le sélectionneur de l'équipe de France, donnera ce soir aux 20h de TF1 la liste des joueurs retenus pour le mondial qui débutera dans moins d'un mois sur le continent américain. Des Bleus qui se retrouveront à Clairefontaine à la fin du mois. Bon après-midi à tous.

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toute une joie de te retrouver pour ce petit clin d'œil que je t'adresse avec beaucoup d'amour. Peut-être as-tu l'impression d'avoir manqué ta vie, d'avoir perdu des années, de n'avoir pas été à la hauteur et d'en payer aujourd'hui les conséquences. C'est comme si le temps s'était accéléré sans pour cela que tu en aies eu la maîtrise. Je voudrais alors t'encourager à ne pas être aussi dur avec toi-même. Ton parcours de vie te permet d'être cette personne que tu es aujourd'hui. Tu es assurément enrichi de tes expériences passées. Ne les minimise pas, mais au contraire, partage cette maturité, ce recul que tu as aujourd'hui avec ceux qui t'entourent. Tu pourrais être un bon conseiller car les saisons de ta vie t'ont assurément enrichi. Et je voudrais que tu puisses dire, comme dirait ce texte biblique de Philippiens 4, les versets 12 à 13, « Je sais vivre dans l'humiliation et je sais vivre dans l'abondance. En tout et partout, j'ai appris à être rassasié et avoir faim, à être dans l'abondance et à être dans la disette. Je puis tout par celui qui me fortifie. » Alors, toi qui m'écoutes, ne rougis pas de ton passé. Il est bel et bien une force. Accepte ton parcours de vie comme la résultante de la sagesse que tu démontres aujourd'hui. Et bâtis dès à présent le tracé que tu souhaites pour ta destinée à la lumière des directives de l'Esprit-Saint, parlant à ta conscience, parlant à ton intuition. Car tu peux tout accomplir grâce à ce Dieu qui te fortifie. Ne l'oublie pas. Ainsi, tu seras en capacité de vivre, quelles que soient les saisons de ta vie, avec sagesse, en étant ainsi fortifié. J'aurai plaisir à te retrouver pour un autre clin d'œil. D'ici là, prends soin de toi.

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1: Aujourd'hui, le foyer. Corinne, bonjour.
2: Bonjour Gilles.
1: Un plaisir de vous retrouver pour parler d'un foyer, du foyer ou des foyers, comme on veut. Alors un terme qu'il faut peut-être définir avant d'en donner une approche qui sera la vôtre au travers de quelques passages aussi. Corinne.
2: Foyer, c'est un très joli mot, très chaleureux. Son origine est liée au feu qu'on mettait autour duquel se réunissait une famille. Donc le feu de la famille et la famille elle-même, voilà un peu ce que désigne le foyer.
1: La vie de la famille.
2: La vie de la famille qui circule, qui communique autour de ce feu qui était autrefois le seul moyen de se chauffer, de cuire les aliments, de s'éclairer.
1: Un foyer, ça commence avec combien de personnes, Corinne ?
2: Eh bien, je dirais qu'à deux, on a déjà une petite famille.
1: D'accord, donc le couple.
2: Voilà, bon, il n'y a pas encore tous les types de relations, puisqu'il n'y a pas la relation parent-enfant. Mais il y a déjà une relation fondée sur, normalement, l'affection, l'amour, la compréhension, le respect, autant de choses qui sont normalement fondatrices des liens à l'intérieur d'un foyer.
1: Avec des droits, des devoirs ?
2: Eh bien oui, on ne peut pas vraiment les exclure. On aimerait que ça ne se réduise pas à cela, qu'il y ait un peu plus de joie et de chaleur, mais pour régler les choses d'une certaine manière.
1: Toute vie, de toute façon, toute vie en commun a besoin de droits et de devoirs.
2: Hein. Eh oui, il faut être réaliste. Hein, sans forcément réduire tout cela à des questions légales, c'est pas cela.
1: Bien sûr.
2: Mais
1: non, je parlais dans le cadre de respect effectivement mutuel. Alors
2: exactement.
1: Justement, je parlais de droits et de devoirs parce que Pierre, l'apôtre Pierre, nous parle effectivement des devoirs des époux. Alors, vous parliez d'une cellule, d'un foyer à partir de deux personnes, un homme et une femme. Et là, il invite en fait les hommes à avoir un respect particulier auprès des femmes.
2: Oui,
1: c'est
2: alors
1: un peu révolutionnaire.
2: Peut-être
1: ça, à cette époque.
2: Juste un mot avant. Pierre parle au couple, mais les autres apôtres aussi. C'est un sujet qui est régulièrement abordé dans les lettres des apôtres, des fondateurs de l'Église, à leurs églises. Eh bien, presque à chaque fois, il y aura un petit passage, petit ou un peu plus long, consacré à la vie dans les familles. Parce que ce qui montre que pour ces premiers chrétiens, et pour les autres chrétiens également, ceux de la suite, la foi chrétienne doit trouver une forme d'application aussi à l'intérieur des familles, dans les relations entre les conjoints, entre les parents et les enfants. La foi, c'est pas juste quelque part dans mon cerveau, c'est aussi très concrètement dans ma vie de tous les jours, dans ma vie de famille.

0: Alors je vous propose de lire un verset dans la première épître de Pierre, chapitre 3, verset 7. Vous, les maris, prenez soin de votre femme dans la vie commune. Les femmes sont plus fragiles, vous devez en tenir compte. Traitez-les avec respect, puisque comme vous, elles recevront le don de la vraie vie. Si vous faites cela, rien ne vous arrêtera dans vos prières.
1: Voilà un magnifique thème, donc un encouragement, une exhortation.
0: Oui, même, peut-être même un ordre.
1: Un ordre, d'accord. Donc,
0: Pierre était un homme marié. Il avait une femme, il avait une famille, probablement. On n'a pas tous les détails, bien sûr. Mais quand il s'adresse au mari, il sait de quoi il parle et c'est en pleine autorité, je dirais, qu'il peut s'exprimer et donner des conseils forts au mari.
1: Moi, j'aime bien la première partie parce que quelquefois, il faut avoir une pensée juste sur les êtres et les choses qui nous entourent. On est d'accord sur ça ? Et on n'a pas toujours cette pensée juste. Et là,
0: oui, avoir Pierre, une pensée juste, ça aide à se comporter correctement aussi. Hein.
1: Donc Pierre donne, semble-t-il, avant de parler de devoir, donne un regard ou une vision sur une pensée face à la femme. Vivez chacun avec votre femme. Déjà, bon, vivez peut-être pas avec celle du voisin, ça c'était peut-être à revenir une autre fois, en reconnaissant que les femmes sont des êtres plus faibles. J'aime bien cette première partie, parce qu'il n'y a pas de jugement, ni pour l'instant de proposition, un constat. Qu'est-ce que vous pensez de ça ?
0: Je dirais que c'est réaliste. Alors évidemment, on est très habitué peut-être aujourd'hui en Occident à parler de l'égalité des hommes et des femmes, mais il n'en demeure pas moins que ne serait-ce qu'au plan physique, une femme... Les femmes, d'une manière générale...
1: En général, oui, parce que moi, je connais des femmes qui sont capables de faire des choses assez
0: proches. Bien sûr, on trouvera toujours des exceptions. Mais d'une manière générale, oui, les femmes, comme les femelles dans les autres espèces, dans les différentes espèces animales...
1: Méfions-nous, parce que Socrate avait fait la même réflexion et avait dit que les femmes ne pouvaient pas prendre de responsabilité, etc. Vous connaissez certainement.
0: Non, c'est juste pour dire qu'elles ont un peu moins de force physique.
1: Tout à fait,
0: voire beaucoup moins de force physique. Et c'est très concret, cette remarque de l'apôtre Pierre, elle est très concrète, c'est cela qu'elle dit.
1: Donc on est plutôt d'accord avec vous, de même, Marie, vivez chacun avec votre femme, en reconnaissant que les femmes sont des êtres plus faibles, donc vous pouvez leur taper dessus.
0: Voilà, c'est justement la conclusion qu'il ne convient pas de tirer. D'ailleurs, ça serait tout à fait injuste quand on est le plus fort de profiter de sa force. Et oui, on sait bien.
1: Parce que vous dites quand même, c'est vrai, c'est joli,
0: ça arrive.
1: Et quand même, une femme sur cinq quand même est frappée. Je disais ça comme ça en souriant. Une femme, effectivement, sur cinq, oui, c'est les tests. Alors bien sûr, une femme sur dix est frappée violemment, mais une femme sur cinq, dans le cadre de son mariage, dans sa vie, aura une chance d'être. Et c'est dans nos pays, donc c'est comme.
0: C'est une chose assez terrifiante.
1: C'est le mieux.
0: Oui. D'être victime de violence de la part d'un être qu'on aime, qui dit nous aimer, qui nous aime d'ailleurs probablement, et qui pourtant ne maîtrise pas sa violence ou ne maîtrise pas sa force, et frappe sur plus faible que lui, c'est quand même pas très très glorieux au niveau masculin.
1: Alors la Pierre, dans un comportement chrétien, nous propose non pas de faire ce que je disais tout à l'heure, je vais pas le répéter, mais honorez-les comme co-héritière de la grâce de la vie, afin que rien ne fasse obstacle à vos prières, Corinne.
0: J'aime beaucoup, beaucoup cette phrase, parce que Pierre donne une raison à la non-violence conjugale. D'une part, parce que, alors, il donne une raison physique, la femme est plus faible, donc ne vous jetez pas sur
1: j'ai plus presque faible envie, que voilà, vous. J'ai presque envie de dire, c'est facile aussi.
0: C'est trop facile.
1: Et c'est facile aussi avec les enfants, par exemple.
0: Si vous avez envie, oui, bien sûr, si vous avez envie de vous battre, allez prendre quelqu'un de plus fort que vous, on verra un peu ce qui se passe.
1: Il y a toujours des relations de pouvoir, et même avec les enfants d'ailleurs, On le sait, des enfants aussi sont frappés.
0: Hélas,
1: on dit, mais quand il sera grand, qu'est-ce qui se passera? Bah oui, et après ça change. Corinne, je vous laisse.
0: Et une autre raison, c'est que c'est une raison spirituelle, religieuse, une raison finalement de cohérence.

0: sentiment, comme vous le disiez, très fort, hein, qui nous permet d'aller très loin dans notre réflexion, dans les relations humaines. Donc, quelle que soit la personne qui semble plus faible, en tout cas au niveau physique, parce que la violence s'exprime bien souvent à ce niveau, ce n'est pas une raison pour, comme vous le disiez, car vous êtes toutes des créatures devant Dieu, mais en même temps, ça crée un obstacle, Corinne.
1: Un obstacle à nos prières. Vous savez que ce problème de la violence conjugale concerne aussi des croyants, des chrétiens, des personnes qui prétendent honorer et servir Dieu, mais qui ne maîtrisent pas très bien, là encore, leur violence ou leur force. Et donc, Pierre est tout à fait lucide et il sait que ces problèmes-là existent, de son temps et hélas de tout temps. Et il dénonce une sorte d'hypocrisie, peut-être un peu involontaire, mais de croire qu'on peut d'un côté frapper sa femme à la maison quand personne vous voit, et de l'autre côté, à l'église, au temple, à la synagogue ou dans les lieux de prière, prier Dieu bien sagement aux yeux de tous et montrer qu'on est un bon et fidèle croyant. C'est une attitude que Pierre dénonce comme étant une hypocrisie, une chose qui ne peut pas être si on veut être cohérent. Donc, Pierre, dans ce domaine-là, dans le domaine des relations familiales, invite et exige, même ordonne, beaucoup de cohérence, beaucoup de rigueur envers soi-même. Si je prétends servir et aimer Dieu, si je veux paraître un bon chrétien, je dois l'être aussi dans ma vie privée.
0: Nous avons ici, Corinne, et merci, nous avons ici le devoir, maintenant la réalité du devoir, l'application. Comment faire lorsque vous êtes un auditeur moyen, ou peut-être moi-même, enfin pas encore, mais ça peut venir, qui va frapper son épouse ou qui va utiliser la force ou la violence en pensant que j'en ai les droits, mais que je vais vous entendre. Alors qu'est-ce que je fais pour changer, parce que quelquefois on n'arrive pas à se maîtriser?
1: Il semble que ce soit quelque chose de très difficile de changer quand on est un homme violent. Souvent, on l'est presque malgré soi. On ne choisit pas forcément au départ d'être un homme violent, mais il se trouve que concrètement, eh bien, on a des gestes et des attitudes parfois violentes et douloureuses, enfin, qui font souffrir les deux personnes, généralement. Alors, il existe des associations, il existe des moyens de se faire aider, parce que généralement, on ne va pas y arriver tout seul. Il faudrait s'entourer de personnes compétentes. D'abord, peut-être en parler avec son médecin, qui peut être une première personne capable de vous aider, de vous orienter vers des gens qui souvent vivent ou ont vécu le même problème et qui sont mieux à même de vous conseiller, si vous voulez, en tant qu'homme, sortir de la violence conjugale. Espérer arriver seul, je crois que c'est un petit peu vain, mais des personnes peuvent vous aider.
0: Et en parallèle, une approche spirituelle?
1: Alors là, comme dans tous les autres problèmes auxquels on peut faire face, si on veut changer, si on veut être transformé, la relation avec Dieu est un ingrédient toujours indispensable et merveilleusement efficace.
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Personne ne pouvait comprendre l'amour de Jacob envers son fils Joseph. Personne ne pouvait s'imaginer la douleur qu'il ressentit à l'annonce de sa mort. Même mes frères semblaient éprouver quelques remords. J'avais perdu celui qui m'était proche, mais je savais que Dieu le soutiendrait dans les temps difficiles.

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1: Bonjour, alors pour une petite chronique musclée votre cerveau, cette fois je vous propose de penser à ce dont vous êtes le plus fier dans votre vie. Alors cet exercice, comme tous les autres, vous pouvez le faire quotidiennement ou chaque semaine, ou vous pouvez le faire aussi avec votre entourage. Alors là, ce que je vous propose, ça va être vraiment de vous centrer sur une expérience positive qui vous a vraiment fait plaisir, rendu fier, rempli de joie. Et vous allez utiliser tous vos sens, c'est-à-dire vous pouvez fermer les yeux à cet instant et vous connecter à cette expérience positive et observer ce que vous voyez quand vous repensez à ce souvenir. Est-ce qu'il faisait beau? Est-ce que il y avait du vent? Est-ce que vous voyez les autres autour de vous qui sourient? Vous pouvez aussi intégrer les sons. Est-ce qu'il y avait peut-être une musique? Est-ce qu'il y avait le chant des oiseaux? Est-ce qu'il y avait le bruit des vagues? Vous pouvez intégrer les odeurs. Peut-être des odeurs de fleurs, peut-être des odeurs de cuisine. Une dame qui me disait, voilà, moi j'allais chez une copine et elle me servait un chocolat chaud et c'était une expérience très positive pour elle. Donc l'odeur, mais aussi le goût. Le goût du chocolat chaud qui va, un petit peu comme la Madeleine de Proust, vous ramener cette expérience positive. Et là, vous allez pouvoir vraiment vous permettre d'en profiter pleinement et ancrer complètement cette expérience positive. C'est-à-dire que c'est une expérience que votre cerveau a déjà vécue. Donc, ce souvenir, cette mémoire, tous ces sens, tout cela a été encodé dans votre cerveau et vous pouvez le faire revenir grâce au travail de la mémoire à tout moment. Et vous pouvez le renforcer en vous y réinstallant régulièrement autant de temps que vous voulez. Et vous pouvez aussi, alors ça c'est ce qu'on fait en thérapie, y associer un mot-clé qui sera un indice de récupération pour pouvoir ramener cette expérience positive à votre mémoire dans des situations qui sont peut-être un peu plus perturbantes. Voilà, je vous souhaite un bon entraînement.

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1: C'est Espérance FM. Il est midi. Bon appétit. 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

0: Bonjour à tous. Des sourires de façade, mais en toile de fond, des sujets qui fâchent. Le président américain Donald Trump est en Chine, où il s'est entretenu avec son homologue Xi Jinping. Et la question de Taïwan crispe les débats. Toujours beaucoup de prudence autour de l'antivirus. Les cas contacts restent hospitalisés, même s'ils sont négatifs. La France se prépare. Et puis, qui participera à la Coupe du Monde? Le sélectionneur des Bleus, Didier Deschamps, dévoilera sa liste ce soir. La Maison-Blanche qualifie de bonne la rencontre à Pékin entre Donald Trump et son homologue chinois Xi Jinping. Le président américain plaide pour construire une relation forte avec la Chine, alors que les sujets de désaccord ne manquent pas. L'un des plus gros sujets de crispation, Nicolas Gomez, l'île de Taïwan.
1: La question de Taïwan est la plus importante dans les relations sino-américaines. Le président chinois Xi Jinping a donné le ton, menaçant d'un risque de conflit avec les États-Unis si cette question était maltraitée. La Chine considère Taïwan comme l'une de ses provinces qu'elle n'a pas encore réussi à unifier avec le reste de son territoire. Xi Jinping s'oppose à l'indépendantisme de l'île et voit d'un mauvais œil l'attitude des Américains. Les États-Unis sont le principal pourvoyeur d'armes de l'île et les autorités chinoises y voient une atteinte à la souveraineté nationale. La partie américaine a réaffirmé son soutien clair et ferme à Taïwan, a réagi après la rencontre le gouvernement taïwanais.
0: Donald Trump et Xi Jinping s'accordent en revanche sur le fait que le détroit d'Ormuz doit rester ouvert. Les deux hommes souhaitent garantir la libre circulation de l'énergie. Pendant ce temps, Israël accentue ses frappes sur le Liban, faisant au moins 22 morts hier malgré la trêve en cours. Alors que dans le même temps, des négociations débutent aujourd'hui à Washington, des discussions malgré l'opposition du Hezbollah. Les représentants des deux pays s'étaient déjà rencontrés fin avril dans la capitale américaine. En France, que s'est-il passé dans une micro-crèche de l'Oise au mois de mars? Des parents ont récupéré leur bébé de 21 mois alcoolisé après une journée dans l'établissement. La fillette avait plus de 2 grammes d'alcool dans le sang. Les parents ont déposé plainte et une enquête contre X a été ouverte. La micro-crèche fait depuis l'objet d'une fermeture administrative temporaire. Les résultats des cas contacts français du foyer d'antivirus. Les 26 personnes ont toutes été testées négatives. Elles n'ont aucun symptôme. Par précaution, elles restent hospitalisées et seront encore testées 3 fois par semaine. Une nouvelle réunion de coordination interministérielle était organisée ce matin en visioconférence. Et si le stock de masques avait fait polémique lors de la première vague de Covid en 2020, la France est désormais prête à se confronter à une nouvelle crise sanitaire, selon l'épidémiologiste Antoine Flahaut.
2: On a un des systèmes de santé les plus performants au monde parce que tout simplement on a un des pays les plus riches du monde, hein, on est dans le top 10 des pays les plus riches du monde et avec un système de santé qui est accessible à tous les Français et à toutes les personnes qui vivent sur le sol national. Ce n'est pas le cas partout dans le monde. Donc oui, on a évidemment un système de santé, une infrastructure sanitaire particulièrement performante et d'ailleurs les indicateurs de santé le montrent. L'espérance de vie en bonne santé, on est dans les premières marches du podium en la matière en Europe.
0: Dans son dernier point de situation, l'Organisation mondiale de la santé a de nouveau évalué comme faible le risque que l'antivirus fait peser sur la population mondiale. Un nouveau candidat à la primaire de la gauche pour la présidentielle, le député écologiste Benjamin Lucas. Il dit vouloir porter le cri de colère et d'espoir de la génération Nouveau Front Populaire. La chef de file des écologistes Marie Tondelier et le député ex-insoumis François Ruffin ont aussi annoncé leur candidature. Dans moins d'un mois, la Coupe du Monde de football commencera au Canada, au Mexique et aux États-Unis. Depuis quelques jours, les sélectionneurs des 48 équipes engagées dévoilent leur liste de joueurs. Ce soir, c'est Didier Deschamps qui rendra sa copie aux 20h de TF1. Pour sa dernière compétition à la tête des Bleus, Deschamps va-t-il surprendre? Élément de réponse avec Christophe Midouget.
3: Dans ma tête, tout est bouclé, mais comme personne ne peut rentrer dans ma tête, personne ne saura. Du Didier Deschamps dans le texte en marge de la remise des trophées de l'UNFP lundi soir, le sélectionneur évidemment, n'a rien lâché, mais on sait déjà qu'il emmènera 24 ou 25 joueurs. Il ne devrait pas y avoir de grosses surprises de dernière minute. Il prépare sa liste depuis des mois. Quelques questions demeurent toutefois. Florian Thauvin, fer de lance de la belle saison lançoise, sera-t-il rappelé? Le défenseur rennais Esteban Le Poll ou celui de Crystal Palace Maxence Lacroix, deux sélections en bleu, seront-ils du voyage? Quel troisième gardien derrière Maignan et Samba? Ce sont en tout cas 55 joueurs qui ont reçu une préconvocation et donc près d'une trentaine qui resteront à quai. Verdict ce soir.
0: Les Bleus seront réunis fin mai avant de jouer 2 matchs de préparation. Et justement, on connaît les artistes qui assureront le spectacle lors de la mi-temps de la finale de cette Coupe du Monde. Madonna, Shakira et le groupe de K-pop BTS seront sur scène. Une prestation inspirée du Super Bowl. Rendez-vous le 19 juillet à New York. Voilà pour l'info, excellent après-midi.

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Que le Dieu de toute consolation vous guide dans sa parole et vous accorde sa paix.

Éternel, mon rocher, ma forteresse, mon libérateur, mon Dieu, mon rocher où je trouve un abri, mon bouclier, la force qui me sauve, ma haute retraite. Psaume 18, verset 2.

Quand je marche au milieu de la détresse, tu me rends la vie. Tu étends la main sur la colère de mes ennemis et ta droite me sauve. Psaume 138, verset 7.

pour ton amour abondant qui se renouvelle chaque jour et qui ne faiblit pas. Pardon d'avoir considéré ma foi en toi comme un bien personnel et non comme une bonne nouvelle à partager. Pardon d'avoir écouté avec joie ta parole d'amour et de pardon tout en fermant mes oreilles au commandement de la communiquer aux autres. Pardon d'avoir cherché simplement à m'installer confortablement au lieu d'honorer ton nom. Pardon pour les fois où j'ai vu des personnes apeurées, seules, maltraitées par la vie, mais où je suis passée outre comme si je n'avais rien à proposer. Pardon pour les fois où j'ai vu des gens satisfaits de leur vie et où je ne les ai pas avertis qu'ils devront un jour rendre compte de leur comportement. Pardonne ma timidité, mes craintes et mon indifférence. Et remplis-moi de ton Saint-Esprit afin que j'aie le courage de partager l'amour de Christ. Convainc-moi de nouveau que j'ai une bonne nouvelle à transmettre. Au nom de Jésus, Amen.

Quelqu'un est là qui connaît nos soucis et nos préoccupations, chacune de nos pensées inquiètes. Il sait à quel point les soucis font souffrir et c'est pourquoi il veut nous secourir. Il nous fait la promesse de se charger lui-même de notre anxiété, donc de nous en décharger. Pourrions-nous souhaiter mieux? Il veut nous libérer de tout ce qui pèse sur nous. Il veut frayer un chemin là où nous n'en apercevons aucun. Il veut changer les circonstances qui nous accablent. Il nous enverra son secours. Abandonne-lui donc ton souci et remercie-le aussi de t'avoir déchargé de la détresse présente. Alors ton cœur sera rempli de paix.

Il donne de la force à qui est las et il augmente la vigueur de celui qui est fatigué. Ésaïe 40, verset 29. Exulte, allégresse, au ciel, car l'Éternel est entré en action. Poussez des cris de joie, profondeur de la terre, criez de joie, montagne, et vous aussi, forêt, ainsi que tous vos arbres. Car l'Éternel a délivré Jacob, il a manifesté sa gloire en Israël. Ésaïe 44, verset 23.

Lorsqu'ils traversent la vallée des larmes, ils en font une oasis et la pluie d'automne vient la recouvrir de bénédictions. D'étape en étape, leur vigueur s'accroît et ils se présentent à Dieu en Sion. Psaume 84, versets 7 à 8. Ceux qui comptent sur l'Éternel renouvellent leur force. Ils prennent leur envol comme de jeunes aigles. Sans se lasser, ils courent, ils marchent en avant et ne s'épuisent pas. Ésaïe 40, verset 31.

Dieu est pour nous un refuge et un appui, un secours qui ne manque jamais dans la détresse. Psaume 46, verset 1. À ceux qui sont troublés, dites, prenez courage, n'ayez aucune crainte. Votre Dieu va venir pour la rétribution et pour régler ses comptes. Il viendra lui-même et vous sauvera. Ésaïe 35, verset 4.

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0: Docteur Gentiane Breuil, bienvenue au micro de Sentez-vous bien.
1: Bonjour.
0: Merci de nous retrouver une nouvelle fois. Je rappelle que vous êtes médecin de prévention. Et aujourd'hui, vous allez nous apprendre un nouveau mot. Orthorexie. Alors, qu'est-ce que ça veut dire, docteur Gentiane Breuil?
1: Orthorexie, peut-être que certains de nos auditeurs ont déjà entendu ce mot. Bon, vous connaissez tous le terme anorexie, hein. C'est cette maladie, là, on peut dire que c'est vraiment une maladie. Il y a des conséquences sévères de cette obsession de la quantité alimentaire qui conduit ces personnes à manger très très très peu, voire à se faire vomir. Avec l'obsession d'un poids idéal, alors qu'en général, ces personnes sont plutôt très maigres, ouais, voire complètement dénutries. C'est assez sérieux, l'anorexie. Dans le mot, orexie veut dire appétit, anorexie voudrait dire pas d'appétit.
0: D'accord.
1: En fait, c'est des personnes qui arrivent à contrôler leur appétit d'une façon excessive. Orthorexie, ortho, ça veut dire droit.
0: D'accord.
1: Juste.
0: Oui.
1: Appétit, droit, juste.
0: Donc, c'est contrôler son appétit?
1: L'orthorexie, c'est contrôler ce qu'on mange. La qualité. Pas, ça ne va pas être la quantité.
0: C'est plus dans la quantité, mais c'est dans la qualité.
1: C'est pas la quantité, mais c'est la qualité. Faire très attention.

0: actif dans ça, ou ça, est-ce que j'ai assez de tel oligo-élément, de tel minéral, prendre éventuellement quelques compléments alimentaires, regarder toutes les compositions, enfin, une obsession,
1: ça tourne à l'obsession
0: de la qualité alimentaire.
1: Ouais. Et ça, c'est un phénomène qui est plutôt récent?
0: Oui. Apparemment, le premier qui a évoqué ça, ça date des années 90, le docteur Bratman aux États-Unis. Il a écrit des ouvrages sur ce thème, Health Food Junkies. C'est bon, ceux qui sont addicts quelque part à une alimentation saine.
1: Ouais. Comment ça évolue dans le temps? On a un peu de recul pour savoir comment ces personnes évoluent?
0: Apparemment, ça n'a pas de conséquences particulières sur la santé physique, mais c'est un trouble névrotique obsessionnel. C'est une personne qui est facilement anxieuse, voire angoissée. Et dès qu'elle mange quelque chose qui ne va pas, elle va s'en vouloir.
1: C'est par peur de perdre sa santé?
0: Sans doute, oui. Mais une obsession de santé qui est polarisée sur la qualité alimentaire. C'est pas pour ça que cette personne aura une bonne hygiène de vie forcément par ailleurs. Est-ce qu'elle fera suffisamment d'exercice? On ne sait pas. C'est vraiment une obsession polarisée sur la qualité alimentaire de façon excessive. Bien sûr, on n'arrête pas de le dire. C'est bien de faire attention à ce qu'on mange, de varier, de faire attention à ce qu'on ait suffisamment de tous les nutriments et tout ça. C'est intéressant, hein. L'objet de nos émissions, c'est aussi celui-là, donner des informations pour que les personnes apprennent comment mieux se nourrir. La question embêtante, c'est d'en faire une fixation, une obsession. Des clients en particulier de certains magasins diététiques peuvent être enfermés dans ce type d'obsession.
1: Et pour l'entourage, j'imagine que ça doit être vraiment très difficile à vivre.
0: Exactement. C'est pas des conséquences sur la santé, mais des conséquences sur la gestion de la vie quotidienne. Beaucoup de temps, voire d'argent, peut être utilisé pour ça, parce qu'on achète aussi des compléments alimentaires. Des conséquences sur la vie de famille, sur la vie sociale. Et voilà, puis c'est la souffrance de la personne elle-même, hein, quand on est obsessionnel. On a des angoisses facilement, on a tellement peur de mal faire, c'est un ressenti négatif.
1: Il n'y a plus vraiment de plaisir dans l'acte de manger.
0: Justement, c'est ce que je voulais dire, comment veiller à son alimentation, qui est une bonne chose, sans en être obsédé. Je pense qu'il faut savoir cultiver le plaisir d'un repas en famille, d'un repas avec des relations partagées. Si on se coupe de tout le monde et qu'on est toujours seul parce que ce qu'on mange, ça va pas aller, c'est dommage, hein. Si mon mode alimentaire est un frein aux relations humaines, je crois que je peux me poser des questions. Qu'est-ce qui est le plus important dans certains cas? Est-ce que le plus important, c'est pas la relation humaine plutôt que vraiment le détail de ce que j'ai dans l'assiette? Faut réfléchir à placer les choses importantes. Je veux pas dire, et vous êtes bien conscient que depuis pas mal d'émissions, je parle de la qualité alimentaire. C'est clair qu'on peut améliorer beaucoup de choses pour sa santé, pour la santé de sa famille, mais ne pas s'en faire une obsession qui peut nous couper des autres et rendre tout le monde malheureux, en fait.
1: Et c'est peut-être d'ailleurs l'exemple qui empêche certaines personnes à prendre en compte les notions d'alimentation plus saine.
0: Et peut-être bien, oui, justement. Si on est là-dedans et qu'en plus nos messages autour de nous, c'est attention à ci, attention à ça, pas trop de ci, pas trop de ça, il faut peser ou il faut lire les étiquettes, quand c'est excessif, vraiment, beaucoup de nos contemporains vont dire basta, moi j'ai du plaisir à manger et puis allez, je m'en fous des conséquences. C'est un contre-message, tout à fait.
1: Docteur Jean-Sienne Breuil, merci de nous avoir parlé de l'orthorexie aujourd'hui. C'était Sentez-vous bien et on se retrouvera dans une prochaine chronique pour d'autres sujets. À bientôt.
0: Au revoir.
1: Au revoir.
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1: 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Il est 13h. Bon appétit. 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

c'est l'heure de votre pause déjeuner. J'espère que vous allez bien, mes auditeurs, et que vous profitez bien de votre pause. En tout cas, moi, c'est un plaisir d'être avec vous et de vous accompagner pour même cette pause. On est là jusqu'à 14h ensemble. Et je vous propose qu'on déjeune. Voilà, on va être assis autour de la même table. Et j'ai pour vous un menu bien précis. On va commencer avec une entrée très légère. Ça peut être quelques notes de musique préparées par notre chef cuisinier Alex, qui est avec nous à la technique. Il nous propose quelques notes de musique, après quoi nous recevons en direct notre ami Laurence pour la recette du jour. Ce sera notre plat de résistance. Et après quoi, eh bien, je vous propose qu'on soit vraiment gâtés pour notre plat, puisque notre coach Richard sera avec nous en direct pour le conseil sportif. Il nous accompagne le lundi et le mardi. Oui, à chaque fois dans votre émission, on déjeune avec Mel pour vous conseiller, nous donner les trucs et astuces, nous accompagner pour qu'on puisse persévérer dans la pratique sportive. C'est pour notre santé, vous avez compris, ce déjeuner est vraiment à l'équilibre. Après quoi, nous recevrons en dessert notre ami Frédéric Etena pour le point santé du jour. On le retrouve pour l'éphéméride. Je ne sais pas si vous l'avez déjà entendu, amis auditeurs, mais aujourd'hui, c'est la journée mondiale sur la sécurité et la santé au travail. Le monde du travail, en collaboration avec l'Organisation internationale du travail, c'est l'OIT, célèbre partout dans le monde cette journée avec l'objectif commun de promouvoir la culture de la sécurité. Depuis 1996, chaque année, le mouvement syndical mondial rend hommage aux victimes des accidents et des maladies du travail. C'est en 2003 que le BIT a entrepris d'observer une journée mondiale pour la sécurité et la santé au travail, en mettant l'accent sur la prévention des accidents du travail et des maladies professionnelles. Et oui, sur votre poste de travail, eh bien, prenez soin de vous. Et oui, donc c'est la journée mondiale de la sécurité et de la santé au travail. Et je sais que Frédéric Etena n'hésitera pas à rebondir sur cette éphéméride du jour. Alors on va pouvoir s'installer à vos couverts. On commence avec l'entrée. Bonne écoute à tous.

0: on poursuit notre dégustation avec notre ami Laurence. Laurence, comment vas-tu?
1: C'est pion pion.
0: Un peu fatigué,
1: mais bon, on tient le coup.
0: Bien entendu, j'ai entendu ça. C'est pion pion. Bon, eh bien, courage, ma petite Laurence, le courage.
1: Oui, alors ce matin, je rencontre une dame. Et puis, moi, j'ai commencé à dire, Mélissa, vous, mon Dieu, vous. Ah ouais, alors là, franchement, et puis ça change un peu, ça change un petit goût, là.
0: Oui, c'est la pause, c'est le déjeuner, donc c'est léger, ça fait du bien.
1: Mais oui, on va pas quand même accompagner nos auditeurs avec une tête, on est fâchés, quoi.
0: Non, par contre, non, c'est bon. On est là pour vous apporter sourire et la gaieté.
1: Mais oui, c'est la bonne humeur. Même si on est un petit peu fatigué, mais on essaie de mettre de la bonne humeur quand même.
0: Et oui, surtout.
1: Voilà. Alors, tu es prête, chef Stanley?
0: I am ready. Let's go, ma petite Laurence. Dis-nous tout, qu'est-ce qu'on va manger aujourd'hui?
1: Yes, you speak English.
0: Yes, very well. All the time.
1: I speak English. Oh, I speak English. Just a little, huh?
0: What? Ah, okay, no, it's not a problem.
1: Non, nous pas dit beaucoup anglais là, on nous a arrêté parce que l'Afrique est tombée.
0: C'est ça, nous avons viré pas en créole. Alors, on
1: pas, pas pour toi, pas pour toi, mais pour moi.
0: Ça va, mais non, c'était pas mal, hein. il y a un truc, on va travailler ça, mais il y a une bonne base.
1: Ouais, voilà. Là, quand tu peux dire good morning, good night.
0: Si vous pouvez manger, si vous pouvez rentrer,
1: I am hungry. Ouais, si tu as faim, tu dis I'm hungry.
0: Eh bien, voilà. Tu as tout compris, ma petite Laurence. On a les bases et c'est bon.
1: Ah non, Mélissa, non, vraiment.
0: Mais dans notre créole aussi, notre créole, il est très beau. Il est aussi très, très beau. Donc, moi, je n'aime pas les créoles. Il est belle.
1: Oui, mais un jour, on va faire un petit point sur la créole.
0: Ah, pas mal. Ok, je m'y fais pas.
1: Oui, tout à fait. Mmh. Eh bien, chers auditeurs, Amélie et moi, même, nous vous remercions d'être déjà au rendez-vous. Et puis, j'espère que vous êtes déjà prêts papier et crayon avec de la bonne humeur, comme Amélie et moi-même. Voilà. Et nous avons aussi d'autres dominations. Nous sommes écoutés un petit peu partout. Regarde, je te dis, j'ai rencontré cette dame ce matin. Elle m'a bien furieux ce matin. Eh bien, voilà. Eh bien, je salue. Je lui envoie un petit coucou. Si elle nous écoute, elle se reconnaîtra. Alors, aujourd'hui, chers amis, chers auditeurs, nous allons préparer une petite recette très très facile, mais cette recette, vous pouvez préparer ça ce soir si vous revenez du travail, vous êtes fatigué. Une petite recette très facile pour le dîner, accompagnée d'une bonne petite vinaigrette à l'origan. Alors tout d'abord, nous allons préparer, chers amis, chers auditeurs, des pommes de terre aux épinards. Pommes de terre aux épinards accompagnées d'une vinaigrette à l'origan. Alors, pour les ingrédients, pour 4 personnes environ, et je vous dis toujours, hein, si vous avez plus de 4 personnes chez vous, il vous suffit tout simplement d'augmenter vos ingrédients. Alors, pour 4 personnes déjà, il vous faut 500 grammes de pommes de terre, hein, parce que si vous êtes de gros mangeurs, il faudrait un petit peu plus. Voilà. Et puis, 500 grammes d'épinards, 50 grammes de pignons de pain pelés. Alors, les pignons de pain, chers amis, que vous pourrez trouver en magasin biologique. Et puis, il vous faut 3 gousses d'ail, du persil, une demi-cuillerée à café d'herbe aromatique de votre choix. Alors, vous avez l'aneth, vous avez la basilic, l'escargot, etc. Persil, herbe de Provence, etc. Et puis, 7 cuillerées à soupe d'huile d'olive et du sel marin non raffiné. On y va, chers amis, chers auditeurs, pour la réalisation des pommes de terre aux épinards. Pelez et lavez les pommes de terre. Laissez-les entières si elles sont petites. Sinon, coupez-les en morceaux. Lavez les épinards et coupez-les en morceaux. Faites revenir les épinards dans une poêle avec 3 cuillères à soupe d'huile de votre choix. Couvrez la poêle avec un couvercle et réduisez le feu. À mi-cuisson, ajoutez une gousse d'ail et plus si vous aimez l'ail, d'accord? Alors de l'ail haché très fin. les pignons et une partie du sel. Laissez sur le feu jusqu'à ce que les épinards soient tendres. Mettre dans une casserole le reste de l'huile. Quand celle-ci commence à être dorée, ajoutez une fois hachées les gousses d'ail restantes, le persil et les herbes aromatiques. Laissez sur le feu jusqu'à ce que les pommes de terre soient complètement dorées. Servez en plaçant les pommes de terre, chers amis, autour des épinards. Et puis, la petite vinaigrette pour l'accompagnement à l'origan, très facile à réaliser. Il vous faut une demi-cuillerée à café d'origan. Alors, vous allez trouver l'origan en poudre dans toutes les grandes surfaces. 2 cuillerées à soupe de levure de bière. 1 gousse d'ail écrasée. 1 pincée de cumin moulu. 1 demi-cuillerée à café de moutarde. Alors, bio de préférence, hein, chers amis. Je dis toujours de préférence. Le jus de citron. 100 ml d'huile d'olive. Du sel marin, non raffiné. Vous pouvez même ajouter un petit filet de sauce de soja bio. Mélangez tous les ingrédients. Et voilà, vous avez votre vinaigrette à l'origan pour accompagner les pommes de terre aux épinards. Chers amis, les épinards contiennent 2 pigments végétaux du groupe des caroténoïdes, lutéine. D'accord? Ces pigments agissent comme de puissants antioxydants qui protègent les cellules pigmentées de la rétine. Alors, c'est pourquoi on vous conseille, chers amis, on vous recommande ce plat. Alors, ce plat peut prévenir l'anémie grâce au fer et à l'acide folique que les épinards apportent. Et puis, vous avez aussi, si vous êtes, vous allaitez, alors pour la grossesse et l'allaitement, pour leur valeur nutritive et leur richesse en vitamines et minéraux nécessaires pour la vie. Alors, vous avez aussi les périodes de croissance. Vous avez des états de nutrition, vous pouvez préparer ce plat à chaque fois qu'il y a une augmentation des besoins nutritifs. Alors, chers amis, dans de tels cas, les pommes de terre, les épinards et les pignons de pin s'avèrent bénéfiques car ils apportent des protéines, des vitamines et des minéraux. Alors, c'est pourquoi, chers amis, on vous conseille ce soir ou demain soir, si vous n'avez pas tous les ingrédients sur la main, de préparer ce plat pommes de terre aux épinards accompagnés d'une vinaigrette à l'origan. Voilà, chers amis, chers auditeurs, eh ben, c'est tout pour aujourd'hui. On se retrouve demain, Dieu voulant, si vous le voulez bien, pour une autre recette, accompagnée de notre cheptel Mel.
0: Très bien dit, merci beaucoup, ma petite Laurence, pour la recette du jour. Merci pour tes trucs et astuces. Ça nous permet d'avoir des recettes à la fois équilibrées, faciles à faire et qui respectent le budget. On te retrouve
1: oui, voilà,
0: demain.
1: Voilà, parce que c'est vrai, il faut trouver, comme tu dis, un équilibre. Hein,
0: ah,
1: parce
0: ben oui,
1: que,
0: ben oui, j'ai
1: les produits sont très chers.
0: Pour qu'on puisse s'en sortir.
1: On essaie.
0: Très bien, et on fait bien. Une nouvelle recette nous attend avec toi demain, ma petite Laurence. On a hâte de te retrouver pour cette nouvelle pépite.
1: Oui.
0: Très bien. Merci, ma petite Laurence, et on te retrouve demain. Et puis, plaisir. Bye bye.
1: Bye bye.
0: On poursuit notre déjeuner avec une petite respiration musicale. Le temps pour nous d'aller chercher notre coach Richard pour le conseil sportif du jour.

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0: Ouais, voilà, la vie est belle. Ça se voit qu'elle est belle.
1: Je sentais venir.
0: On voit que la femme fait du sport. Elle fait du sport et ça se voit. Et je tiens vraiment féliciter Mélissa parce qu'on voit que le sport agit sous elle. Et je vous encourage vraiment à faire du sport parce que, ouais.
1: Suivez Mélissa
0: sur Instagram. Suivez Mélissa partout. Vous allez voir comment elle a changé d'évolution. Allez, félicitez-vous. Alors, on va parler de deux choses.
1: Oui, c'est vrai.
0: Première chose, l'hydratation. Ça, c'est une maîtresse dans le sport. Je connais beaucoup de personnes qui font du sport sans s'hydrater. Surtout, franchement, je pense que c'est du renforcement musculaire. Parce que des fois qu'on fait le renforcement musculaire, on se dit, mais attends, mais je transpire pas spécialement. Quand surtout je fais de la musculation, et je peux vous dire, faut pas attendre d'avoir soif. Quand vous faites quel que soit le sport, n'attendez pas d'avoir soif pour boire de l'eau. N'attendez pas, même si une gorgée vous prenez, je fais ma séance de renforcement musculaire ou de musculation, j'ai fait une série de 10, mais j'ai pas soif, hein. Mais je prends une petite gorgée. N'attendez pas d'avoir soif.
1: Souvent, le réflexe, c'est de faire la séance, coach, et puis d'attendre à la fin pour boire.
0: C'est pas bon du tout. C'est vraiment pas bon du tout. Même je fais mes abdos, j'ai fait des abdos, une série de 10, de 20, mais j'ai pas forcément soif, mais je prends une petite gorgée. J'ai pas dit de boire plus, mais une petite gorgée. C'est important de s'hydrater. Je fais une série, je prends une gorgée. Et vous allez voir à quel moment vous allez boire votre goutte et sans pour cela sentir que vous avez soif. Parce que vous êtes hydraté pendant tout au long de la séance. Le but, c'est pas de boire, après une demi-heure, je bois un litre d'eau. Non, c'est pas bon.
1: Okay.
0: Chaque série, je prends une petite gorgée. Et vous allez voir le bien que ça vous fait. Donc, c'est vraiment important de bien s'hydrater quand je fais du sport. C'est une pièce maîtresse. Sinon, si j'arrive au moment où j'ai soif, c'est qu'il y a tout le temps. Mon corps ne doit pas me demander de l'eau. Je donne de l'eau régulièrement, petite gorgée. Vous allez voir, c'est comme ça que vous avez passé une séance pour votre corps s'est hydraté et c'est bénéfique pour vous. Et deuxièmement, quelque chose de très important, parce qu'on a parlé de l'hydratation. Bien souvent, on a déjà parlé, mais comment on me pose la question encore ce matin, c'est pour les tenues. Alors, je sais qu'on en a parlé, ça fait un mois et demi ou deux mois. Quand vous mettez une tenue pour le sport, renseignez-vous. Allez dans les grandes maisons de sport. Ne faites pas comme les gens qui mettent n'importe quoi sur eux, et puis après, j'ai des démangeaisons, ou bien, vous sentez qu'il n'y a pas de progression, vous avez chaud, vous êtes irrité. Non. Il y a des tenues qui sont spécifiques, c'est très important. Il y a des tissus, il y a des matières qui sont spécifiques à tel sport. Renseignez-vous. Et c'est important parce que des fois, je vais faire mon jogging et je vais mettre en coton sur moi. C'est pas évident, je vous dis, c'est pas évident. Vous transpirez, ça devient lourd, ça se refroidit, donc ça vous fait chaud et froid. Non. Il y a des matières pour ça. Je fais ma séance de musculation. Il y a un tissu spécial, donc c'est vraiment important parce que les gens pensent que comme c'est du sport, je peux mettre n'importe quoi sur moi. N'importe quel tissu, non. Il y a des textiles bien spécifiques. Donc, renseignez-vous, allez dans les grandes enseignes pour pratiquer tel sport. Qu'est-ce que vous me conseillez comme équipement, comme habit? Et vous allez voir, ça marche. Il ne faut pas négliger cette partie-là parce qu'on pense bon, on va mettre n'importe qui bégaye. Non, c'est pas vrai. Il y a des choses bien spécifiques et ça fait du bien au corps. Donc, l'hydratation, plus la tenue, c'est déjà quelque chose d'extraordinaire. Mais déjà, l'hydratation et la tenue, très important. Voilà, okay. C'est mon conseil du jour pour aujourd'hui.
1: Très bon conseil.
0: Je viens, c'est la meilleure boisson, c'est l'eau.
1: C'est l'eau.
0: La meilleure boisson, c'est l'eau. Vous n'avez pas d'eau, de l'eau de coco, c'est
1: encore mieux.
0: Voilà.
1: C'est encore
0: mieux. La meilleure boisson, c'est
1: vraiment pas mal.
0: La meilleure boisson, c'est l'eau. Voilà.
1: Super, on a tout ce qu'il nous faut. Sur notre belle île, buvons, n'attendons pas d'avoir soif. Enfin, finalement, c'est une prescription. Buvez entre chaque exercice, etc. N'attendez pas d'avoir soif. Voilà, c'est comme dans la vie de tous les jours. Même au sport, ça continue. Hydratez-vous et surtout, ayez une petite réflexion sur votre tenue de sport. D'ailleurs, on avait fait un volet spécialement tenue qu'on peut retrouver sur les www.espérance.fm. Merci, coach.
0: Est-ce que vous faites comme Mélissa, faites du sport? Si vous voyez ça sur les réseaux, vous allez voir.
1: Allez, c'est drôle. Mais c'est vrai que ça fait beaucoup de bien au moral, ça, je vous le confirme.
0: Ouais.
1: Merci, bon appétit et bon sport.
0: Bonne émission, ça marche. Merci.
1: Bye bye. On poursuit notre petite balade déjeuner avec, c'est le moment du dessert, là, c'est parti. Frédéric a répondu à l'appel au micro de Michel Pierre-Nicolas pour nous offrir le point santé du jour. Bonne écoute à tous.
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4: Nous allons sans plus tarder retrouver Frédéric pour le point santé. On va le dire. Bonjour Frédéric.
5: Bonjour Michel, bonjour à tous les auditeurs d'Espérance FM.
4: Comment ça va aujourd'hui Frédéric?
5: Eh bien ça va, merci.

0: Michel.
1: Bien dormi.
0: Ah, Michel, j'ai très bien dormi, ah, comme super. Tous les supporters du PSG. Ah.
1: Je pensais entendre autre chose, mais bon, là, je suis surpris.
0: C'était intense, c'était fort, voilà, ça a été extraordinaire. Et voilà, je pense que tous les supporters,
1: oui, j'imagine,
0: j'ai bien dormi en soir.
1: On se
0: réveille ce matin, on se dit, mais est-ce que c'est vraiment ce qui s'est passé? Est-ce qu'on est arrivé?
1: C'était pas un rêve.
0: Voilà, et finalement, on regarde un peu la réalité, les journaux,
1: c'était bien ça.
0: Mais Michel, néanmoins, je voudrais te remercier pour ce morceau que tu viens de passer.
1: Ah oui, c'est avec Ezekiel 37. Hein.
0: Ezekiel 37, on m'a reconnu, mais le morceau était magnifique. C'est une reprise de. C'est un morceau, c'est une reprise d'Acapella.
1: Ouais, Acapella.
0: Acapella qui le chante en anglais. Mm-hmm. Et ce morceau est extraordinaire.
1: Formidable.
0: Et nous rappelle, Michel, que nous servons un Dieu. Un Dieu extraordinaire.
1: Absolument, absolument.
0: À celui qui sied sur le trône et à l'agneau soit louange, honneur et gloire. Et c'est le Dieu de la science.
1: Absolument.
0: C'est lui qui a fait cette terre exceptionnelle. Et nous rappelons sans cesse que cet écosystème, cette planète, c'est une idée de Dieu.
1: Oui,
0: un écosystème qui est fait de plein de sous-écosystèmes.
1: C'est
0: Dieu a imaginé le rôle de chaque être vivant, la place de chaque être vivant,
1: mais aussi les
0: relations que chaque être vivant a avec les autres êtres vivants. Et on voit que lorsqu'une espèce disparaît, ce déséquilibre qui est provoqué dans l'écosystème, c'est exceptionnel. Voilà, merci pour ce morceau.
1: Et nous
0: rappelons que c'est pour ça que le Point Santé, son but, c'est d'honorer ce Dieu créateur.
1: Merveilleux.
0: Tout comme les pères fondateurs de la science moderne, les Kepler, les Newton, les Blaise Pascal, les Descartes,
1: et
0: ces hommes-là, ils ont fondé la science, c'était pour honorer le créateur.
1: Tout à fait.
0: Donc c'est bon de le rappeler, Michel.
1: Absolument.
0: C'est la journée mondiale du mot de passe.
1: Ah oui. Aïe. Le mot de passe, oui.
0: Qu'est-ce que ça vient chercher dans le point santé? Oui, parce que tous les lundis en ce moment, depuis, ça fait 3 lundis que nous sommes avec, je suis reçu dans le rendez-vous
1: avec
0: Philippe, pour cette émission, vous parler de mon espace santé. Et aujourd'hui, Michel, le numérique est partout.
1: Ah oui,
0: même dans le monde de la santé. D'accord.
1: On
0: a entendu tout à l'heure au journal, la Guadeloupe, qu'est-ce qui se passe en Guadeloupe là en ce moment, ils sont sujets à des cyberattaques
1: hyper importantes.
0: Un peu plus que nous en Martinique. Et qu'est-ce qu'on a dit là ce matin? Quelle est la porte d'entrée?
1: Les mots de passe.
0: Or, en matière de santé, nous aussi, nous utilisons des outils. Mon espace santé, par exemple. Mais nous avons aussi Amélie.
1: Amélie. Tout à fait.
0: Il y a l'application carte vitale qui est arrivée. Il y a tout plein d'applications. Et puis, regarde, quand on va au laboratoire, qu'est-ce qu'on nous dit pour les résultats? On sait que maintenant, il y a mon espace santé, ça peut aller dessus. Mais avant que mon espace santé n'arrive, on nous donne un identifiant et un mot de passe.
1: Pour aller chercher
0: les résultats sur mon serveur, etc. Donc, tu vois que cette histoire de mot de passe rentre partout.
1: Il est
0: partout. Et il est bon de rappeler aux auditeurs. Alors là, on parle de cybersécurité. Alors, de la même manière que, tu te rappelles, les voitures, avant, il fallait aller mettre une alarme sur les voitures.
1: Oui, tout à fait.
0: On allait chez Ificao,
1: faut mettre des alarmes.
0: Et puis tu entendais toutes sortes d'alarmes, et puis la voiture.
1: À 2h du matin.
0: À 10h du matin. J'entendais ce genre d'alarme, et tout le monde avait une alarme sur sa voiture.
1: C'est ça, ouais.
0: Mais entre-temps, qu'est-ce qui s'est passé? Il n'y a plus besoin de mettre des alarmes sur les voitures, parce que les voitures sont équipées maintenant.
1: Oui.
0: Elles sont déjà équipées, le nécessaire. Les alarmes sont tombées en désuétude. Maintenant, les voitures sont équipées d'alarmes parce que.
1: Elles sont connectées, oui.
0: Et connectées également. Il y a des voitures qui ont des balises. Donc, on sait où elles sont, etc. Il y a toutes sortes de choses. De même que les voleurs se sont. Plus la technologie augmente, plus les voleurs aussi.
1: Ils cherchent à monter aussi en connaissance.
0: Tu comprends?
1: Oui, ils montent en level.
0: Parce que c'est Bouglas qui ont fait formation. elle a qu'à monter. Donc, nous, il faut que

0: monter oui, aussi voilà, au fur et voilà. à mesure.
1: Exactement,
0: et,
1: oui.
0: Là, maintenant, c'est des arnaques par téléphone,
1: ah, non, mais c'est...
0: des arnaques à la carte bancaire.
1: Mais
0: enfin,
1: oui.
0: bref.
1: Mais avec l'IA aussi,
0: avec
1: c'est pas
0: bon. L'IA, toutes sortes de choses.
1: Eh bien,
0: nous aussi, il faut que nous montions.
1: Oui.
0: Ouais, il faut que nous aussi nous nous équipions,
1: oui,
0: il faut
1: ça,
0: que nous nous formions et il faut que nous nous informions
1: absolument,
0: également.
1: Absolument.
0: Et c'est la raison pour laquelle je tenais à parler de ce mot de passe parce que nous allons y revenir lundi prochain si Dieu veut avec Philippe.
1: Mm-hmm.
0: Mais je tenais à le souligner, chers auditeurs, il est important que nous comprenions, nous, en tant qu'usagers aujourd'hui, dans ce monde où qui devient complètement numérique et qui a ses avantages.
1: Oui.
0: Il y a beaucoup qui diabolisent le numérique, mais attention, mes amis, le numérique
1: oui,
0: a d'énormes avantages.
1: Ah oui.
0: D'accord. Donc, il faut se protéger.
1: Mm-hmm.
0: Donc,
1: mm-hmm.
0: les mots de passe, c'est des mots de passe, plus ils sont longs, mieux c'est.
1: Plus on en plus, mieux
0: plus ils sont longs, ouais. mieux c'est. Il y a un mot de passe qu'il faut bannir. 1, 2, 3, 4, 5, 6.
1: Ah non, c'est bon. C'est en fait nous.
0: 1, 2, 3, 4, 5, 6. Oubliez ça.
1: Non, ça
0: prénom des enfants, les dates de naissance. Ça, pas
1: non,
0: pour
1: non,
0: pas mettre ces baguettes-là parce que c'est vite trouvé.
1: Ah oui, ça va très
0: Alors,
1: vite.
0: Maintenant, le problème, Michel, c'est qu'aujourd'hui, nous utilisons 9, 10, 11, 12 applications.
1: Oui.
0: Chaque application doit avoir un mot de passe, puisqu'il est conseillé d'avoir un mot de passe pour chaque application.
1: Waouh. Ouais.
0: Wow.
1: On est perdu.
0: Et on est perdu. Et si tu as un mot de passe de 15, 20 caractères par application, comment tu retiens ça?
1: Non, tu peux pas.
0: Donc, on a aujourd'hui ce qu'on appelle des gestionnaires de mots de passe.
1: Ah oui.
0: Et en fait, tu ne retiens qu'un seul mot de passe, c'est celui du gestionnaire.
1: OK.
0: Et le gestionnaire, c'est lui qui se charge de connaître les 15-20 mots de passe hyper longs.
1: Oui.
0: Tu peux avoir un mot de passe avec 400 caractères dedans.
1: 400 caractères?
0: Oui. Mais c'est le gestionnaire qui retient ça, c'est pas toi.
1: C'est pas toi, oui. Parce que là...
0: Mais voilà. Donc, il y a plein de choses qu'il est possible de faire.
1: Oui.
0: Tu as ce qu'on appelle aussi la double authentification.
1: Oui.
0: Qu'est-ce que c'est que ça? Tu mets ton identifiant, ton mot de passe, mais on t'envoie un code, soit par mail, soit par SMS pour vérifier que c'est bien toi.
1: OK.
0: Qui te connecte.
1: Oui.
0: Google utilise ça.
1: Oui.
0: Gmail utilise ça. La banque utilise ça.
1: Oui.
0: Et c'est de plus en plus utilisé. Dès que tu te connectes, on t'envoie. L'identifiant et le mot de passe ne suffisent plus.
1: Oui.
0: On t'envoie un code pour vérifier que c'est bien toi qui te connecte.
1: C'est ça. Mais même avec les applications, tu as le FaceTime, comment dire.
0: Alors, ça, c'est le biométrique.
1: Le biométrique
0: est là aussi.
1: Oui,
0: d'accord.
1: Oui.
0: Il y a des applications. Bon, eh ben là, les téléphones, les iPhones.
1: Ça, là,
0: images, etc.
1: Dedans,
0: maintenant,
1: ben
0: là, c'est biométrique, c'est génial. Et franchement, c'est top.
1: Ah oui, tu mets ça.
0: Vous
1: voilà.
0: déverrouillez ton téléphone, vous déverrouillez des applications pour autoriser des, par exemple, un virement, des choses comme ça.
1: Oui,
0: la banque, l'application de la banque va utiliser la partie biométrique de reconnaissance faciale ou les empreintes de doigts. Pourquoi pas? Ça aussi, c'est des méthodes.
1: Ouais.
0: Des méthodes. Alors, faut pas y couper d'ouest. Comment on va dans certains
1: films.
0: Pour pouvoir utiliser ton doigt pour entrer dans l'appareil. Tout ça, c'est des méthodes utilisées de plus en plus pour pouvoir sécuriser. Et on s'arrête là, Michel, aujourd'hui, pour cette question de la journée mondiale du mot de passe. Nous y reviendrons dès lundi prochain, si Dieu veut, avec Philippe.
1: Très bien.
0: Voilà, c'est tout pour aujourd'hui concernant les mots de l'éphémérite.
1: L'éphémérite, très bien. Alors, on va continuer avec une citation du jour. Vous ne pouvez pas serrer la main avec un poing fermé.
0: c'est ça.
1: Oui,
0: c'est une belle image.
1: Absolument.
0: Mais si tu ne t'ouvres pas aux autres,
1: il faut s'ouvrir aux autres.
0: Si tu restes fermé, tu restes sur toi-même, tu peux pas bénéficier de la chaleur d'une poignée de main.
1: Absolument. Bon. C'est Indira Gandhi.
0: D'accord, Gandhi, très bien. Ça illustre ce qu'a été la vie de ce monsieur.
1: Absolument.
0: Merci Michel. Nous revenons sur, nous étions sur, ça fait un moment qu'on n'a pas, on n'est pas retourné sur notre sujet parce que, en ce moment c'était les éphémérides.
1: Oui.
0: Il y a des moments où il y en a beaucoup, il y en a beaucoup moins.
1: Tout à fait.
0: Nous parlions des dangers d'une consommation excessive d'eau. Mmh. Et est-ce que tu sais que l'intoxication à l'eau, ça existe?
1: Ah non.
0: Et
1: je savais pas.
0: L'intoxication à l'eau existe. Et oui.
1: Ah, bon.
0: Et oui.
1: Ah ouais.
0: Mais Mesdames et messieurs, trop boire peut sembler anodin, surtout quand on entend partout qu'il faut bien s'hydrater. Pourtant, une surconsommation d'eau peut provoquer des troubles sérieux, parfois même mettre la vie en danger. Pourtant, ces risques sont souvent méconnus et sous-estimés. Alors, le premier problème, c'est les problèmes d'insomnie et de réveil nocturne.
1: Ah oui, l'eau qui crée ça.
0: Oui.
1: Oh là là.
0: Mais attends, pourquoi?
1: Ouais.
0: Si vous buvez trop d'eau dans la journée, et notamment avant d'aller vous coucher,
1: oui,
0: vous risquez de vous réveiller plusieurs fois dans la nuit.
1: Ah, mais
0: et c'est ce qui arrive à ceux qui boivent beaucoup.
1: Tout à fait. On fait
0: avant
1: escales.
0: D'aller dormir.
1: Ouais, oui.
0: Et on fait des escales.
1: On fait des escales de la
0: toute
1: nuit.
0: Toute ressemblance avec certaines personnes que l'on connaît, c'est complètement fortuit, Michel.
1: Ça,
0: d'accord?
1: Oui, tout à fait. Ouais.
0: Alors, en temps normal, notre cerveau sécrète une hormone antidiurétique, d'accord, durant le sommeil, pour nous permettre de dormir sans être réveillé dans la nuit par l'envie d'aller aux toilettes. Alors, nous avons déjà parlé du fonctionnement du rein.
1: Oui.
0: D'accord.
1: Oui, tout à fait,
0: et c'est le cerveau qui va gérer ce fonctionnement. On avait expliqué une fois que si on buvait trop d'eau d'un coup, la masse sanguine augmente.
1: Oui.
0: Les capteurs d'information envoient l'information au cerveau. Des capteurs envoient l'information au cerveau disant que la masse sanguine a augmenté, c'est pas bon.
1: Ouais.
0: Et à ce moment-là, il faut réduire cette masse sanguine. Que fait le cerveau? Il envoie un message par le biais d'une hormone. Ça s'appelle l'hormone antidiurétique.
1: Antidiurétique, oui.
0: Le niveau de ces hormones va baisser, ce qui fait que le rein va commencer à fonctionner.
1: À filtrer.
0: Ouais, ouais. Lorsque la masse sanguine sera revenue à la valeur normale, le cerveau renvoie un message et là, c'est le taux d'hormone va augmenter cette fois pour freiner les reins.
1: Ouais.
0: Ben, c'est ce qui se passe la nuit.
1: Okay.
0: La nuit, le cerveau envoie des hormones vers les reins, donc le taux d'hormone antidiurétique contre la diurétique, donc contre la diurèse, contre le fait de faire pipi, augmente et freine le travail du rein durant la nuit.
1: C'est incroyable ça.
0: Ah non, mais on est une machine exceptionnelle.
1: Oui, parce que quand tu dors, mais il y a un signal qui se passe, donc obligé d'éveiller.
0: Michel, Nibaïk a fait tellement pendant nos cadeaux, on ne s'imagine pas ce qui se passe.
1: C'est incroyable ça.
0: Alors, le problème, c'est que si on boit trop avant d'aller se coucher, cela va perturber cet équilibre et empêcher la sécrétion de cette hormone.
1: Ouais. Ouais, ouais,
0: d'accord.
1: Ça fait...
0: Alors écoutez ça, chers auditeurs. Alors moi je reste STB quand j'ai lu ça.
1: Ouais.
0: Il est donc conseillé d'arrêter de boire environ 3 heures avant d'aller au lit.
1: 3 heures.
0: Il
1: chaud. Ben oui, il chaud.
0: Donc ça veut dire que si tu vas dormir à 21h, depuis 18h, arrêtez boire. 18h, t'imagines?
1: Ben t'as intérêt à ne pas manger de tout ça,
0: alors là, le fameux dîner. Alors déjà, il faut prendre le dîner extrêmement tôt.
1: Oui, très tôt,
0: Et si on le prend un peu plus tard, comme tu dis, c'est pas d'épices, pas de choses pour exciter un petit peu l'eau, pour appeler l'eau, etc.
1: Absolument.
0: Donc, tu imagines?
1: Ben oui, 3 heures de temps.
0: Avant d'aller au lit.
1: Wow.
0: Donc cela signifie que dans la journée, et on va commencer à boire de l'eau dès le réveil, c'est la raison pour laquelle il faut commencer à boire de l'eau dès le réveil.
1: Il faut étaler.
0: Il faut étaler, on étale. Et normalement, si tu commences. En ce moment, Michel, je me réveille à 4h30, je bois déjà de l'eau. À midi, j'ai déjà bu 1,5 litre d'eau.
1: À midi. Ouais.
0: Ma bouteille d'un litre sec.
1: Ouais.
0: Je rajoute de l'eau au travail. Et dans l'après-midi, j'ai de quoi boire facilement 2 litres d'eau de plus pour boire à peine mes 2 litres.
1: Absolument.
0: Et quand je vais aller faire du sport.
1: Oui, tu vas encore boire.
0: Après, encore plus.
1: Oui, parce que tu as dépensé.
0: J'ai dépensé.
1: Oui.
0: D'accord.
1: Oui, ça, c'est clair.
0: Donc, voilà comment on peut couvrir. Sinon, on étale, on l'a dit, on utilise des applications, etc. pour se rappeler, on utilise son téléphone. C'est des moyens qu'on peut utiliser aujourd'hui pour pouvoir boire sa quantité
1: Absolument.
0: D'eau par jour. Mais on rappelle, conseillé d'arrêter de boire environ 3 heures avant d'aller au lit. Alors Michel, j'en prends pour mon grade, parce que souvent je bois beaucoup
1: avant d'aller dormir.
0: Et puis voilà, malheureusement, on fait des escales durant la nuit.
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3: Merci à Frédéric Etena pour le point santé du jour. Votre émission Déjeuner avec Mel, c'est fini pour aujourd'hui. Je vous rappelle qu'on est ensemble du lundi au vendredi et que le vendredi, un spécial détail biblique. Et c'est Philippe qui se joint à nous, à notre table, pour ce moment. En tout cas, on se retrouve demain et votre menu, il ne change pas, toujours aussi alléchant. Mais ça continue en réalité sur les 91.6. Restez avec nous, restez connectés, puisqu'on continue avec de nouveaux programmes, de la musique, toujours branchée sur l'espérance. Bye bye.
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1: 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Il est 14h. 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
1: Et oui, chers amis, je ne sais pas où est-ce que vous êtes. Là où je suis, il fait très beau et j'espère que de votre côté aussi, il y a ce soleil magnifique pour pouvoir bien en profiter de ce moment, de cet après-midi.

matin, s'il y a de la pluie, nous avons aussi besoin de la pluie. Mais la chose que je voudrais pour chacun de vous, c'est que ce moment soit un moment de délice sur lequel nous prenons le temps de l'apprécier. Nous sommes dans notre émission Arsène et vous. Alors, comme chaque moment, nous avons déjà écouté quelques notes de musique et nous allons quand même prier pour continuer notre parcours. Notre Dieu entend, sois avec nous. Fais que ce temps que nous passons soit des temps de joie, des temps de fête, des temps où nous élevons la famille, que nous soyons acteurs dans cette famille pour qu'il puisse s'épanouir. Je demande à Dieu de permettre que je sois un acteur de la famille. Alors je voudrais vous inviter aussi à avoir cette même phrase, que vous soyez un porteur de joie et de paix. Accorde-nous ta paix et ta grâce au nom de Jésus et pour ta gloire.

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3: Et oui, chers amis auditeurs, je suis à nouveau de retour avec vous et je voudrais cet après-midi prendre le temps de continuer notre parcours présentant la famille. Et aujourd'hui, nous allons à nous arrêter sur la notion de l'homme, la notion du père. Et cette notion qui est parfois galvaudée et qui ne révèle plus toute sa dimension royale et sa dimension sacerdotale. Dans le parcours que je voudrais vous inviter à rentrer avec moi, c'est de croire que chacun de nous, nous avons deux étapes. La première étape, c'est celle qui consiste à dire « je suis cet homme » et aussi le projet que j'ai de devenir père. Et dans le projet de devenir père, je suis et j'accepte le devoir de transmission qu'il y aura avec, car je peux être géniteur sans pour cela m'imprégner de la paternité de celle qui prend, de cette paternité qui sera objet de soumission, cette paternité qui sera objet aussi de se révéler, d'aider l'enfant à se révéler, à s'affirmer, à construire cet enfant pour l'avenir, et que cet enfant reflète ce que je suis, et que l'éducation que je lui aurai donnée va dessiner une empreinte dans sa vie, et cette empreinte sera mon empreinte. Et souvent, en tant que père, il nous faut nous poser la question: qu'est-ce que je voudrais laisser à mon fils, à ma fille? Est-ce que c'est un terrain? Est-ce que c'est une maison, une voiture? Ou est-ce que je voudrais lui laisser quelque chose de plus élevé qui sera des valeurs auxquelles il va s'attacher et qui deviendra le patrimoine de la famille? Et ce patrimoine qui sera un patrimoine qui va se transmettre de génération en génération. Dans le livre de l'Exode, au chapitre 10, il nous fait mention de cette phrase: aussi pour que tu le racontes à ton fils et au fils de ton fils. Et on voit bien que la notion de cette transmission est une transmission qui est de l'oralité, mais de cette oralité qui va par la suite s'écrire. Mais dans cette transmission, on voit qu'il y a une transmission qui est faite à son fils, et le fils va le faire à son fils, et ainsi de suite. Il est question de celui qui transmet. Et lorsque vous lisez la phrase, on voit bien que la phrase n'est pas celle de la femme qui est là. On est avec cet homme qui transmet, qui raconte pour transmettre à celui qui vient d'après. Et si nous voulons aller plus loin dans cette transmission masculine, nous pouvons aller dans le livre de Proverbes qui nous dit « Instruis l'enfant selon la voie qu'il doit suivre ». Il y a une instruction, il y a un message, il y a quelque chose que je porte et que j'ai choisi de laisser cette éducation s'imprégner en moi. J'ai choisi de vivre pleinement dans ces valeurs. Et là, comme je les trouve fiables et comme je les trouve sécurisants, j'ai envie de transmettre cela à la génération future. Mais pour pouvoir le faire, je ne peux pas transmettre quelque chose en étant détaché. Je peux transmettre quelque chose en ayant compris, et que dans la transmission, il n'y a pas simplement quelque chose que je répète, mais quelque chose que je suis en train de vivre. Le Christ va interpeller ses disciples en leur disant: faites ce qu'ils vous disent, mais ne faites pas ce qu'ils font. On voit bien que lorsque le Christ interpelle ses disciples sur l'attitude des dirigeants, il est en train de leur dire d'aller à l'encontre même de notre nature, qui est la nature du mimétisme par l'observation de celui qui est transmetteur de l'information. Alors, la transmission de l'information est là, mais on a a une opposition entre la transmission et le vécu. Et c'est là le défi qu'il y aura pour moi en tant que parent, en tant que père. Et là, je parle particulièrement au père, à celui qui a choisi d'avoir une fille ou un fils. C'est lui qui va devoir raconter à son fils ou à sa fille, et que son fils et sa fille maintenant va raconter comment les choses se sont passées. Et je voudrais vous dire que Dieu est capable de nous permettre d'aller encore plus loin que cette transmission, et que cette transmission qui semble parfois et qui pourrait sembler ne pas fonctionner, le texte va nous dire: instruis l'enfant selon la voie qu'il doit suivre, et quand il sera vieux, il ne s'en détournera pas. On voit bien que le texte prend la période de la transmission, quand l'enfant est une éponge et qu'il absorbe, que cela s'imprègne en lui, cela va devenir un ancrage dans sa vie et dans son éducation et dans sa mémoire, mais il y aura peut-être un parcours où il va choisir d'aller à l'encontre de cette éducation, à l'encontre de ses règles. Le texte va nous dire: quand il sera vieux, il ne va pas s'en détourner, parce que le retour aux sources nous invite à nous rattacher à ce que nous avons appris, à ce qui nous a été donné dans notre enfance, puisque c'est le seul repère fiable sur lequel nous allons nous appuyer, et que inconsciemment, naturellement, le point de sécurité qu'il y avait et qu'il y a pour un grand nombre d'entre nous, c'est pas notre parcours d'adulte, c'est le parcours où le parent, le père qui était là a créé les conditions sécurisantes, les conditions de confort et les conditions de joie sur lesquelles je peux m'appuyer, et que je vais choisir de revenir dans cet espace-temps qui va m'inviter à trouver l'assise, de continuer le parcours tout en prenant non plus les règles de l'adulte, les règles de la transmission qui m'a été faite dans mon enfance. Alors, en tant que père, je vois bien la portée du sens que cela devrait avoir dans ma vie. Et là, si nous ne prenons pas cette portée-là, nous n'allons pas comprendre en quoi consiste le devoir de transmission. Et ce devoir de transmission est vraiment au centre même de la relation avec le Christ. Lorsqu'on amena des petits-enfants, que Jésus puisse les bénir, on les repoussait. Mais Jésus dit: laissez venir à moi les petits-enfants et ne les en empêchez pas, car le royaume des cieux est pour ceux qui les ressemblent. Alors, le royaume des cieux est pour ceux qui les ressemblent. L'innocence de l'enfant, dans cette innocence-là, dans le devoir de transmission, je rassure, je donne et je rappelle à cet enfant que le royaume lui est donné. Et que lorsque j'arrive à l'adulte, au vieillard que je suis, lorsque ce devoir de transmission du père a été fait, dans ma vieillesse, je peux faire ce retour vers mes origines, vers les sources primaires qui m'ont construit. Et les sources primaires qui m'ont construit, je vais trouver le royaume de Dieu, le royaume de cette rencontre qu'on m'avait présentée, celle du Christ. Et celle du Christ va se révéler à moi dans ma vieillesse, ou peut se révéler durant toute ma vie. Mais il est important pour moi de comprendre en tant que père et de rappeler à cet homme que j'ai choisi pour fonder un foyer avec lui, l'engagement qui est le sien. Et dans cet engagement, je dois aussi lui rappeler qu'il n'y a pas que des devoirs, mais il y a aussi des droits qu'ils doivent accomplir. Et dans cet espace-temps qui est l'espace de l'apprentissage, l'espace de la découverte, l'espace de la transmission. En tant que père, je me rappelle que je suis porteur de l'espérance. Car il y a encore de l'espérance, mais ne désire point de le faire mourir. Alors, je ne suis pas porteur en tant que père de la mort, je suis porteur de l'espérance du royaume. Et cette espérance du royaume, c'est celle que le père doit choisir de s'identifier au Christ qui dit « Laissez venir à moi, car le royaume est pour eux et pour ceux qui leur ressemblent. » Alors, j'éveille mes enfants, en tant que père, à vivre dans l'espérance du royaume. J'éveille mes enfants, non pas par le fait de dire, mais le fait de leur montrer que mon dire est une expérimentation. Et dans cette expérimentation, il voit, il comprend, il voit la puissance de cette expérimentation dans ma vie et que cette expérimentation du Christ dans ma vie, comment cela apporte de la joie dans la vie de la famille. Alors, dans cette espérance, dans cette construction, dans ce devoir de père que j'ai choisi de m'approprier parce que je veux accepter à la fois la fonction royale où je dis c'est moi l'homme de la maison, c'est moi le mari, c'est moi qui je m'affirme là, mais je suis aussi ce mari, ce père qui va s'affirmer dans sa fonction sacerdotale, dans sa fonction où je vais apporter un enseignement à celui que j'ai mis au monde et que il va le transmettre à la génération future. Et c'est pour cela que la transmission est une transmission d'amour. C'est pas parce que je suis père dans ma virilité et que je sois d'une impulsivité ou dans une attitude toxique, dans une attitude agressive qui empêche l'enfant de s'épanouir, l'enfant de trouver les moyens de se découvrir. Je dois apporter à cet enfant tout ce dont il a besoin pour pouvoir se découvrir, pour pouvoir apprécier ce que nous sommes. Et là, quand je fais cela, je comprends bien l'invitation de Paul. Moi, en tant que père, Paul me dit, père, n'irrite pas tes enfants de peur qu'ils ne se découragent. Parce qu'il faut être clair aussi que la puissance de la parole du père dans la vie de l'enfant, au même titre que cette parole peut avoir une puissance d'enseignement, une puissance d'encouragement, une puissance de l'affirmation de mon fils, de ma fille, pour arriver à vivre et à être heureux dans sa vie, je peux aussi, par mon comportement inapproprié de père, décourager mon enfant. Et c'est là que, si je ne suis pas conscient de cela, ou si je ne veux pas prendre conscience de cela, mon enfant sortira de cette révélation qu'il devrait s'approprier. Je suis son fils, je suis sa fille. Et arriver à un équilibre de dire, pour sa construction personnelle, j'ai un géniteur, je n'ai pas de père. Et c'est là que je voudrais vous inviter à ne jamais aller. Nous avons une auditrice avec nous. Bonsoir.
0: Oui, bonsoir, Pasteur Boudin.
3: Bonsoir, Marc.
0: Tout ça est vraiment passionnant. Je ne suis jamais dans un angélisme, mais quand le père est manquant, la question que j'ai pour toi, c'est quand le père est manquant, maltraitant, comment l'enfant, il ne peut pas se construire, comme tu l'expliques, non, hein? Alors, quelles ressources, que peut faire cet enfant, que peut-on faire pour elle? Est-ce que la mère peut remplacer ce père manquant? Parce que père manquant, fils manqué. Enfin, je ne t'en prends rien. Donc,
3: non, pas
0: je
3: forcément.
0: Voudrais que tu...
3: Oui, je vais aborder cela.
0: Oui, pas d'accord. Forcément, mais que tu abordes assez rapidement ce sujet. Parce qu'en fait, aujourd'hui, il y a la question du père. Hein,
3: Ah oui. Et c'est pour ça que
0: je ne serai pas plus longue, hein? Alors oui. je t'écoute.
3: Il n'y a pas de problème. Oui. C'est pour ça que je parle d'abord, parce que je ferai plusieurs séances dessus. C'est pour ça que je parle déjà de ce père qui doit être ce père. et que cet idéal n'est pas un idéal, mais que l'on le construit comme étant un idéal, alors que ça devrait être ce qui devrait se faire. Il y a certaines postures, il y a certaines manières d'être qu'on devrait être naturellement, qu'on devrait enseigner et qu'on devrait faire vivre. Et au lieu de le faire vivre, on préfère dire que c'est l'idéal. C'est pas l'idéal. Ça devient l'idéal, mais parce qu'on ne choisit pas de le vivre comme étant ce qui devrait être le naturel. Et comme ce sont des personnes qui vont le vivre, peut-être même, on pourrait dire, dans des exceptions, on va appeler cela l'idéal. Mais être père, ce n'est pas un idéal à tendre. C'est une appropriation de ce que j'ai choisi d'être. J'ai choisi d'avoir un enfant, et parce que j'ai choisi d'avoir un enfant, je dois aussi choisir de devenir père. Et c'est là que il y a cette distorsion qui se pose, et que l'enfant, à ce moment, comme je disais, va choisir.

choisir de ramener l'équilibre. Ramener l'équilibre dans sa vie en disant que je n'ai pas de père, j'ai un géniteur. Alors, lorsqu'il y a le père défaillant, vous savez, il y a deux approches que la nature a. La première approche, c'est la notion linéagère, c'est-à-dire j'ai un père qui est de sang. Et ce père de sang assume ses responsabilités de père. Et il y a une deuxième possibilité qui existe, c'est la notion élective, c'est que lorsque le père est défaillant, nous, la nature va remplacer le père défaillant par un parent, un père de cœur. Et ça peut être un oncle, ça peut être un adulte, un ami qui était l'ami de papa, mais qui devient pour moi un référent sur lequel je vais m'appuyer, je vais lui poser des questions, ou je vais l'observer par mimétisme et pour apprendre, mais aussi par les paroles qui vont me dire, je vais les recevoir comme une instruction parce que j'ai choisi d'élever cette personne au rang de parent, au rang de père. Et cette notion élective existe toujours. Mais bien, bien triste, comme pour moi, comme tu le dis, Marc, dans la société martiniquaise dans laquelle on est, montre qu'il y a, à des moments, trop souvent, des pères défaillants et que les enfants qui grandissent ont du mal à trouver un parent, un père de substitution qui sera là pour pouvoir accompagner et aiguiller. Mais la mère, à ce moment, jouera un double rôle, mais sans pour cela combler le déficit qui sera là. Alors ce déficit-là, la nature a horreur du vide. La nature, c'est se rééduquer sans qu'il y ait quelqu'un qui fera et qui coupera la limite qui devrait être franchie. Alors la nature va s'adapter, va se réadapter pour pouvoir avancer et exister. Alors que je voudrais vous interpeller sur ce que Salomon est en train de nous interpeller. La notion du père aussi, dans la Bible, a une notion de correction. Une notion où le père est celui qui s'affirme et qui rappelle les limites de celles que l'enfant ne devrait pas ou ne doit pas dépasser. C'est vrai que aujourd'hui, la notion de la correction doit être encadrée de telle sorte que cette correction devienne un enseignement et que cette rappel à l'ordre à l'enfant fait partie de la responsabilité de l'homme dans son engagement en tant que père. Et souvent, on veut laisser cette responsabilité à la mère. Non, en tant

souvent, on veut laisser cette responsabilité à la mère. Non, en tant qu'homme, nous devons être conscients qu'il y a une responsabilité qui est la nôtre, et cette responsabilité qui est la mienne, je

existe en eux naturellement et qu'ils vont choisir de l'éveiller. Ils vont choisir de stimuler du plus profond de leur être l'expérience de la rencontre avec Dieu, l'expérience du don désintéressé. Et c'est là que on voit le don désintéressé va produire pour celui qui n'a pas reçu à la fois un don, mais à la fois une guérison pour lui. Parce que quand je vois que je fais du bien, alors que personne ne m'a donné cela, mais j'arrive à trouver la joie. J'arrive à découvrir ce qu'est la joie, ce qu'est la beauté de permettre à ceux qui sont autour de moi d'être heureux. Et quand je fais ce parcours-là, je vais me créer des habitudes de vie, des habitudes d'amour, des habitudes de service, des habitudes de générosité. Et je suis conscient qu'il y a un manque et que ce manque-là crée chez moi à des moments des angoisses, des tristesses où je fais des choses parce que j'ai dû apprendre tout seul alors que je n'aurais pas dû l'apprendre tout seul, j'aurais dû le recevoir en héritage de patrimoine de transmission, mais je ne l'ai pas reçu. Mais ça n'empêche pas que aujourd'hui je peux me l'acquérir sans l'avoir reçu. Et Proverbe nous dit, donne de bonnes habitudes dès l'entrée de la vie, il les conservera jusqu'à dans sa vieillesse. Alors on voit bien que les habitudes peuvent être données ou les habitudes peuvent être acquises. Et il est clair que celui qui n'a pas, le parcours sera moins facile que celui qui a. Et pourtant, ça n'empêchera pas la réussite des deux. Et c'est ça que je voudrais aussi dire au Père. Vous n'avez pas reçu, mais si vous rentrez dans le projet de l'amour, vous pouvez transmettre totalement à votre enfant. Le temps est imparti. Je vous remercie d'avoir partagé ce moment avec moi. Je remercie Marthe de m'avoir appelé et nous revenons la semaine prochaine. Bonne fin de journée à chacun.

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1: 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Il est 15h. Bon après-midi. 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
1: Bonsoir à tous. Des policiers guyanais soupçonnés de trafic de stupéfiants. Selon la première, une dizaine de personnes a été interpellées en début de semaine, dont trois agents de la police aux frontières et un policier réserviste. L'an dernier, 11 policiers de l'aéroport de Cayenne avaient déjà été condamnés pour des faits similaires. Ils facilitaient le passage de la drogue destinée à rejoindre l'Hexagone. Il devait être jugé hier par le tribunal correctionnel de Martinique. Le procès de trois membres du RPRAC a finalement été repoussé au 13 novembre. Mario Briand, Gladys Roger et Florence Saint-Pierre doivent comparaître pour s'être introduits au domicile du préfet en novembre 2024 en marge de la mobilisation contre la vie chère. Mais les avocats de la défense sont en grève, mobilisés contre la loi sûre. Les territoires ultramarins, particulièrement touchés par les atteintes à la probité, corruption, prise illégale d'intérêts, favoritisme ou encore détournement de fonds publics, sont en hausse de 16% sur un an au niveau national. La Guadeloupe figure parmi les départements où ces infractions sont les plus importantes, mais aussi Saint-Martin. Un enfant de 6 ans blessé dans une chute en Guyane. Il est tombé du 4e étage d'un appartement de la cité Châtenay à Cayenne la nuit dernière. Il souffre de multiples fractures et a été pris en charge au CHU. Les circonstances exactes du drame sont pour l'heure inconnues. Nouveau dispositif pour protéger les élèves des émanations de gaz des sargasses. En Guadeloupe, le lycée des droits de l'homme de Petit-Bourg vient d'installer des capteurs pour mesurer le sulfure d'hydrogène dans l'établissement. Il avait déjà été décidé de ne faire cours que le matin et de transférer les candidats aux examens vers d'autres établissements. Et puis les restrictions d'eau levées à Sainte-Rose. Plusieurs quartiers de la commune guadeloupéenne ne pouvaient pas consommer l'eau du robinet depuis fin novembre en cause la mauvaise qualité de l'eau. Suite aux dernières analyses du syndicat mixte de gestion de l'eau et de l'assainissement de Guadeloupe, il indique qu'elle est à nouveau propre à la consommation. Passez une excellente fin de journée à notre écoute.
2: Bonsoir à toutes, bonsoir à tous. Cérémonie d'hommage à Incarville, 2 ans après l'attaque d'un fourgon pénitentiaire qui avait coûté la vie à 2 agents du centre de détention de Val-de-Reuil. Fabrice Moello et Arnaud Garcia avaient été tué par un groupe commando sur cette barrière de péage. Le détenu qu'il transportait s'était évadé. Mohamed Amra, retrouvé en Roumanie 9 mois plus tard. Aujourd'hui, une stèle à la mémoire des 2 agents a été inaugurée à Incarville par Gérald Darmanin. La situation autour de l'antivirus, la ministre de la Santé réaffirme que les cas contacts sont sous haute surveillance. Stéphanie Rist évoque une prise en charge extrêmement rigoureuse et ce même si tous les tests se sont révélés négatifs. Les 26 personnes concernées restent à l'hôpital et vont continuer d'être régulièrement testées jusqu'à ce que tout risque soit écarté. Dans le même temps, on apprend que des scientifiques sont en route pour Ushuaia en Argentine. Des chercheurs argentins qui espèrent trouver des traces des rongeurs vecteurs de l'antivirus. Le navire de croisière MV Ondius est parti de cette ville avant l'épidémie. La Russie à court de solutions sur le terrain militaire. Sur X, Emmanuel Macron estime que Moscou ne sait pas comment terminer sa guerre d'agression, selon ses mots. Réaction du président après d'importantes frappes de drones sur Kiev la nuit dernière. À plus de 1500 appareils lancés contre les Ukrainiens. Le bilan s'est alourdi à 11 morts, une quarantaine de blessés. Demain, un jour de deuil national a été décrété. Les drapeaux seront mis en berne. 3 mineurs placés en détention provisoire en France pour des violences sur un autre adolescent. Ces jeunes âgés de 14 à 16 ans sont accusés d'avoir enlevé et roué de coups un adolescent de 15 ans. Ça s'est passé lundi à Mulhouse. Un 4e suspect est toujours recherché. Enfin, pour les Eurofans, la 2e demi-finale de l'Eurovision ce soir, l'artiste française Monroe va interpréter son titre Regarde à la France déjà qualifiée pour la finale de samedi. Avec la participation d'Israël, l'Espagne, l'Irlande, les Pays-Bas, la Slovénie et l'Islande ont choisi de ne pas envoyer de candidats à Vienne. L'Irlande, l'Espagne et la Slovénie d'ailleurs qui ne diffuseront pas le concours non plus cette année. Voilà, belle soirée à tous.
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7: Bonsoir chers auditeurs, bonsoir Mirella.
1: Bonsoir Maître Vega.
7: Aujourd'hui nous parlerons du prêt immobilier. Donc pour faire l'acquisition de biens, parfois ce sont des biens qui sont très très très onéreux. Donc généralement il faut passer par un crédit immobilier.
1: C'est vrai.
7: Sauf si on a une épargne quand même assez conséquente. Et le crédit immobilier engage parfois, si on n'a pas un apport très très important et si le prêt est de montant élevé, engage parfois sur 15 ans, sur 20 ans, sur 25 ans. Donc nous verrons aujourd'hui comment ça fonctionne, les prêts immobiliers, comment peut-on emprunter, quels sont les pièges à éviter.
1: Donc la première question devient évidente.
7: Tout à fait.
1: Qu'est-ce qu'un prêt immobilier ? C'est quoi exactement ?
7: Donc, un prêt immobilier, bon, nous connaissons tout cela, mais on va définir, parce qu'on parle de cela aujourd'hui. Donc, c'est un crédit. Un crédit qui est accordé par une banque pour financer l'achat d'un bien.
1: D'accord.
7: Donc, là, en l'occurrence, ça sera un bien immobilier. Mmh. Ça sera pas une voiture, voilà, c'est un bien immobilier. Immobilier, c'est immobilier. Donc, ce crédit sera remboursable sur une longue durée.
1: D'accord.
7: Donc, comme je le disais, généralement, ça peut être 10 ans, 15 ans, 25 ans, en fonction des finances, des moyens, et puis aussi du montant du bien.
1: D'accord. Mais alors, Maître Vega, qu'est-ce que l'offre de prêt ?
7: Donc, une offre de prêt, c'est un document écrit que la banque va remettre à l'emprunteur.
1: Okay.
7: Et ce document va détailler le prêt. Donc, il va détailler le montant, le taux d'intérêt, la durée, les garanties, tout ce qui est caution, tout ce qui est hypothèque et tout cela, les conditions de remboursement.
1: Oui.
7: Donc, ça sera vraiment le contrat, ce qui va lier l'emprunteur et la banque.
1: D'accord.
7: Et cette offre de prêt a une durée de validité légale de 30 jours.
1: D'accord.
7: Tout à fait.
1: Ok, alors, mais est-ce qu'on peut se rétracter après la signature de l'offre de prêt ?
7: Oui, oui, oui. Donc, l'emprunteur,
1: oui,
7: il dispose de 14 jours calendaire, voilà, on va compter sur le calendrier, 14 jours, pour se rétracter.
1: D'accord.
7: Et ce, sans justification.
1: D'accord.
7: Donc, il n'est pas obligé d'avoir une excuse et prouver pourquoi on se rétracte. Il peut décider de se rétracter.
1: D'accord. Mais alors, la banque peut-elle refuser un prêt sans explication ?
7: Oui.
1: Ah bon ?
7: Ben d'accord. Oui, écoute, c'est l'argent de la banque. C'est... Oui, la banque, elle reste libre.
1: Oh,
7: elle reste libre dans ses décisions d'accorder le prêt. Mais par contre, elle ne peut pas discriminer quelqu'un. Parce que la discrimination, là, c'est illégal. Donc, elle ne peut pas décider de ne pas accorder le prêt par rapport aux origines de la personne, son sexe, son état de santé. Donc, oui, le principe, c'est oui, mais sans discrimination.
1: D'accord.
7: D'accord. Oui. Bien sûr, la discrimination, si on sent que c'est dû à cela, il faudra prouver cette discrimination.
1: Oui, je suppose. Alors, on a parlé tout à l'heure de longue durée concernant les prêts, mais alors pourquoi la banque prête-t-elle sur une si longue durée ?
7: Bon, déjà parce que les montants sont élevés. Donc on achète une maison, 150 000 euros, 250 000, 300 000 euros. Donc déjà les montants sont élevés. Et puis,

0: dessus, il faut étaler les mensualités pour que ces mensualités soient quand même supportables.
1: D'accord.
0: Donc c'est pour cela que ça va durer parfois 25 ans, parfois même 25 ans, le montant sera élevé, ça dépend de beaucoup de facteurs. Donc c'est pour cette raison qu'assez souvent, c'est sur une longue durée, malheureusement.
1: D'accord. Mais comment la banque décide si elle me prête? Comment elle décide ça?
0: Donc déjà, la banque va analyser vos revenus.
1: Ok.
0: D'accord. Ensuite, elle va analyser vos charges.
1: Oui.
0: Ah oui. Bien sûr. Elle va regarder votre stabilité professionnelle. Vous êtes en CDD. Vous avez des CDD régulièrement. Vous êtes en CDI. Donc, la banque va analyser tout cela. Elle va analyser votre rapport et aussi votre taux d'endettement.
1: Ah oui.
0: Donc, en y analysant tout cela, la banque va décider si elle vous accorde le crédit ou pas. Parce que si la banque vous accorde le crédit,
1: oui.
0: Alors qu'en analysant tous ces paramètres-là, elle n'aurait pas dû le faire.
1: Ah oui.
0: Oui. Et que le tribunal est saisi, vous pouvez le démontrer et la banque peut être condamnée.
1: Ah ben oui.
0: Oui, oui. Oui, oui. Donc c'est pour ça que la banque, elle doit faire attention à tout cela. Parce que si un tribunal est saisi et qu'on constate que vu la situation de l'emprunteur, la banque, le taux d'endettement était trop élevé, ses revenus ne lui permettaient pas, que cette personne n'avait pas une stabilité professionnelle. Et pourtant, on lui a accordé le prêt, donc on dira que la banque a contribué quand même à cette situation.
1: Ah, bien sûr. Oui.
0: Et la banque peut se faire condamner. Donc, c'est ça que la banque étudie cela sérieusement.
1: Oui.
0: Et généralement, si elle dit non, si elle dit non, elle sait pourquoi. Bon, après, les personnes peuvent se rapprocher d'un courtier. Le courtier, il va chercher la banque qui correspondra à leur situation. Et ils auront beaucoup plus facilement ce prêt.
1: D'accord. Tu as parlé justement de taux d'endettement. C'est quoi le taux d'endettement?
0: Oui, et c'est vrai que dans une précédente émission, on en a parlé aussi.
1: On a parlé un peu, oui.
0: Voilà. Donc, c'est la part de vos revenus qui sera consacrée au crédit.
1: Ok. D'accord.
0: Voilà. Oui. Donc, en général, comme je l'avais dit la dernière fois, le taux d'endettement ne doit pas dépasser 35%.
1: Oui, effectivement. Donc, si je gagne, c'est un exemple, 2 500 € net par mois, combien puis-je consacrer un crédit?
0: Donc, 35%, donc c'est à environ 875 € maximum par mois.
1: D'accord. Okay.
0: Voilà. Donc, la banque va analyser tout cela. Après, elle va voir votre taux d'endettement. Si finalement il faut payer le crédit sur 40 ans, crédit sur 40 ans, voilà, ça n'existe pratiquement pas. Donc, on va vous dire non, vous ne comprendrez pas.
1: Maître Zega, quelle est la différence entre un taux fixe et un taux variable?
0: Généralement, dans le prêt, il y a un taux. Donc, ce taux, soit il est fixe, et s'il est fixe, cela signifie qu'il ne change jamais. Parce qu'il est fixe.
1: Oui, ben oui.
0: Voilà. Le taux variable, par contre, lui, il peut évoluer à la hausse ou à la baisse.
1: D'accord.
0: Voilà, c'est ça la différence.
1: Mais est-ce que le taux variable, il est limité?
0: Donc, il existe un taux variable capé. Donc, c'est pour ça qu'il faut bien lire le contrat.
1: Okay.
0: Si votre taux est variable, il faut lire le contrat. Il existe un taux variable capé. C'est un taux variable avec un plafond de variation.
1: Okay.
0: Donc, si vous signez un contrat dans lequel il est écrit 3% capé plus 1, donc cela signifie que votre taux ne pourra jamais dépasser 4%.
1: D'accord.
0: Donc, il faut faire bien attention. Mais si le taux variable n'est pas capé, cela signifie qu'il n'y a aucune limite maximale. Aucune. Dans ce cas-là, c'est très, très risqué, surtout en période d'inflation ou de hausse des taux.
1: Ah ouais.
0: Donc, il faut bien lire le contrat de prêt en cas de taux variable.
1: D'accord.
0: Parce qu'après, si on a un taux qui n'est pas capé, ça va monter, tandis que si c'est capé, on n'a que cette sécurité. Donc, il faut regarder si le taux variable est capé ou pas. Donc, bien lire le contrat. Parce qu'après, une fois qu'on a signé, on ne peut pas modifier. Donc, il faut prendre le temps de lire. Après, même si on a signé, mais on est dans le délai de rétractation et on se rend compte qu'on a signé, mais on n'avait pas pris vraiment conscience de cela, de cette affaire capée ou pas capée et tout cela. Et finalement, on nous a alerté dessus et on est dans ce délai. Il vaut mieux se rétracter.
1: La dernière fois, on a parlé du TEG, le taux annuel effectif global. Est-ce que tu peux nous rappeler ce que c'est?
0: Voilà, donc ce taux annuel effectif global, donc il va inclure le taux d'intérêt, l'assurance, les frais. Donc c'est le vrai coût du crédit.
1: Du crédit,
0: tout à fait.
1: D'accord. Et comment calculer le coût total d'un prêt immobilier, Maître Vega?
0: Alors, le coût total du prêt immobilier, c'est la somme des mensualités, des frais de dossier, des intérêts, de l'assurance et aussi de la garantie si une garantie est prise. Parce que parfois, une garantie ne peut pas être prise. Parfois, il n'y a pas de caution, il n'y a pas d'hypothèque. C'est très rare, hein, mais ça peut exister. Donc, c'est comme ça qu'on calcule le coût total d'un prêt immobilier.
1: D'accord. Une autre question, Maître Vega. Pourquoi l'assurance est-elle obligatoire?
0: Effectivement, dans les prêts immobiliers, il y a l'assurance qui est prévue. Elle est obligatoire parce qu'elle protège la banque et aussi l'emprunteur. Oui. Voilà. En cas de décès, en cas d'invalidité ou d'incapacité. Donc, la banque, elle doit avoir l'assurance que le prêt sera remboursé. Parce que, comme je dis, voilà, la banque, c'est pas une entreprise philanthropique. Voilà, c'est une entreprise. On a fait un prêt, on a donné un prêt. Il y a des intérêts. Il faut s'assurer que tout cela sera remboursé. Donc, généralement, une assurance est prévue.
1: D'accord. Donc, effectivement, la banque nous propose toujours une assurance. Mais est-ce qu'on peut choisir son assurance?
0: Oui. Oui. On peut choisir son assurance grâce à la délégation d'assurance.
1: Okay.
0: On n'est pas obligé de prendre l'assurance de la banque.
1: Okay,
0: non, on n'est pas obligé. Et la délégation d'assurance, c'est la possibilité de choisir un contrat d'assurance chez un autre assureur. Donc, vous pouvez changer d'assurance à tout moment, sans frais. L'assurance que vous allez prendre doit présenter un niveau de garantie équivalent au niveau exigé par la banque.
1: Parce que
0: vous ne pouvez pas prendre un niveau de garantie moindre, simplement parce que c'est moins élevé que ce que la banque vous propose.
1: Ouais.
0: Du coup, vos échéances mensuelles seront moins élevées, mais la banque n'aura pas une garantie égale. Donc, il faut que ça soit un niveau de garantie équivalent.
1: D'accord.
0: Nous allons peut-être passer à la première pause musicale.

0: j'aime.
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0: 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Nous sommes dans notre émission L'heure juridique avec maître Nicole Vega et nous parlons cet après-midi du prêt immobilier. Nous étions à la partie de l'assurance, maître Vega. Deux personnes empruntent ensemble. Comment fonctionne l'assurance?
2: Donc, deux personnes empruntent ensemble, donc on va répartir la couverture. Donc, chacun, imaginons, ils assurent ce prêt à hauteur de 50%.
0: D'accord.
2: Donc, 50%. Ouais. En cas de décès de l'un des assureurs, on va rembourser à hauteur de 50% seulement.
0: D'accord.
2: Voilà, de la quotité assurée par celui qui est décédé.
0: D'accord.

0: une résidence principale.
1: D'accord. Maître Vega, est-ce qu'on peut cumuler plusieurs prêts?
0: Oui.
1: D'accord.
0: Donc, on peut cumuler plusieurs prêts. Un prêt principal, un prêt à taux zéro, et un prêt aussi employeur, auprès de l'employeur. Donc, on peut cumuler plusieurs prêts.
1: D'accord. Peut-on rembourser plus vite que prévu? Par exemple, imaginons que j'ai un prêt sur 25 ans. Est-ce que je peux décider de rembourser avant la fin des 25 ans?
0: Oui. Oui. Okay. Et ça s'appelle remboursement anticipé.
1: Anticipé, d'accord. Oui. Ouais.
0: Donc, on peut faire un remboursement anticipé, soit partiel ou soit total.
1: D'accord.
0: Et la banque ne peut pas vous interdire d'effectuer un remboursement. Ce remboursement anticipé. Mais la banque quand même peut prévoir un montant minimum ou un remboursement partiel qui est souvent de 10% du capital restant.
1: D'accord, ok.
0: Il y a cette condition.
1: Ouais.
0: Et la banque aussi, elle peut demander des indemnités de remboursement anticipé. Donc, ces indemnités sont plafonnées par la loi au plus faible des deux montants suivants. Donc, soit 6 mois d'intérêt sur le capital remboursé.
1: Okay.
0: Ou 3% du capital restant dû. Donc, imaginons, si vous reste à rembourser 150 000 euros à un taux de 2%, donc 6 mois d'intérêt sur cette somme de 150 000 euros, ça va vous faire 1 500 euros.
1: D'accord.
0: Et 3% sur les 1 500 euros, ça va vous faire 4 500 euros.
1: D'accord.
0: Et comme j'ai dit que les indemnités sont plafonnées par la loi au plus faible des deux sommes, des deux montants, soit 6 mois ou 3%, donc, du coup, 6 mois d'intérêt, ça fait 1 500. 3% de 150 000 euros, ça fait 4 500. Donc, finalement, l'indemnité, ça sera le montant le plus faible. Donc, ça sera 1 500 euros qu'il faudra donner à la banque.
1: Ok, d'accord. Alors, Maître Vega, que se passe-t-il si je perds mon emploi? J'ai emprunté et là, je perds mon emploi.
0: Ça arrive et ça arrive très souvent. Donc, vous devez continuer à payer.
1: Oui,
0: à rembourser le prêt. D'où l'importance d'avoir une épargne. C'est une sorte de sécurité, tout le monde ne peut pas avoir une épargne.
1: C'est vrai.
0: Mais si vous n'arrivez pas à payer les échéances du prêt, vous devez contacter la banque.
1: Bien sûr.
0: Afin de lui demander un réaménagement, si c'est possible. Ou de demander à la banque aussi de reporter le paiement des échéances. Si vous n'avez pas encore parfois commencé à payer le prêt, ça peut être très intéressant, même lorsque vous avez commencé à payer le prêt. Et vous devez aussi vérifier votre assurance emprunteur pour savoir si vous avez souscrit une garantie perte d'emploi. Parfois, avant de signer le contrat de prêt, voir si votre banque prévoit ce type de garantie, ce type d'assurance.
1: Peut-on demander à la banque de reporter, bon, on a parlé de ça, effectivement, on peut reporter des mensualités de prêt, c'est ça?
0: Oui, tout à fait.
1: Oui.
0: Et ce qu'il faut savoir, c'est beaucoup de prêts immobiliers prévoient cette clause. Pour beaucoup de prêts immobiliers, cette clause est prévue. Donc, on peut demander soit un report d'échéance, soit la modulation des mensualités, soit une pause partielle ou totale, mais il faut remplir des conditions pour pouvoir bénéficier de cela.
1: Oui.
0: Donc, il faut avoir remboursé pendant 12 mois minimum.
1: Ah, d'accord,
0: Ou 12 mois minimum. Il faut être à jour de ces paiements. On sait qu'on aura une difficulté, on n'attend pas d'avoir la difficulté, et puis ça fait 2, 3, 4 mois, et puis on vient demander, on ne sera pas crédible. Tandis qu'on sait que là, on vient d'être licencié, on aura une difficulté, l'épargne qu'on a nous permettra de payer 3, 4 mois, on va déjà voir la banque, on discute avant que ça ne se produise. Il faut aussi respecter un nombre maximum de reports, un ou deux. Il faut que ça soit aussi des difficultés temporaires. Donc, comme je disais, une perte d'emploi, une maladie, c'est pas une situation vraiment qui s'est installée, qui va perdurer. Là, la banque, elle prendra d'autres dispositions. Pourquoi? Parce que lorsque vous ne pouvez plus payer, la banque va vous mettre en demeure. Après une mise en demeure, si vous ne vous exécutez pas, elle sera obligée de prononcer la déchéance de ce prêt. Et ensuite, lorsque la déchéance sera prononcée, la banque aura un délai de 2 ans pour saisir la banque.
1: Ok.
0: Et passer ce délai de 2 ans, si la banque ne saisit pas parce qu'elle discute avec vous, elle sera prescrite.
1: Ok.
0: Donc, la banque est obligée de faire vite.
1: Ben oui, je comprends.
0: Donc, soit une solution est trouvée avec l'emprunteur, et si aucune solution n'est trouvée, eh ben, on est obligé de saisir le tribunal parce que la banque ne va pas perdre 250 000 euros.
1: Ah ben, c'est compris.
0: Tout ça. Donc, la suspension peut être partielle. Et si elle est partielle, vous n'allez plus payer le capital, mais seulement les intérêts et l'assurance.
1: D'accord, ouais.
0: Et si la suspension est totale, ce qui est rare, vous n'allez rien payer pendant quelques mois, soit entre 1 à 12 mois, mais les intérêts continuent à courir et ça va augmenter le coût total du crédit.
1: Mais si la banque ne répond pas positivement, Maître Viga?
0: Donc si la banque ne répond pas positivement, il y a la possibilité de saisir le tribunal. Donc on va saisir un juge, on va expliquer sa situation, on va donner

0: les preuves, on va donner les éléments. Le tribunal aura plusieurs possibilités, hein. Soit suspendre temporairement le remboursement du capital, soit maintenir le paiement des intérêts, ou suspendre totalement les échéances. Mais ça, c'est un peu plus rare.
1: Ok. Ouais.
0: Et la décision du tribunal, comme je le disais, va dépendre de ce que vous allez lui apporter, de certains éléments, notamment votre situation financière, la durée prévisible des difficultés et surtout votre bonne foi. Et la décision prise par le tribunal concerne ces mensualités qui sera décidée va s'appliquer pendant 2 ans.
1: D'accord.
0: 2 ans.
1: Alors, Maître Vega, est-ce qu'on peut négocier le taux du crédit?
0: Oui, on peut le faire. Donc, il faut comparer les banques. Donc, vous voulez faire un crédit, vous avez votre banque habituelle, vous allez discuter avec elle. Parfois, votre banque ne va pas vous offrir des conditions meilleures qu'une autre. Et vous allez chercher ailleurs. Parfois, même votre banque vous dira qu'elle ne peut pas vous donner le crédit. Parce que je connais des gens comme ça qui voulaient faire des crédits. Leur banque initiale, leur banque principale leur a dit non, c'est pas possible. Et ces personnes ont changé de banque et l'autre banque a accepté. Et ces personnes ont pu acheter un terrain, construire leur maison. Financièrement, n'ont pas de difficultés à rembourser les échéances mensuelles. Donc, il faut comparer les offres des différentes banques, avoir un bon dossier. Un bon dossier au niveau de la stabilité financière, au niveau de l'apport si on l'a, au niveau des revenus, au niveau des charges aussi, au niveau de la situation du compte. Parce que si on a un compte qui est souvent débiteur, ça sera un peu compliqué. Et parfois, on peut passer par un courtier. Donc un courtier qui va demander tous les éléments et puis qui ira auprès des différentes banques, qui va présenter le dossier. Et puis lorsque une ou deux ou trois banques vont accepter, le courtier reviendra vers vous et puis vous ferez votre choix.
1: Maître Vega, on parle souvent de renégociation du prêt et du rachat de crédit. Quelle différence entre la renégociation et le rachat de crédit?
0: Donc, renégocier un prêt signifie revoir les conditions de votre crédit qui est déjà au cours. Et on renégocie auprès de la même banque. Parce qu'on dit renégocier. Ça signifie qu'on a déjà négocié avec la personne. Donc, on retourne vers la même personne. Donc, c'est la banque qui nous a octroyé le crédit. On va retourner vers elle pour renégocier ce crédit afin d'obtenir un avantage financier ou bien d'adapter le prêt à notre situation. Donc, le but d'une renégociation, c'est soit de baisser le taux d'intérêt, cela permettra de réduire le coût total du crédit, ou de modifier la durée du prêt. Donc, soit on va l'allonger avec des mensualités plus faibles, ou soit on va le raccourcir avec des mensualités plus élevées, mais moins d'intérêt.
1: Ah,
0: voilà,
1: d'accord.
0: Parce que ça va durer moins longtemps. Soit on renégocie pour adapter les mensualités, on va moduler, ou bien on va demander une pause temporaire, ou on peut renégocier pour réaménager l'assurance emprunteur en changeant pour un autre contrat ou en prenant une autre assurance que celle proposée par la banque. Donc, ce qu'il faut savoir, c'est que les raisons qui peuvent vous pousser à vous rapprocher de votre banque pour négocier votre prêt sont parfois parce que le taux d'intérêt a baissé depuis la signature du prêt. Parce que là, nous sommes à des taux à 3 ou 4%, je crois. Alors qu'il y a, en 2018, les taux étaient à 0,98, je crois. Et après, à 1,25. Donc, imaginons, si les taux, là, c'est à 3%, vous avez négocié. Puis, dans quelques années, les taux descendent à 2 ou à 1. Vous pouvez renégocier auprès de votre banque.
1: D'accord.
0: Donc, vous voulez aussi, parce que votre profil s'est amélioré, vous avez relevé un revenu plutôt beaucoup plus élevé, diminution de votre endettement. Donc, si vous avez une diminution de votre endettement, donc, du coup, on peut augmenter le montant des mensualités.
1: Ah,
0: ou bien, vous souhaitez adapter le prêt à votre situation familiale ou professionnelle, qui avait des enfants qui sont partis faire leurs études et tout ça. Donc, essayez de voir quitte à rallonger le crédit pour avoir beaucoup plus de disponibilité pour les enfants qui sont en études. Donc, réfléchir à tout cela, ce sont plusieurs raisons qui peuvent motiver la renégociation du prêt. Concernant maintenant le rachat de crédit ou le regroupement de crédit, ça peut être aussi un regroupement, on peut appeler un regroupement. Donc, c'est une opération financière. Donc, cette opération va consister à rassembler un ou plusieurs prêts qui existent pour un prêt unique.
1: Ah oui, oui.
0: Voilà. Et c'est souvent auprès d'une autre banque. Donc, vous avez plusieurs crédits. Vous avez crédit immobilier à la consommation, crédit pour la voiture, crédit pour la télé, crédit parce que vous êtes parti en croisière. Donc, vous allez vous rapprocher d'une nouvelle banque qui va vous proposer un prêt unique qui va solder tous vos anciens crédits. Voilà, tous vos crédits. Donc, le but du rachat de crédit, c'est quoi? C'est de réduire les mensualités aussi. Donc, c'est pratique si vous êtes en difficulté financière. Voilà, c'est très compliqué pour vous de payer peut-être 1200 euros par mois. Avec le rachat et tout ça, ça vous revient à 900. Donc vous avez quand même gagné un peu. Allonger la durée du crédit aussi pour diminuer les mensualités.
1: Oui.
0: Ou simplifier la

0: imposition parce qu'il y a un seul prélèvement au lieu de plusieurs, mm-hmm. et puis plusieurs par la même date. Mm-hmm. Donc, faut jongler et tout ça, c'est un peu compliqué.
1: Mais oui.
0: Pour profiter aussi d'un taux plus bas si le marché a baissé.
1: D'accord.
0: Voilà. Okay.
1: Maître Vega, un couple achète une maison et se sépare. Ça arrive.
0: Oui.
1: Que devient le prêt immobilier dans ce cas-là?
0: Donc, là, vous avez acheté la maison, vous séparez, et il y a un bien immobilier. Et il y a un prêt.
1: Ouais.
0: Parce qu'un bien immobilier, un prêt, on parle du prêt. Donc, c'est pas le prêt immobilier qui s'est séparé.
1: Ben oui.
0: Donc, ce sont les personnes. Donc, le prêt immobilier existera toujours.
1: Oui.
0: Restera toujours parce que vous avez signé, vous êtes engagé. Séparé ou pas séparé, vous avez signé, vous êtes engagé. Donc, il y a plusieurs possibilités. Soit, quand vous êtes séparé, il y a le bien immobilier, il y a le crédit qui est affecté à ce bien. Donc, soit on se sépare et on vend le bien.
1: OK.
0: Voilà, on vend le bien parce que le crédit reste 250 000 euros à payer. Mm-hmm. Personne ne peut prendre la moitié de l'autre, voilà. Donc, du coup, on va vendre le bien. S'il y a une hypothèque, le notaire va rembourser en premier la banque parce qu'il y a une hypothèque sur le bien.
1: Oui.
0: Donc, il faudra surtout vendre le bien beaucoup plus élevé que ce qui reste au niveau du crédit.
1: Oui,
0: s'il reste 250 000 euros, il faut vendre au moins à 270 000 euros parce que vous donnez au notaire son argent. S'il y a une agence aussi, il faut donner à l'agence son argent. Et il faut rembourser à la banque le prêt. Par contre, même s'il n'y a pas d'hypothèque, il faut rembourser à la banque le prêt. Donc, du coup, le montant de la vente sera principalement affecté au remboursement du prêt. Maintenant, si l'un d'entre eux veut garder le bien, donc il devra rembourser l'autre de la valeur du bien. Si c'est moitié-moitié, sur une division moitié-moitié, donc il va lui donner la valeur qui lui revient, la moitié. Et concernant le crédit existera toujours, sauf si la banque accepte de désolidariser l'autre.
1: Okay.
0: Pour qu'elle accepte la banque de désolidariser l'autre, il faut que la banque ait des garanties, que le salaire de cette personne soit suffisant pour supporter ses échéances. Donc, c'est la banque qui aura le dernier mot.
1: Okay.
0: Donc, si la banque ne désolidarise pas, vous êtes liés, même si vous êtes séparés au niveau sentimental affectif, mais vous aurez toujours ce crédit qui va vous lier. C'est un crédit sur 25 ans et il reste 18 ans et vous n'êtes plus ensemble. Donc, c'est très compliqué.
1: Ah oui.
0: Donc, lorsqu'on a un crédit immobilier, on a un bien immobilier qu'on se sépare, on l'a déjà vu plusieurs fois dans des émissions, ça devient un vrai casse-tête.
1: Ah oui, vraiment.
0: Un vrai casse-tête. Donc, il vaut mieux s'entendre. Le casse-tête devient moins compliqué lorsqu'on s'entend. Par contre, lorsque les deux sont braqués ou bien un seul est braqué, ça devient ingérable. Si tous les deux, même s'ils ne s'entendent plus voilà, pour rester ensemble, mais au niveau du bien, s'ils arrivent à s'entendre, je ne veux pas garder le bien, personne ne peut garder le bien, on le vend, on désintéresse la banque et puis tout le monde, on part de notre côté et on n'a pas ce problème concernant le prêt. Ne pas laisser pourrir la situation. Parfois, on laisse pourrir la situation, le bien se dégrade.
1: Oui,
0: comme le bien se dégrade, il ne sera jamais vendu à hauteur de ce qui reste pour le prêt. Tout ça parce qu'on veut embêter l'autre. Tout ça parce qu'on veut faire ceci ou cela à l'autre. Mais on se pénalise. Alors, ça finit par des saisies immobilières. Si au niveau de la saisie immobilière, le bien n'est pas vendu au montant qu'il faut désintéresser pour la banque, eh ben on va faire en plus des saisies immobilières, des saisies sur salaire, des saisies rémunération. Donc, qu'est-ce que vous aurez gagné?
1: C'est vrai.
0: Qu'est-ce que vous aurez gagné? Donc, entendez-vous.
1: Voilà.
0: Vendez le bien. Entendez-vous juste pour vendre le bien, mais si vous n'entendez pas sur les autres aspects. Et puis, pour ne pas vous pénaliser comme ça dans la vie, parce qu'après, pour faire un nouveau prêt, c'est presque impossible.
1: Ah oui.
0: Oui, impossible. Il reste 18 ans, 15 ans. Alors, c'est pas possible.
1: Alors, Maître Vega, que se passe-t-il si l'emprunteur décède?
0: Donc, la succession reprend le prêt.
1: Ah,
0: par contre, s'il y a une assurance d'essai, comme on l'a dit, si la couverture, voilà, c'est à 50% ou 100%, eh bien, l'assurance d'essai aussi va jouer.
1: Mais est-ce qu'on peut obliger les héritiers à payer un prêt?
0: Donc, lorsqu'une personne décède, ses dettes ne disparaissent pas.
1: On suppose, oui.
0: Voilà, elles sont reprises par la succession. Mais les héritiers ont trois options. Si les héritiers acceptent la succession, ils deviennent responsables des dettes, mais seulement à hauteur de la part héritée par chacun. Deuxièmement, on peut accepter ce bénéfice d'inventaire. Donc, ces héritiers, ils vont payer les dettes dans la limite des biens reçus, sans mettre en danger leur patrimoine personnel. Troisième possibilité aussi, c'est de renoncer à la succession. Donc, il ne va payer aucune dette, cet héritier, mais il ne touchera aucun bien non plus. Par contre, lorsqu'on renonce à la succession, si on a des enfants, eh bien, ça tombe sur eux. Quand les enfants renoncent aussi.
1: Ah oui, d'accord. Ah,
0: voilà.
1: Okay.
0: Donc, c'est ça la particularité. Alors, nous avons partagé avec vous des éléments sur le prêt immobilier. Donc, Donc j'espère que vous avez pu avoir certaines réponses à vos questions.
1: Je suppose que les auditeurs étaient très attentifs aujourd'hui parce que c'était vraiment très intéressant. Merci Maître Vega. On se dit à jeudi prochain.
0: Tout à fait, à jeudi prochain.
1: Bon après-midi donc à nos auditeurs d'Espérance FM. Et puis à très très bientôt.
0: À bientôt, bon après-midi. Au revoir.
2: Au revoir. 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
1: 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Il est 16h. Bon après-midi. 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
3: Bonsoir Mamaïbe, bonsoir auditrice et puis auditeur Espérance FM pour l'émission Oupédissa. Nous comptons jeunes autres après-midi pour nous pousser à passer deux auditeurs ensemble et puis un programme qui est toujours bien préparé, bien aimanté. Bazot, Mamaïbe, bien équipé, hein, et puis Benji, Bébert, Berthe, Mélie et M. Davis Stewart qui a géré l'émission. C'est lui qui a réalisé. Nous avons remercié Davis pour ça. Mamaïbe, comment vous êtes? Nous espérons que vous êtes allez bien, mené en belle journée, hein, ensoleillé, bon matin, hein, moi, pas côté pleine rivière Saléa, qu'on dit, moi, bon, en Chine, tellement, bon, là, t'es épais, 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De Castel Assurance, et qui est venu pour parler. 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Merci en chai pour l'amour. Zotka Porté, Mamaï, Adam et Missota, nous qu'à vivre ensemble. 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
4: 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Là. Ah là, c'est. Non. Mettez écoutez autres les.
5: Non, ça très bien parce que ça veut dire que ça peut dire tirer pitcher en patch, gamin de couscous.
3: Exactement.
5: En wash encore, en béton, en wash. Parlant, puis ça, en wash.
4: Donc, souvent, c'est ça. Moi, c'est bah, en français, moi, ça n'initie à tout le monde qui machin et cadeau. Le jour où l'aveugle retrouvera la vue, la première chose qu'il jettera, ce sera le bâton qui l'a aidé toute sa vie.
3: Ah, ok.
4: Ah, vous partez comprendre.
3: Non, c'est pas ça, on te comprend.
4: Mais il est en l'autre manière. Et oui. Et souvent, effectivement, il y a des gens qui aident nous. Ils ont aidé un monde. Et puis, Je prends la route hier au souhait, je suis au Roubaix, comme on disait, et puis la matinée, et puis je suis rentré. Et m'a dit comme à un moment donné, moi commencé à poser comme question, tu une goal appli qui a tombé. Là où tu pas matché. Ouais. Alors souvent, nous ne pouvons pas effectivement, il y a accident, il faut que les automobilistes fassent attention. Mais ça m'a qu'à dire, c'est que il faut que toutes les conditions réunies dans la route là pour qu'il n'y ait pas d'accident aussi. Mm-hmm. Ça veut dire que lorsqu'on regarde où on est dans la route, il n'y a pas matché. Pour regarder, il n'y a pas matché dans les côtés. Non seulement il pas match en les côtés. Ah mon gars, ça parce que depuis Kenny bientôt quand on monte capable et puis microphone tout partout, donc au moins ça casse bien bagaille. Il la route là pas matché, ni zeb qu'a couvert le match chaussée et gros la biga tombé. Donc ou pas qu'a rien, donc ça c'est un bagaille aussi pour faire accident.
3: C'est ça.
4: Donc effectivement faut que nous automobilistes nous doucement nous respecter la signalisation, même en vidéo quand signalisation il y a. Par exemple. Donc c'est ça, maintenant une boudi m'a fini.
3: Oui, non, on fait coup de gueule, coup de bouche là quoi.
4: Et un bruit bouche.
3: Non mais c'est vraiment en réalité, ça m'en voulait dire, c'est les sacs arrivés, ben rouler à droite.
4: Mais pas ni si, ligne à droite. En principe, il y aura d'où pas rouler, la pique à tomber, il y aura d'où fixer le plus loin possible la ligne blanche. Mais pas ni.
3: En tout cas, bon, ça fait Rafet à Nabozza, les maîtres, ça touche en le monde. Donc, quand ici, vous voyez des messages. Mais voilà, c'est ça. Il faut que, au sein de la culture, ça me gagne que.
4: Ou très culturé.
3: Ou partager.
4: Ou très culturé, c'est tout ça. Mais maintenant, vous lisez ces messages. Vous voyez, bon, là,
3: Manuel, il faut tout sortir.
4: Non, c'est un compliment, ça, non?
3: Ah oui.
4: Tu choisis ton vocabulaire.
3: Mais
4: c'est un bel rime, il a rimé en tout cas, il y a un bel rime.
3: Oui, un bel zalimette, tout ça.
4: Une belle chanson.
3: Ça oui. La goutte. Bon, mon travail est red, mais bon, c'est un moyen. Bébé, bonne nouvelle, bébé.
5: Bon, très bien. Et. Je vous salue à Jaco. Jaco, moi, j'ai appris au matin bonnet, mais moi, je suppose que vous êtes pour côté levé.
4: Même vous avez fait bâton avec l'ail.
5: Donc, c'est pour ça que nous sommes allés. Nous sommes dans un bon établissement. Et puis, je vais laisser un petit mot, une petite réflexion. Des réflexions. Je vais regarder Berthe pour dire ça. L'âge, c'est moins belleté, mais plus l'esprit. L'âge, c'est moins belleté, mais plus l'esprit. Et bon, t'es que encouragé, on a développé tout ça. Ça veut dire que là, nous avons grandi, là, au fur et à mesure que nous avons passé en noir, en nous demandant de sagesse, amélioration du caractère. Et pas rester à sous le même mauvais, même manière, et puis c'est qu'on s'amoye. Et puis l'âge qui a passé, peut-être nous sommes moins belles, mais nous avons gagné en sagesse.
4: Là, ça vous fait un coup de gueule et vous fait un coup de cœur à côté. Là.
5: Oui, un coup de cœur toujours calé, puis un coup de gueule toujours calé, puis un coup de cœur. Oui, parce que c'est important. Non, c'est important parce que c'est ça qui permet de nous dire que de gagner en sagesse et puis apprendre dans la vie, il faut que nous pas ni des idées fixes. Il faut que nous, l'eau qu'a grandi, nous gagner en flexibilité. Et pourquoi apprendre aussi à être plus mesuré dans ce qu'on fait. Autrement dit, l'autre petite phrase qui a allé dans ce sens-là, on peut progressivement apprendre qu'il y a une barrière toujours ni débord. En cloche toujours qu'à sonner, ding et puis don. Pas ni certitude.
4: Vérité.
5: Mais c'est ni de vérité. Parce qu'en certitude, en vérité, pas qu'à changer, mais en certitude, peut créer en nous. Parce que si vous êtes certain qu'on va sur un bateau, alors qu'on soit en canot. Et vous êtes certain, oui, ou en temps,
4: en kayak,
5: et puis vous êtes dans l'étang. Faut que nous restions, pas oublier tes paroles, et puis, je vais regarder Benji. L'âge, c'est moins belleté, plus l'esprit. Pas j'en oublier, en barrière, toujours ni débat.
3: Merci, un cher bébé. C'est même manière, on est à pied gauche et puis à pied droit.
5: Ouais, vous pouvez croiser avec toi et puis.
3: Merci, Panfil.
0: Par la montée haut, après-midi, tout ça, moi, petit, je pas mal à l'air, ouais, bab, comme à Doka Brilé, ou qu'à Rosetta, ou qu'à Mio, Aïchèque. Mais Dieu, comme ça, ou qu'à Rosetta, ou. Mais, maman, là, par le moment qu'écoute après-midi, qu'on lâche le crapaud, tout ce qu'on a là qui a écouté nous après-midi, là, il y a un choix. Parce que ni des bons moments qui sont arrivés, et je les fais un choix à côté en l'autre bagaille. Mais pas tout. Tout choix, je te fais peut-être bon. Mon meilleur, je vais aller de l'autre côté au Pédissa après-midi. Bien propre. Merci un peu.
3: Merci Bertie pour conseil à là au bas des auditeurs. Nos cadeaux en gros merci. 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Et puis, voilà, ben je vais faire comme moi, hein. Ça, comme il est malade, m'a pas les fait pas le. Donc, moi, j'ai un message Bay pour et puis ça, bon, écrit. Donc, voilà.
0: Et puis, j'ai un co-couteux.
3: Oui. Et puis, voilà.
5: Fait, et puis, fait pour aller mieux.
3: Et puis, l'information t'as laquelle qui est intéressé, c'est que bon, nous apprendre que les États-Unis, car tu bégoyes actuellement des affaires en Haïti. Donc, je dirais, Vini, allez ça tout à l'heure. Mais Libanon, nouvelle ouf.
6: Belle bonsoir tout le monde, nous bien tout bonnement, belle bonsoir tout auditeur Espérance FM, nous là dans la joie et puis dans la douceur, voilà, c'est des bagages qui sont importants. Je dis à ces journées mondiales, c'est en journée mondiale du caviardage. Est-ce que tu sais c'est qui ça?
0: Caviardage. Eh bien, c'est. Il va manger caviar.
6: Eh bien, non, c'est ça, nous t'ai pas pensé, mais non, caviardage, c'est en journée. Le caviardage, c'est un style d'écriture. Voilà, c'est un manier matché. Alors, c'est pas tout le monde qui arrive à faire ça, hein, ça qui prend un petit bon temps. C'est un style. Alors, au cas matché en texte, en grand texte, au cas matché en grand texte, et puis dans le texte-là, il y a un message, un texte-là, il y a un sens. Et si au cas barré des passages texte-là, ça qui arrêtait, les mots qui a arrêté, qui a fait un autre message. Voilà, c'est vraiment un style, un style d'écriture. C'est pas tout le monde qui s'est fait ça. Alors, ça qui aimait faire ça, qui est arrivé fait, et donc a invité au fait jeudi à, et publié Texioa en les journées mondiales du caviardage.com.
5: Au moins, vous savez, il faut que tirer les affaires, et puis les mettre.
0: Donc, moi, j'ai raison. Mais on va pas mal du caviardage, quand vous êtes, on va pas dire le caviardage, c'était ça.
6: Peut-être un jour, nous avons un caviardage en créole, ça peut être intéressant.
3: Non, mais on va apprendre tous les jours, Bertie. Hein,
0: c'est pas absolument. C'est un ouf.
3: Oui. Merci, merci, Anchaïa.
5: Moi, c'est Bertie, mais plus l'esprit.
3: Merci, Anchaïa. Donc, c'est la journée mondiale du caviardage. Maman, nous qui est passé d'un petit moment aux anniversaires. Est-ce que je te rappelle en anniversaire Jodia?
5: Eh bien, nous avons fait un progrès, puisque nous parlons aux anniversaires.
0: Ah oui.
5: Il a fini par dire aux anniversaires. Mais on va faire des visites aujourd'hui.
3: Si Mani en anniversaire, nous suivons l'anniversaire de Paulette Lauréotte. Hein, donc,
5: surnommé Popo.
3: Voilà, surnommé bon, Popo.
5: C'est bien ça.
0: Loretta.
3: Oui.
5: C'est ça.
3: Ouais, donc voilà ce qu'on l'a dit en Timo Benji. Oui, c'est bien ça, c'est nommé Popo, c'est bien ça.
5: C'est effectivement. Oui, c'est anti-madame qui tout coûte de l'église de Gilgal.
3: Ah ouais, d'accord.
5: C'est ça.
4: et sa femme de prière, hein, c'est mon qui est toujours disponible pour vous bagayer, il a et pour vous, il a soutenu vous.
7: Popo.
4: Donc, je vais avoir en force bayi, je vais dire bon courage. Moi, ça a passé des moments très difficiles. On est passé où il y a un membre de famille, qui a fait un membre de famille comme ça. Donc, et puis tu es béré, il là, de toute manière. On va tous y passer, tu me diras.
3: Eh bien, oui, oui, oui.
4: Mais en tout cas, elle est de bon courage.
3: Non, je vais très bien. Je vais très bien par rapport à ça qu'on dit là. La même Dikimoun qui a s'agit quoi. Dikimoun qui a s'agit.
4: Oui, ça va.
5: Dikimoun nous a parlé.
4: Non, mais nous a habitué, nous.
0: Bon, pour beaucoup,
3: Dikimoun, il y est quoi. Voilà. Voilà, donc nous disons, l'autre anniversaire, c'est Christophe qui a souhaité Jérôme en joyeux anniversaire. Donc, a dit Jérôme, eh bien, joyeux anniversaire, Jérôme, de la part de Christophe. 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
4: Non. Non, nous, bon, nous, pas ni. 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
3: Oui.
4: Jérôme et puis Popo.
3: D'accord.
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3: 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Est-ce que Davis ou Paris? Ah, d'accord. Ok. Très bien. 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Daisy, c'est en camarade fille, moi. 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
3: Bel passage.
4: Dans cet ordre.
3: Oui.
4: Vous êtes belle? Oui. Belle année pour Popo.
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2: Ça, bonsoir tout le monde. Hein.
3: Ah ben bonsoir, monsieur Taïkan. Bonsoir.
2: Moi, entre un mot de là. Je voulais souligner que pendant longtemps, l'autre qui vive Martinique, dans les Dom-Tom, tout regard nous a porté vers la force. Nous connaissons l'histoire de Midom, tout ça, et tout le monde qui est arrivé secrètement, en fait, tout le monde, en le monde, plutôt, dit un jour connaître la France, aller en Europe, etc. Et puis, tant qu'à passer, nous avons découvert que finalement, nous avons une certaine proximité à beaucoup de niveaux, de la Dibaye, de l'Angla, et puis la Caraïbe. Et moi, pourquoi je dis ça à travers des petits voyages que j'ai fait, et je me rends compte que vraiment, l'arrivée de certains côtés, que ce soit des types pays, nous ne même connaître Saint-Christophe, Tola, Antigua, Barbuda, côté de la Caraïbe, Porto Rico. Nous sommes. Nous sommes. Et finalement, donc, nous très proches. Et que Makaweni a une lourde opportunité en direction de là, d'échanges, de culturels, économiques. Et donc, l'exposition. Finalement, c'est un retour à l'histoire nous-mêmes. Parce que c'est l'apathie, dit certains Venezuela, dans le sud de l'Amérique du Sud, monté vers la Caraïbe. Et donc, c'est à présent, nous avons viré vers nous-mêmes, finalement. Et donc, c'est la chimère. Donc, nous avons bifurqué à droite, mais c'est devant et puis des chimères. On va monter Kiba ou on va descendre la Trinidad, c'est la chimère.
4: C'est ça.
2: Voilà. Mon télé souligne ça.
5: Mais la période électorale, c'est
6: pas. Mais c'est comme ils ont voté là, ça passait. Il y a une loi qui votait pour que la Martinique entre dans le CARICOM.
4: Ah oui. Et oui, c'est ça.
5: Aussi.
4: Exactement. Moi, je dis à tous les camarades aviateurs que Vancid, c'est un tas, donc pas fait gaffe. Mais quel côté téléphonant. Oui, fais gaffe, ouais.
2: C'est chouli.
4: Fais gaffe, justement, ouais. Parce que bon, faut te décoller du sud au nord, et non, du nord au sud, quoi. Très bien. Bon, après, ça va tout le monde, mec, qui a petit avion qui a décollé dans l'autre sens, mais et tout, tu vois, c'est vent qui amène.
3: C'est la nature qui amène.
4: Nous allons pas côté téléphonant. Et si on s'est fait un bel bonsoir.
7: Bel bonsoir tout le monde.
3: Bel bonsoir.
4: Bel bonsoir Frédéric. Ben nous là, et vous-même.
7: Mala, bel bonsoir, monsieur le directeur.
4: Merci, bel bonsoir Frédéric. Monsieur.

0: lamentablement, et c'est important de le souligner, parce que pas ni longtemps, il y a joué les moins pour Paris, et bon, on est barragiste, mais on est qualifié. Donc c'est juste ça, ça a jeté les froids dans la communauté marseillaise.
1: Parce qu'il y a une communauté, hein.
2: Mélie,
0: est-ce que tu peux donner au directeur pour moi le numéro de la cellule d'écoute?
2: Il y a aussi
0: le 3114. Le 3114, c'est la plateforme nationale pour si tu te sens pas bien.
3: Mais c'est vrai, Frédéric, c'est vrai que là, on vit en 2017 là, ou mieux préparé à accompagner ça qui casse au fait jeudi.
0: Christophe sauvé. En tout cas, cher directeur, sache que je t'aime toujours autant.
2: Oui.
0: C'est de bonne guerre, hein, tout ça, c'est de bonne guerre.
2: Ça peut encore coquiller pour blesser Talon.
0: Aïe, Philippe, il y aura avec ta passée là.
2: Merci beaucoup, Frédéric. Et puis, l'on a appelé Frédéric l'émission, il y a créole, hein.
1: Ouais.
2: S'il vous plaît, parlez créole, banou.
0: Bon, pas de problème, ma carité.
2: Ok, merci, Charlie. Bye bye.
1: Merci beaucoup. Ma télébazole, pis des informations, parce que, apparemment, il y a François Raffarin qui était capable de. C'est François Raffarin.
3: C'est le premier ministre, là.
1: Non, c'est pas le premier ministre. Jean-Pierre. Et puis tout ça avantage maman Lani, c'est le SMIC pour Yobayo. Et puis il dit bon, président, il faut considérer que le président Lani a assez avantage, parce qu'il a voyagé pour rien, etc., il a mangé, bref, voilà, que il peut accepter qu'il y ait 4 000 euros par mois. Donc ça fait les infos, les réseaux, tout ça. Et puis, il y a encore d'autres informations où il a dit que ça finit hein, pour les réseaux sociaux avant, pour tout ça qui panique 15 ans. Réseaux sociaux, je ne sais pas les autres disent la semaine passée, mais là, la France Caïs s'est mise en France. Après, si on n'a pas trop croire en loi Tala, parce que bon, ça a été difficile, je ne pense pas qu'il s'est remettre en place pour y arriver. Maintiennent ça. Et puis, ni d'autres lois qui sortent, comme quoi, alors, on y a un élève qui a en possibilité d'en faire, il y a expulsé. Alors, il y a un choix. C'est soit il a accepté qu'il y a expulsé, ou bien il a allé travailler entre temps dans le resto du cœur. Voilà, c'est ça. Et puis, il y a un massage de carmania, dernier, et Typhon, avant où le Sénat a rejeté ça a été l'aide à mourir ça a rejeté donc ça il a fait le va-et-vient à présent hein. Là il était au Sénat il a viré à l'Assemblée pour faire ça une faire et puis quand on a une information mais les savent si je ne sais pas si l'information est juste vraiment, mais aussi il y a une épidémie par rapport aux affaires chauves-souris. Je vais attendre les infos, je ne sais pas si

0: zone ça qui a fait un gros dégât là-bas et très très très dangereux
1: voilà. On va pas t'en parler dit.
0: Oui, yo bay ça. Et puis, pour Typhon, apparemment, par rapport à l'emballage, yo ka accepté mon quoi. Alors, les règles de tri ont été assouplies.
1: Chebe Baron.
0: Ah, ben voilà.
1: Chebe Baron.
0: Très bien.
1: Nous ne pouvons pas
0: dire. Yes, aïe.
2: Commissaire, dans un petit moment, nous n'allons pas côté téléphone en Mamaï. Nous allons joindre Mauricia.
0: Oui, Mauricia, nous allons écouter.
3: C'est ma carte, belle bonsoir.
0: Belle bonsoir.
3: Ça fait du bien. C'est maintenant en question, Philippe, pour ma pause. Alors.
1: Il fait un petit déplacement.
0: Il comme fait un petit déplacement.
3: Non.
0: Puisque c'est lui qui a pensé à appel là.
3: Attends. Qui monde qui est en radio hier après-midi? C'est pas où, Philippe?
0: Non.
1: Non.
0: Philippe. Attends.
3: On a tenu.
0: Oui. Non, mais côté qu'il est.
3: Qui bon?
0: Côté qu'il est.
3: Pour l'émission des enfants? À 4h.
2: Josué Praget. C'est Josué Praget et Madame Lee Jessica.
1: Mais
2: Jemina.
1: À 9h30.
2: Jeudi, hein?
1: Yeah.
2: Yeah, oui.
1: À 9h, 9h30.
2: 8h30 à 9h30, oui. Okay. Oui. Mais c'est hier après-midi.
3: Après-midi, oui.
2: Oui.
3: Ben d'accord, parce que moi, quand je comprends que c'était Philippe.
2: Non, il est question de Tibouin comme moi.
3: Mais c'est pas Tibouin. 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

0: Bah,
1: ouais, c'était bien ça, ouais.
0: Et puis, voilà. Et puis, en tes nouvelles, quand ils ont visité l'église du François aussi, c'est mon invité. Bon, pourquoi ça, vous avez eu François, vous avez
2: eu François. Ah, ouais. Ok, d'accord.
1: Ah oui,
2: il a dit yo visité, ça veut dire que yo visité,
1: ça c'est dire bonjour.
2: Yo passé du au fait un petit coucou.
1: Ouais.
0: C'est ça tout à fait. Yo cherché, yo pas trouvé l'argent, sauf que yo t'es venu, yo pas trouvé. Mais des certaines choses, nous pas senti ça yo prendre d'autres, hein. Yo pas ça.
1: Ouais.
0: Non, il va.
3: Ah, de pas checker du toi bib. Bon matin.
2: Oui, c'est bon ben.
0: Et puis là tu vas dire bien.
2: Mais le reste ça va.
0: Alors moi regardez, je te bon courage, maman.
2: Merci, Mauricia.
1: Merci, Mauricia.
2: Merci beaucoup.
3: Mauricia, rapport bon, un bel tibou. Hein?
0: Mm.
3: Et ma télé de Dubaï, là, il a bon surtout les racines le lendemain.
2: Découché.
0: Oui, hein.
3: Comme on dit en beau français, on s'est compris.
0: J'ai compris.
3: Tu m'as compris. Tu m'as compris.
1: Merci beaucoup, Mauricia.
0: Bon après-midi.
1: Juste le dia.
4: Oui, il y a l'autre sujet. Effectivement, je pense que l'occasion de parler de ça. Mais comme on est anti-parle là, je pense par rapport à Mère François qui est décédé.
1: Oui.
4: Et vraiment, ça va qui touche toute la Martinique. Et je télé adressé toutes condoléances à la famille. Et puis, tout maman est au François. Et puis, parler de Samuel, ça qui fait ça dit bien. Parler de. Nom Tala parce que c'est un homme solide et c'est un homme de qualité pour payer pour payer avancer et donc je dis ça parce que moi en Martinique connaît tout le monde mais en disant entourage moi mon nom de maman et François et nous parler de Samuel c'est mon l'occasion connaître lui parce que le monte qu'a joué boule il était qu'à diffuser il était journaliste
1: oui, c'est ça
4: qu'a commenté match et donc vraiment c'est monte qu'a tient à cœur d'encourager tous ces moments au François, la Martinique, parce que voilà, c'est quand il te dit l'autre grand homme, un homme important, dans la forêt des hommes, un chêne est tombé. Voilà.
1: Belle passage.
4: Donc, ça, lui.
1: Mon frère, quand il dit, ben, pas longtemps, il n'était pas sa démission, on peut dire ça, c'est François.
4: Oui, oui.
1: Donc, elle n'est pas côté téléphone, non. Donc, si vous voyez, Kéry, Francis, belle bonsoir.
5: Belle bonsoir, monsieur. Tout le monde dit à ce plateau.
2: Hi, Kéry. How are you?
1: Belle bonsoir.
5: Vraiment, c'est créole, nous avons
1: parlé. Oui, oui, oui.
3: Merci, Kéry. Merci en pile. C'est pas les prix jusqu'à appliquer la justice.
2: Ok, Kéry, I'm listening to you.
5: Donc, moi, j'ai juste félicité les autres qui ont les plateaux. Et puis, féliciter les autres aussi pour le programme-là, parce que c'est un programme qui, madame, qui apprécie en l'eau. C'est en télé-nouvelle-là. Et puis, tout l'après-midi à Léa, c'est pas qu'à. Depuis Léa, il faut mouter, parce que vous pouvez dire ça qui a commencé. Donc, moi, je dis merci. Merci parce que vous avez encouragé en l'eau, monde.
2: Merci beaucoup,
5: Radio. Continuez comme ça. Continuez comme ça. Donc, félicitations et puis continuez, surtout, parce que c'est un bel travail que tu as fait.
1: Merci, merci
2: un peu.
1: Ça fait plaisir de ça.
5: Oui, oui, merci un peu. Donc, continuez, puis que bon Dieu continue à fortifier les autres. Et puis, bon courage à Georgie et à tout le respect qu'il y a là-bas. Et puis, merci un peu.
1: Merci.
2: Oui. Merci un peu.
1: Merci, Kéry. Si bon Dieu béni,
2: nous a rappelé que c'est Kéry qui est snack végétarien. François, les petites places là. Il y a un bec, il y a un lot qui ne connaît pas connaître ça, ça y est, bec, c'est pas. Alors, il y a un bec,
1: c'est pas bec, c'est bec en toute sauce.
2: C'est bec en toute sauce, c'est parce qu'il y a des becs. Bec fruits ou bec, il y a un lot non rabais.
1: C'est ça.
2: Et des dalles aussi, mais très bon, très vraiment. Donc, Francis, moi, quand courageux, moi, savent que vous sentez beaucoup courageux.
1: Nous ne connaissons pas côté téléphone, nous, quand je viens Jeanne. Belle bonsoir, Jeanne. Jeanne?
6: J'ai fait tout mon possible pour appeler parce que ça ne passait pas.
1: Ah, maintenant
2: ça passe.
1: Oui, mais tu es là maintenant.
6: Non, j'ai fait un autre numéro. Alors, ce que je voulais dire cet après-midi, j'ai pas tellement entendu le. Vous avez dit. Alors, j'ai dit, j'appelle pour avoir de vos nouvelles et
4: puis
6: comment ça va.
1: Ça fait plaisir, Jeanne,
2: nous là.
6: Il manque et pense-t-il. Pamphile et...
3: Jaco.
6: Jaco.
7: Pamphile là. Pamphile là.
1: Ça fait longtemps, pas appelé nous, hein?
6: Non, mais je passe, ça passe pas.
1: Ah, d'accord.
7: Tu m'as manqué.
1: Donc, comme j'ai ouvert mon français,
6: ça passait pas. Voilà, j'ai fait notre numéro comme je connais les autres numéros.
3: Moi, mes français, j'ai un antennement.
7: Oui.
3: Moi, mes français, là.
1: Ah, oui, merci. Bon, en tout cas. Merci, Jeanne, ça fait un plaisir qu'on va appeler pour, juste pour prendre nouvelles, non?
6: Les personnes, le maire qui est décédé là.
1: Oui. Monsieur Samuel Tavernier.
6: Voilà. Oui. Et puis, je vous souhaite une bonne soirée, bon après-midi.
1: Merci Jeanne.
3: Merci beaucoup, Jeanne.
1: Qui mange bien au fort, Jeanne.
6: Bonsoir à tout le monde. Les frères Taïfons.
7: Yes,
6: moi. Embrasser.
7: Ouais. Ah oui.
3: Internet là également pour permettre le maximum de monde écouter des bagages franchement qui a encouragé ou qui vraiment ouais, des fois ou là ou l'autre ou pas écouter et puis émission qui est très intéressant et pourquoi pas qu'à résoudre le problème ou mon cas dit qu'on finalement pas tout seul et mon cas invité chaque auditeur spécial nous pas j'ai dit ça ici hein, nous même qu'à oser dire je qu'à écouter radio à partager fréquence là partager ces émissions partager ces podcasts là parce que Denis Davis qui a fait un gros travail pour voyer ces émissions pour partager nous on essayer de partager également

0: pour faire du bien à l'entre nous autres.
1: Maga profiter hein qu'on a dit ça là pour nous faire ça rappeler les émissions du soir. 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
1: La même, et puis monsieur Taïfon, donc a invité les autres à écouter, eh bien, rediffusion des mots d'actu, des mots d'espérance, et puis Daniela Gelbrich qui a parlé sur les libertés individuelles, et puis nous gagnons Tisson, et puis Ryan Labiche et ses amis qui a chanté Futur. Nous avons dans un moment arrêté, et puis nous autres, bon côté. Hein.
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3: Nous vivons à une époque où les libertés individuelles sont de plus en plus limitées. Les journalistes et les intellectuels d'aujourd'hui soulignent les nombreux parallèles entre la situation actuelle et celle qui prévalait avant les deux guerres mondiales du XXe siècle. La loi du plus fort s'impose. La violence prend le dessus. Tout ce qui est sensible, subtil, réfléchi, est nuancé et relégué au second plan. Le ghetto de Varsovie, dans lequel des centaines de milliers de Juifs ont été parqués, n'était pas un endroit isolé, loin du regard du public. Il était situé près du centre d'une des capitales européennes. Là, 100 000 Juifs sont morts de faim et de maladie. 270 000 ont été emmenés dans des wagons à bestiaux à Treblinka et dans d'autres camps pour être gazés, brûlés et réduits en cendres. Finalement, en avril 1943, les nazis ont donné l'ordre d'exterminer les derniers habitants du ghetto. Ceux-ci ont alors mené un acte de résistance extraordinaire, tenant l'armée allemande à distance pendant 5 semaines. Mais à ce moment-là, un acte de résistance tout à fait différent avait déjà été commis. Il était né de l'imagination d'un historien juif, Emmanuel Ringelblum. Dans le ghetto, il avait réuni un groupe d'universitaires, d'enseignants, de journalistes, de chefs religieux, d'artistes et de jeunes pour recueillir les témoignages des habitants, afin que le monde sache un jour ce qui s'était passé. Incroyablement, ils ont rassemblé 35 000 documents, récits, lettres, poèmes et enregistrements. Ils les ont cachés dans des boîtes en fer blanc et des bidons de lait, où ils sont restés pendant des années, jusqu'à ce que les survivants indiquent leur emplacement. L'acte de résistance consistait à écrire sa propre histoire singulière sur un bout de papier, afin que celles et ceux qui viendraient après sachent ce qui s'était passé. Le rabbin britannique Jonathan Sacks partage la réflexion suivante. Quel acte de foi étonnant que de croire que le mal serait finalement vaincu, que les documents seraient retrouvés et non détruits, et que la vérité finirait par triompher. Il peut être difficile d'avoir confiance en Dieu après l'Holocauste, mais il est encore plus difficile d'avoir confiance en l'humanité quand on connaît le mal que les gens se font les uns aux autres et la haine qui sommeille mais ne meurt jamais dans le cœur humain. La vérité finit par triompher, Même si cette idée peut sembler difficile à croire, les auteurs bibliques la soulignent à maintes reprises. Même si tout s'écroule et que la violence prend le dessus, la vérité finira par triompher. En hébreu, le mot vérité signifie solidité et fiabilité. La vérité est rattachée à une personne, le Christ. Il est fiable et solide. Dieu est fiable et solide. Devenir une personne fiable et solide implique de suivre le Christ, quelles que soient nos failles, nos prêches et nos angles morts. La vérité finira par triompher. Être fiable et solide implique une manière d'être au monde, une résistance à la violence et à toute forme d'abus. Être fiable et solide, c'est retrouver la dignité humaine que Dieu nous a donnée lors de la création, lorsqu'il nous a créés à son image. C'est écrire sa propre histoire singulière avec ce Dieu, dans ce monde absurde, en vivant l'intégrité, même si l'absence de toute intégrité est à la mode dans le contexte dans lequel on vit. La paix de ce Dieu dépasse tout entendement. Au milieu du chaos de monde troublé, la paix de ce Dieu nous offre un ancrage inégalé. Elle nous permet de tenir debout pour la vérité, de résister dignement et paisiblement, et d'être les témoins d'un monde nouveau.

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2: 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Petit coucou à nos amis Souffle Nouveau.

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3: Pourquoi on pourra changer radio à l'air, nous?
2: Mola. On va parler Mola de Lyon. Mola, c'est
4: Boca Chibé.
2: Mola, tout là,
4: Boca Chibé. Si vous voulez parler de Mola.
2: Oui, c'est ça, ça va dire. Oui, c'est pas Mola, là, c'est Mola, tout là, Boca Chibé.
4: Comment t'es fika? Ouais.
2: T'as fouillé tiki. Eh oui, maman, il y a bien l'espérance FM.
4: Alors, c'est nous pas parler le gars.
3: L'opposant question sensée, dès pour vous aborder une réponse, vous ne pouvez pas comprendre ce que vous avez dit. Vous devez tenir un bagage pour vous préparer.
2: Nous avons une question pour parler d'environnement. Qui sauf?
4: Eh bien, mon content épisode, comme d'habitude, je salue tout auditeur Espérance FM et que nous avons dit que j'ai choisi une bonne fréquence là et puis pas de bonne place en irrité de bout là, qu'on peut blâter qu'à dire. Ok. Et donc, après-midi, c'est vrai, à l'air et domaine environnement, il y a l'eau, sujet brûlant. 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C'est que effectivement, depuis le 1er janvier, ni en décret, en loi qui sorti, qui a autorisé que l'on ni déchets, certains déchets, carton, qui ni plastique candidat, comme ces bombelettes là, yaourt, certains bagailles comme ça, vous savez, il n'y a pas partie carton, il n'y a pas partie plastique. Donc à la journée aujourd'hui, vous permettez, en disant, et c'est
2: gros. C'est pas jeune,
4: vous permettez tout ça. Et donc, qui fait que nous prenons ni en pile rita à la force qu'on la Martinique, ni en pile rita en disant traitement déchets. 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Il a plein, malgré moi qui a trié. Et donc, nous ni en force là, donc les voté en loi pour investir 25 millions pour développer Tria. Martinique, c'est nous n'y en celle ben, recyclage, donc il faut y investir pour moderniser parce qu'il faut nous passer de 6 tonnes à 9 tonnes, donc c'est quasiment 50% d'augmentation. Et effectivement, ben là, déchets qui ont débordé Martinique. Sauf qu'on voit ça tout partout, on m'a signalé ça la dernière fois. Et donc, nous vous entrer vraiment dans en culture du recyclage.
2: Conscientiser.
4: Oui, il faut nous, c'est comme là, faut nous insister en ça, dès le plus jeune âge. Les parents montrent un exemple là, expliquer qui ça doit café, pour qui ça doit café. Et puis, ça qui peut engager quoi, lancer quoi. Et bien, moi, là, mettez quoi, je t'adore parce que ça, c'est un bagaille qui est fondamental. C'est pour talent.
2: Oui, c'est pour talent, oui.
4: Ça, c'est un bagaille pour talent. Et donc, c'est un grand objectif. C'est, je dis, c'est, je crois que ça, les EPCI, c'est-à-dire les Cap Nord, Espace Sud, la CACEM, c'est Muntala, Conseil, la CTM, c'est eux qui gèrent gestion déchets. Et donc, je vais renouveler appel Tala, tout le monde qui n'est possibilité, si je ne passe pas comment il y a pour faire, ben, moi, un monde qui explique. 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Donc, fais ça bravement, fais ça, au bidule, pas ni problème.
2: Ça, c'est très important, Benji, ok, parler, mais faut que quelqu'un garde des poutis, moi, il peut pétiser encore, c'est pour bel marron, pour les déchets verts.
4: Oui, Benji. C'est un autre problème. 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
4: au kilo
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4: ça bagaille qui
5: est vrai ou pas
4: ça ça existe ni des régions qu'on boit où il fait des poubelles qui connectées.
5: Oui.
4: Ça veut dire qu'en fonction de ça ou jeté, il y a un avantage fiscal à l'impôt. Et donc, maman, ça prend un ballon phénoménal. Là, vous mettez ça. Mais ça commande un gros investissement. Il faut camion ni récepteur, il faut poubelle ni équipé pour ça. Et donc, bon, nous dans l'ère numérique. Ça qui arrive à nous. Ça qui arrive. Mais moi, pour ça, parce que ça qui récompense toute démarche qui est vertueuse.
5: Les bons élèves.
4: Les bons élèves.
5: Oui, c'est
4: tu comprends?
5: Ça.
4: Donc, au cas trié, ben, il y a récompensé parce que au cas baissé.
5: C'est ça.
4: Déchets. Mm-hmm. Et donc, il y a une récompense fiscale par rapport à impôts locaux. Et donc, taxe sur voirie. Taxe sur voirie. Taxe sur voirie.
5: Voilà, puisque.
4: C'est
5: ça.
4: Il passe du mode. Mais c'est taxe sur voir parce que il nous a payé hier pour le coup
5: parler. Pas payer les taxes
4: sociales là. Voilà. Et donc il y a que bon on parle en ça et donc ça va qu'ils a
5: existé ou
4: depuis passé 15 ans moi
5: d'accord.
4: Passé 15 ans. Maintenant ici nous dans en état embryonnaire du traitement des déchets. Donc ben là faut nous organiser comme nous pour faire mais il faut les institutions les PCI tous ces investissements yo dit au café et ben faut yo vraiment faire pour traiter parce que tu vois c'est pas tout dit collecter et puis d'où bout la gagade nous parce que faut que bâtir et puis que vient notre dans cette pollution
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5: est-ce parce que nous on pas initié à Taïfon est-ce qu'on peut dire nous par rapport à Zafetria est-ce que y a un pourcentage qui a dit que la Martinique évolue à niveau de là ou bien nous
4: oui
5: joue,
4: alors et d'après les chiffres qui sont là à l'enquête là qui paraît là nous collectons 6% en plus
5: d'accord
4: nous collectons 6%
5: en plus. Alors 6% peut-être ça pas qu'à parler

0: personne ou pays peut-être.
1: Ouais, c'est-à-dire que nous t'es à 6 tonnes.
0: Ok.
1: Donc 6%, 6 fois 6, 36.
2: 6 tonnes par habitant ou bien 6 tonnes, 6 tonnes.
1: C'est 6 tonnes, alors, si moi parlais de bêtises, c'était 6 tonnes. Je vais vérifier. Est-ce que c'était par personne ou
3: si on dit t'es
1: oui,
3: il y a un professionnel qui a
1: information banale. Ou troublez-moi, mais je vais vérifier ça. S'il le faut, je vais le faire. Mais en tout cas, au niveau collecte, nous progressons de 6%. Bon, c'est ça, il n'est pas bon. Nous pas aller vite. Mais c'est vrai, ça a commandé au reformatage.
0: Ok.
1: Tu vois pas, parce que nous habitués ni monde qui a continué il a dit bagaille tout partout sans respect mais ni monde qui a ouais important ça valait bagaille ta là et ça 40 pays à plus belle et moi m'a te rêvé un jour que Martinique qu'on la Suisse on n'a pas ni même mentalité à mon pas j'ai un chewing gum en Suisse
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2: moi dans réflexion profonde là parce que où tu en bas qui a fait en Bretagne, que les poubelles la connectées, et que les gens qui suivent, ben là, il y a un avantage. Or, je vais constater Martinique, les collectivités, le fonctionnement politiquement sur le plan administratif.
1: Alors, excuse-moi, bébé,
2: oui.
1: C'est 6 tonnes en Martinique qui traitaient, pas par habitant, c'est 6 tonnes, qui, pour la Martinique.
2: D'accord, ok. Ouais, parfait.
1: 6 tonnes 500.
2: 6 tonnes 500, hein?
1: Ouais, mettez 500, hein, parce que. Ouais. Là, les galions, il y aura bon là, en plus, hein? Ouais. C'est 1500.
2: Donc, Matéka dit, justement, au cas, par exemple, en Bretagne, ou bien, quel que soit France, la côté territoire français, que les mounons qui restent dans le système de collecte, tout de suite, il y a un avantage. C'est-à-dire qu'il y a un avantage fiscal. Mais on a constaté ici, Martinique, nous pas ni la culture de bas aux citoyens en avantage fiscal, nous plutôt toujours qu'à
1: faire payer en plus.
2: Faire payer en plus. D'ailleurs, les chefs d'entreprise, ils ont
1: qu'à
2: la boule là, parce qu'ils ont passé
1: de 2%, 3%.
2: Ils passent à 3% pour machine mobilité, ben, comme ça. Mais sans taxe. Et nous, ni plus fonctionnement en les taxer.
1: Oui, ça c'est mentalité. La France, c'est pays, le roi des taxes.
2: Oui, mais on a constaté que peut-être aussi nous pouvons cultiver ça, nous faire mettre ça en avant parce que je crois sincèrement que comme nous aimons pleurer que nous avons trop de taxes, je crois que si nous avons une lumière là, on lui dit bon, nous allons investir pour justement rentrer dans le système là pour les citoyens français, martiniquais, qui a trié bien, il y a un avantage fiscal.
1: Oui.
2: Mais toute question, moi pose une question, mais tout ça derrière, c'est que est-ce que politiquement, on y moune qui l'est ça?
1: Oui, c'est-à-dire qu'on dit peut-être ni moune qui n'y a tiré que ou pas traité, mais...
2: mais c'est l'intérêt... On nous parle sérieusement.
1: C'est l'intérêt général qui doit primer.
2: Oui, c'est l'intérêt qui... C'est l'intérêt général qui doit primer.
1: Mais oui, depuis l'estrade, parce que ça, on va dire, ça vaut pour l'auto, hein.
2: Oui, toute bagaille. Oui, nous j'ai parlé de ça. Est-ce qu'il y a un intérêt de justement de pas passer à ça parce que dit des monde yo ka wè taxe et foncière là qui entrer ça ka, nous sommes là qui aller
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1: 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Mais moi, l'autre idée, c'est que, en fait, ni moun ki poko etire di investi dans le tri des déchets et que tout temps nous pas ouais ni moun ki pa ka ouais ça peut rapporter yo bagay yo ka kite à la dérive mais le jour que ben que ou savent les moun commencer développer des marches vert écologique c'est là où mettez taxe carbone hein. Ça veut dire que comme on y a un avantage, donc le fait que on y a une démarche qui vertueux, qui a fait que on a pollué moins, l'Europe a récompensé pour ça. Eh bien, ben, la décoller.
2: Oui, mais c'est ça. Mais on a parlé en mentalité européenne.
1: Bien sûr.
2: Mais on a dit ici, y a là, ici, Martinique, est-ce que et Maka suivre tout à fait où et c'est un saut glo ajouté dans moulin pour y tourner.
1: Oui.
2: Parce que on a dit franchement, il y a un avantage. Ça veut dire que l'on a passé dit en perception négative d'une taxe en perception positive, ça a changé mentalité. Hein. Et justement, est-ce que nous savons vraiment ça a rapporté nos détriers en Martinique? En Martinique, parce que regardez, il y a l'autre qui a fait en Martinique, mais ce n'est pas Martinique ben, là, qui a trié, qui a été recyclé. Mm-hmm. Il a pris un bateau, il a viré parti.
1: Oui, ça a créé un emploi.
2: Mais c'est ça, mon cas, l'avantage est là.
1: Voilà.
2: Ça veut dire que là, nous quatrième, nous pouvons Martinique.
1: Impact
2: là, ça veut dire que nous pouvons trier, ça nous faire un peu plastique là. Faire un peu plus vert là, mais Martinique même.
1: Ou ça, moi, partisan, ni longtemps, je crois que tout ça qui est lié à l'écologie, c'est l'avenir. Moi, ni longtemps, par exemple, moi, dans les énergies renouvelables. Et donc, pour moi, énergie renouvelable, là, c'est qu'on chivait épizeb. Donc, il y a toujours besoin de monde pour couper zeb, il y a toujours besoin de quoi faire. Puisque, qui est occupé, il a poussé. Et donc, il n'y a pas de métier qui a disparu parce qu'il n'y a pas d'évolution, il n'y a pas de changement. On va passer au numérique, à présent, il y a. Mais, je crois aussi que investir dans l'écologie, c'est une démarche qui a dans un cercle vertueux. Et ça a. Alors, c'est intéressant, renseigner comme moi, Pipo, pour que la prochaine fois, mon vini, même si nous parlons de l'autre sujet, mais bah, information t'as là, qui ça a rapporté, l'on mettait, soumettait 1 euro, on dit dans l'écologie, combien il a rapporté?
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1: Tout à fait.
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1: Ok.
2: Qui va tomber concret?
1: Eh bien, que nous n'y avons pas. Maka pas chargé là.
3: Alors, on auditeur qui a dit comme ça que la France, c'est le pays qui relevait le plus d'impôts depuis qu'on y mettait à la source. Ça a multiplié par.
1: Oui.
3: Et pourtant, nous avons dit que c'est tout partout, les ribots là où nous, et de moins en moins, il y a coupé. Pourquoi il y a eu ça? Peut-être
1: bon.
3: Ça
1: ou c'est pas de problème. Merci
2: pour
1: l'échange là. Et puis, maman est là, je encourage les autres vraiment de lancer qu'aux autres, en disant tria. Et pour ça qui Poco adore, et bien ça, c'est un bel outil d'éducation qu'il a. Dans toute l'école, maman est là, parler de cette maman là, ça montre. Que ça, moi, ça, ça, ça, ça, fait, mais faut nous appuyer en l'œil pour que nous venions. Moi, les quoi ça, Martinique, pour venir en phare.
2: Oui.
1: En phare dans le domaine de l'écologie, de l'environnement. Pour y dire, quand il était à dire en l'œil, le peuple d'Israël, mais qui ça qui a fait que c'est Mounta là, qui a clairé comme ça, il y a une bagaille. Et donc, faut nous, au niveau écologique, faut nous venir en modèle.
4: Merci en chai, Christophe. En tout cas, les métiers de bouche qui fonctionnent. Hein. Le mot quoi, c'est comment?
1: Oui, là. Nous, ça, ici, Martinique. C'est Boudin plein du côté.
4: Nous sommes là qui t'es mis sur l'obé.
1: Mais. Pas dit ça, Félix. T'as pas voulu.
4: Non, mais attention, pas mal.
3: Faut pas revenir ici à comme ça là. Je bébé, pas qu'à jouer les questions.
4: Il y a qu'à arriver à checker.
3: Bien sûr, on ne peut pas arriver à rien.
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2: Très bien, moi-même, ben, c'est nous qui allons passer directement à recevoir Mirella. Ça fait Mirella.
3: Ben, moi, quand le temps, tout, ben, soleil reprend, il oui. Moi, c'est l'appli jeudi, donc ça va, moi, quand le temps.
2: Ou quand le temps, oui. Et oui, ou quand le temps. Quand le temps. Ouais. Très bien, ben, merci, on s'est occupé, ou tu es peu actuellement.
4: Donc, vous pouvez pas. Non, non, pas comment y arriver?
2: Ouais. Alors Mirella, de qui ça nous est parlé avant-midi hein?
3: Donc elle parlait de la protection juridique. Mm-hmm. C'est un bagage que tout le monde besoin, c'est un bagage que tout le monde nie à dans cet contrat assurance. Mais ils n'ont pas, ils ont pas qu'à utiliser, ils n'ont pas ça utiliser. Donc en soi, moi qui ai fait un petit point en laissant, parce que c'est important, protection juridique là, c'est qui ça? C'est en assurance qui a aidé Moon à faire valoir le doyau, d'accord? Et à dans la vie de tous les jours. Donc, qu'au besoin, on y a un problème, ou besoin de conseil juridique, ou besoin de solution amiable, ou besoin de prise en charge, avocat, huissier, enfin, expert. Normalement, là, on y a une protection juridique, ça qui permet tout d'y aider. Donc, il y a un lot monde qui n'a pas fait intervenir, protection, il n'a pas fait jouer protection juridique là, alors que yoni, si on y a un problème habitation, si on y a un problème et puis un voisin, si on y a un problème parce qu'on finit à acheter un produit, qu'importe produit a, ou ni en litige et puis commerce là, normalement on peut passer par protection juridique là pour aider ou accompagner. Parce que le plus souvent on passe à comment on y est fait, par qui organise pour passer, qui sont au pays fait, alors que là on y a en protection juridique, ça a aussi, là on y frais d'avocat, ça a accompagné.
2: C'est ça.
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3: Alors, il y a des bagailles.
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5: Okay.
3: Moi, je vais parler dans protection juridique générale. C'est-à-dire qu'on y a toute bagaille qui peut arriver dans la vie et il peut assurer toutes ces bagailles-là.
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3: 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Il y a une protection juridique professionnelle, et puis il y a une protection juridique des particuliers. Donc il y a gardé tout le quotidien.

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0: 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Donc, là, quand les royaux, généralement, il a mandé systématiquement soumis en protection juridique. Mm-hmm. Et là, quand il a créé protection juridique là, il a dit qui montant, il a payé mettez bon à dans procédure là ou engagé. Mm-hmm. Donc, vous savez combien éventuellement vous avez à sortir du poche ou.
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0: 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un courrier, comment il y a qu'à aborder problème là, et puis soit voisin, soit commerce là, soit. 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
0: Alors, faut souscrire contrat, c'est pas leur besoin, hein, c'est pas leur malade.
1: C'est pas leur femme avec des mangeurs abusés.
0: Voilà, c'est pas leur
2: femme. Contrat n'est pas en date d'effet, en fait.
0: Non, il n'est pas en date d'effet, il n'est des fois en délai de carence. Ah. C'est-à-dire en période où on ne peut pas utiliser certaines prestations. Donc, c'est pour ça qu'il a dit c'est mon nom, prends bien, pas attendre que les autres n'aient un problème pour prendre. Donc, pour certains bagailles. Pour certaines prestations.
2: Mais justement, c'est ça, mon cousin. Ça,
0: parce tout que... contrat différent.
2: Oui.
0: Donc, mais... professionnel là.
2: Non, ma cabale, on dit personnel là.
0: D'accord.
2: Est-ce qu'il y a un délai de carence qui a fait que. Et voilà, est-ce que c'est un an, deux ans?
0: Ça peut être un an, Ça n'a
2: pas qu'à dépasser un an.
0: Un an, généralement c'est un an.
2: D'accord.
0: Mais pour certaines prestations.
2: Pour certaines prestations.
0: Par exemple, si on a fait en succession, donc on a besoin de faire une procédure pour faire en succession, il a aussi accompagné l'on en succession. Ce n'est pas l'on qui a commencé à faire succession ou qui est venu ou moins pour prendre contrat. Il faut vous apprendre un an à l'avance.
2: Okay.
0: Enfin, un an à l'avance. Plus! Il faut vous apprendre. Il faut
2: oui, au délai de carence, voilà. C'est au minimum.
0: Au minimum un an.
2: Après un an, au PSP, il y a 90 centimes.
1: Non.
2: 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Parce qu'au Jabba, nous y avons de l'assurance là.
0: En plus petit, pour un particulier, prend, c'est un cas coûté à peu près 132 euros à l'année, en petit montant comme ça. Donc, ça n'a pas qu'à aller chercher loin ou
2: à l'année.
0: Moins,
2: okay.
0: À l'année. Oh. Donc, ce n'est pas des garanties qui a coûté en pile l'argent.
2: Alors,
0: le maximum, c'est 300. À peu près, nous avons dans les 300 euros
1: en
0: à l'année. Voilà, 30 euros par mois.
1: Ah.
0: Donc, c'est pour ça qu'il a dit, question qui a tombé bien, parce que c'est mon nom comprendre, c'est bien qu'il a coûté cher, alors il n'a pas qu'à coûter cher. Et les autres besoins, parce que tout, chaque fois, vous autres, nous litige. 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
3: 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C'est d'abord peut-être des conseils. 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
4: 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Au moins, il cap englober toutes sortes
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4: 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Ouais, toute situation. Parce que, m'en parler de succession, m'en parler de divorce, m'en parler de certain nombre de choses. 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
0: 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D'après la carte marine, un bateau qui coulait, pas qu'empêcher l'autre naviguer.
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2: Les 400, all inclusive.
3: All inclusive du vendredi soir jusqu'au dimanche soir. Tous les repas compris, chambre compris, toute bagarre a compris, tout compris. 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
1: 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Il est 18h. 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

0: Bonjour à tous. Des sourires de façade, mais en toile de fond, des sujets qui fâchent. Le président américain Donald Trump est en Chine où il s'est entretenu avec son homologue Xi Jinping et la question de Taïwan crispe les débats. Toujours beaucoup de prudence autour de l'antivirus. Les cas contacts restent hospitalisés, même s'ils sont négatifs. La France se prépare. Et puis, qui participera à la Coupe du Monde? Le sélectionneur des Bleus, Didier Deschamps, dévoilera sa liste ce soir. La Maison-Blanche qualifie de bonne la rencontre à Pékin entre Donald Trump et son homologue chinois Xi Jinping. Le président américain plaide pour construire une relation forte avec la Chine, alors que les sujets de désaccord ne manquent pas. L'un des plus gros sujets de crispation, Nicolas Gomez, l'île de Taïwan.
1: La question de Taïwan est la plus importante dans les relations sino-américaines. Le président chinois Xi Jinping a donné le ton, menaçant d'un risque de conflit avec les États-Unis si cette question était maltraitée. La Chine considère Taïwan comme l'une de ses provinces qu'elle n'a pas encore réussi à unifier avec le reste de son territoire. Xi Jinping s'oppose à l'indépendantisme de l'île et voit d'un mauvais œil l'attitude des Américains. Les États-Unis sont le principal pourvoyeur d'armes de l'île et les autorités chinoises y voient une atteinte à la souveraineté nationale. La partie américaine a réaffirmé son soutien clair et ferme à Taïwan, a réagi après la rencontre le gouvernement taïwanais.
0: Donald Trump et Xi Jinping s'accordent en revanche sur le fait que le détroit d'Ormuz doit rester ouvert. Les deux hommes souhaitent garantir la libre circulation de l'énergie. Pendant ce temps, Israël accentue ses frappes sur le Liban, faisant au moins 22 morts hier malgré la trêve en cours. Alors que dans le même temps, des négociations débutent aujourd'hui à Washington, des discussions malgré l'opposition du Hezbollah. Les représentants des deux pays s'étaient déjà rencontrés fin avril dans la capitale américaine. En France, que s'est-il passé dans une micro-crèche de l'Oise? Au mois de mars, des parents ont récupéré leur bébé de 21 mois alcoolisé après une journée dans l'établissement. La fillette avait plus de 2 grammes d'alcool dans le sang. Les parents ont déposé plainte et une enquête contre X a été ouverte. La micro-crèche fait depuis l'objet d'une fermeture administrative temporaire. Les résultats des cas contacts français du foyer d'antivirus. Les 26 personnes ont toutes été testées négatives. Elles n'ont aucun symptôme. Par précaution, elles restent hospitalisées et seront encore testées 3 fois par semaine. Une nouvelle réunion de coordination interministérielle était organisée ce matin en visioconférence. Et si le stock de masques avait fait polémique lors de la première vague de Covid en 2020, la France est désormais prête à se confronter à une nouvelle crise sanitaire, selon l'épidémiologiste Antoine Flao.
2: On a un des systèmes de santé les plus performants au monde parce que tout simplement on a un des pays les plus riches du monde, hein, on est dans le top 10 des pays les plus riches du monde et avec un système de santé qui est accessible à tous les Français et à toutes les personnes qui vivent sur le sol national. Ce n'est pas le cas partout dans le monde. Donc oui, on a évidemment un système de santé, une infrastructure sanitaire particulièrement performante et d'ailleurs les indicateurs de santé le montrent. L'espérance de vie en bonne santé, on est dans les premières marches du podium en la matière en Europe.
0: Dans son dernier point de situation, l'Organisation mondiale de la santé a de nouveau évalué comme faible le risque que l'antivirus fait peser sur la population mondiale. Un nouveau candidat à la primaire de la gauche pour la présidentielle, le député écologiste Benjamin Lucas. Il dit vouloir porter le cri de colère et d'espoir de la génération Nouveau Front Populaire. La chef de file des écologistes Marie Tondelier et le député ex-insoumis François Ruffin ont aussi annoncé leur candidature. Dans moins d'un mois, la Coupe du Monde de football commencera au Canada, au Mexique et aux États-Unis. Depuis quelques jours, les sélectionneurs des 48 équipes engagées dévoilent leur liste de joueurs. Ce soir, c'est Didier Deschamps qui rendra sa copie aux 20h de TF1. Pour sa dernière compétition à la tête des Bleus, Deschamps va-t-il surprendre? Élément de réponse avec Christophe Midouget.
3: Dans ma tête, tout est bouclé, mais comme personne ne peut rentrer dans ma tête, personne ne saura. Du Didier Deschamps dans le texte en marge de la remise des trophées de l'UNFP lundi soir, le sélectionneur évidemment n'a rien lâché, mais on sait déjà qu'il emmènera 24 ou 25 joueurs. Il ne devrait pas y avoir de grosses surprises de dernière minute. Il prépare sa liste depuis des mois. Quelques questions demeurent toutefois. Florian Thauvin, fer de lance de la belle saison lensoise, sera-t-il rappelé? Le défenseur rennais Esteban Le Poll ou celui de Crystal Palace Maxence Lacroix, deux sélections en bleu, seront-ils du voyage? Quel troisième gardien derrière Maignan et Samba? Ce sont en tout cas 55 joueurs qui ont reçu une préconvocation et donc près d'une trentaine qui resteront à quai. Verdict ce soir.
0: Les Bleus seront réunis fin mai avant de jouer 2 matchs de préparation. Et justement, on connaît les artistes qui assureront le spectacle lors de la mi-temps de la finale de cette Coupe du Monde. Madonna, Shakira et le groupe de K-pop BTS seront sur scène. Une prestation inspirée du Super Bowl. Rendez-vous le 19 juillet à New York. Voilà pour l'info, excellent après-midi.

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12: Hello, hello, bonsoir, chers amis auditeurs. Vous êtes au grand zapping ce soir. Restez avec nous parce que dans un instant, nous verrons des petites choses intéressantes. Une question importante de Frédéric Etena à un docteur dans ce mois bleu. Un voyage virtuel à Dubaï et un conseil pour aider Doudou à bien dormir. Et puis nous aurons les chroniques de nos chroniqueurs. Nous aurons des petites chroniques intéressantes. Stécio nous fera visiter la capitale, mais pas celle que vous croyez. Nous verrons aussi la liste des métiers insolites avec Lumina. Et puis voilà, restez avec nous, il y a des petites surprises dans l'air. Donc voilà, vous êtes au grand zapping ce soir et c'est Dina alias Dynamite pour vous servir, où que vous soyez dans vos voitures en train de rentrer tranquillement à la maison, ou encore si vous êtes déjà chez vous, en train de préparer le dîner, en train de s'affairer ou tout simplement prendre un petit temps de pause. Nous sommes avec vous pour ce moment. Voilà, et ce soir, j'ai avec moi Lumina. Lumina, un petit coucou.
13: Hello, hello tout le monde. Content d'être là ce soir.
12: Davis.
14: Hello, hello tout le monde. Content d'être là ce soir.
12: Formida. C'est un Jaco là ce soir. Ok. Eh bien, chers amis auditeurs, pour commencer, donc nous vous rappelons
14: petit coucou
12: que...
14: à celle qui est en campagne.
12: Oui, petit fait. Coucou. Elle se reconnaîtra, celle qui est en campagne, tout à fait, notre chère Lily.
13: Lily et un coucou à Jean-Mi.
12: Et un coucou à Jean-Mi. On n'oublie pas Jean-Mi, Bali et ainsi que Chacha également. Voilà, donc on les embrasse bien fort. Et puis, je suppose qu'ils sont à notre écoute. Et puis aussi à Stécio. Voilà, on n'oublie pas Stécio. Donc pour débuter, nous vous proposons un premier extrait ce soir. Nous sommes dans le troisième mois de l'année et c'est mars bleu, le mois de sensibilisation au cancer colorectal. Lundi, Frédéric Etena avait une invitée de marque, le docteur Miguel Marous, docteur au GIP PROM, donc c'est le groupement d'intérêt public, plateforme régionale d'oncologie de Martinique. Donc, définissons brièvement l'oncologie. Il s'agit de l'étude des tumeurs cancéreuses. Frédéric Etena a posé une question importante au docteur Miguel Marous. Écoutons.
15: Comment est-ce qu'un échantillon de sel permet de savoir si on a une problématique de cancer ou pas?
16: La modalité, effectivement, de réalisation du dépistage du cancer colorectal, c'est effectivement de récupérer un petit échantillon de sel. Pourquoi? Parce qu'en fait, les petites lésions dont on a parlé précédemment, donc les lésions précancéreuses de type polype, par exemple, ou même un cancer à un stade précoce, va peut-être saigner. Et c'est ce sang qu'on va rechercher dans l'ICL, parce que c'est du sang qui n'est pas visible à l'œil nu. Et avec un test spécifique, on peut aller justement tenter de détecter ce sang dans les selles. Donc c'est le principe du kit de dépistage du cancer colorectal.
15: Ok, alors c'est à partir de 50 ans.
16: Oui.
15: C'est de 50 à 74 ans.
16: Mm-hmm.
15: Alors est-ce qu'un cancer colorectal survient qu'à partir de 50 ans?
16: Non, on a des cancers qui surviennent avant cet âge-là, mais la majorité des cas de cancer colorectal se développent justement après l'âge de 50 ans.
13: Mm-hmm. Intéressant d'être dans cette prévention, c'est-à-dire que nous incitons tous les auditeurs, les auditrices qui vont récupérer le kit, de le faire, de ne pas le mettre sur les côtés et puis d'oublier. Mm-hmm. Mais faites-le, ça prend pas beaucoup de temps.
16: Mm-hmm.
13: Et ça peut sauver la vie. Donc faites-le. Et si vous ne l'avez pas reçu, il me semble que plus tard il va dire qu'il y a certains endroits où on peut récupérer gratuitement le kit et pouvoir faire le nécessaire.
12: Tout à fait, je suis comme pharmacie, il me semble.
13: Il a dit à Cluny. Il avait parlé de Cluny. Mm-hmm.
12: Donc voilà, chers amis auditeurs, important, donc soyez à l'écoute et faites-le. Alors, si vous avez.
14: Coucou à Benji qui ce matin a fait un autre test urinaire, hein, il nous en a parlé hors antenne il y a un instant. Mm-hmm. Il était en direct dans. Ah ben on va l'écouter tout à l'heure, je crois, mais c'est pas dans ce cadre-là.
13: Oui,
14: donc, ça c'était ce matin.
12: c'était
14: ce matin en direct dans le rendez-vous avec Philippe Ferjules.
12: Très bien. Alors, donc, le point santé, donc, c'est du lundi au vendredi en direct à 7h15 et puis rediffusé à vers 13h30 dans On déjeune avec Mel. Et donc, aussi dans le best-of de la semaine, donc, qui est diffusé le dimanche à midi et en replay sur espérance.fm, onglet replay et sur Spotify. Deuxième extrait, voulez-vous voyager?
13: Oui.
12: Allumez là, oui.
13: Mm-hmm.
12: Et si on allait à Dubaï, ça vous tente?
14: Je refasse mon passeport.
13: Ah, oui, alors peut-être pas maintenant, mais bon, écoutons.
12: Alors, peut-être pas ces jours-ci, hein, vous me direz, avec une prudence sage, d'autant que plusieurs, eh bien, qui y sont, souhaitent en sortir par rapport au climat de guerre. Mais je vous propose, allez, un petit voyage virtuel à Dubaï avec Annick. C'était dans le rendez-vous avec Philippe et Benji. C'était mardi. Extrait.
3: Au total, bon, aux Émirats, hein, parce qu'en fait, c'est le pays, les Émirats Arabes Unis, il y a 11 millions d'habitants.
15: Ok.
3: En fait, le pays est composé de 10% d'Émiriens et le reste, ce sont des étrangers.
15: Non.
3: Exactement.
15: En ce moment, comment est-ce que tu vis la situation chez toi, bon, par rapport au contexte dans la région?
3: Écoutez, il y a une heure de cela, j'étais à la piscine.
15: Ah ouais.
3: Piscine extérieure. Hier, je suis allée faire du vélo. Donc, vraiment, niveau sécurité, je ne crains absolument rien. On parle de brain drain, la fuite des cerveaux, les jeunes qui partent, qui vont en France et tout ça. Je dis, il n'y a pas que la France qui compte. Allez voir ailleurs.
15: C'est ça.
3: Allez à Dubaï, allez à Abu Dhabi, allez dans les pays, surtout où on ne paie pas d'impôts. C'est ça le problème. Le système français où on ne travaille pas, on touche les voilà. Donc, de trouver un moyen de rendre sa vie un peu plus passionnante, plus intéressante et d'économiser, quoi. Voilà.
12: Mm-hmm, beau programme, hein, quand même.
13: Ah oui,
12: elle a bien vendu.
13: Ah oui, elle a bien vendu. Et puis surtout, elle a dit un pays où on ne paye pas d'impôts. Oh là là. Et là, j'ai eu un petit haut le cœur pour mon ami Ursaf.
12: Mm-hmm.
13: Et je me suis dit, c'est le genre d'amitié où je n'ai aucun souci à m'en défaire.
12: Mm-hmm.
13: Donc oui, effectivement, il y a d'autres possibilités. Alors maintenant, c'est vrai qu'il faut quand même tenir compte du contexte et ne pas aller n'importe où. Mais cependant, elle a bien raison de dire qu'il faut être curieux.
12: Mm-hmm.
13: Et très souvent, moi, c'est ce que j'incite aussi les jeunes, de manière réfléchie, à voyager avant qu'il n'y ait famille, enfants. Pas qu'on ne peut pas voyager par la suite, mais il faut avouer qu'on est plus libre un petit peu, on a plus de latitude, on est plus flexible. Et donc, voyager, c'est vraiment s'ouvrir l'esprit, avoir eu des idées, voilà, travailler sur sa posture, sur soi-même, sur vraiment comprendre qui on est.
12: Mm-hmm.
13: et trouver sa place. Mmh. Et donc, du coup, il est clair que les personnes qui ont beaucoup voyagé, elles sont très riches parce qu'elles ont beaucoup de choses à partager et toutes les expériences. Et après, il faut juste trouver comment, ben, finalement, parce qu'à un moment donné, il faut bien stabiliser. Oui. On voyage, mais à un moment donné, il faut trouver un endroit où on dépose la valise et on se stabilise. C'est important, mais c'est vrai que tant qu'on est jeune, voyager.
14: C'est clair, Lumina, que la logistique n'est pas la même à 3 ou 4 qu'à.
13: Alors, c'est pas impossible.
14: C'est vrai.
13: Mais
14: autre chose.
13: Tout à fait. Surtout dans le contexte dans lequel on est là. Moi, j'admire. Moi, j'avais une amie un peu plus jeune, hein, travaillait, et elle m'a dit un jour. Bon, c'était à la suite d'une déception amoureuse. Mm-hmm. Ça a été sur l'Hexagone, et elle arrive à l'aéroport. Mm-hmm. Elle a regardé les différentes destinations. Mm-hmm. Elle s'est pris un billet. Elle a atterri en Australie.
12: Ah ouais.
13: Elle y a fait un an et demi. Elle ne connaissait pas l'anglais. Elle connaissait rien. Mm-hmm. Et elle a vécu là. Mm-hmm. Et elle est revenue déjà bilingue, voilà.
14: Comme quoi, les déceptions amoureuses ont du bon.
13: Ça a du bon. Et justement, le travail qu'on faisait était tellement prenant et difficile. Elle m'a dit, tu sais, si on ne me retient pas, je retourne à l'aéroport. J'ai dit, s'il te plaît. Mais je pense qu'elle l'a fait. Mm-hmm. Et bon, effectivement, elle était jeune. Mm-hmm. Elle avait, voilà, quoi, cette liberté. Mm-hmm. Et j'admire ça. Mm-hmm. Alors, je ne l'ai pas fait, mais franchement, s'il y en a des plus courageux que moi, allez-y.
12: Ah, il faut pouvoir s'écouter, puis des fois casser des fois la zone de confort quand il y a Et en fait, c'est aller au-delà, en fait, et se fixer des limites.
13: Exactement. Et d'ailleurs, tu sais, il y a vraiment, au niveau de l'éducation nationale, ils ont bien compris ça avec le programme Erasmus, où justement, on permet aux jeunes, non seulement d'étudier, mais pas d'étudier qu'en Martinique, on leur permet d'aller en Italie, en Espagne, au Canada, ailleurs, et revenir avec ces compétences-là. Ouais. Donc, comme quoi, voyager est utile. Donc, ne soyez pas fermés. C'est vrai que ça fait peur, mais qu'on a un pied dedans. Allez,
14: à de notre, il est extrêmement petit à l'échelle du monde, et donc de voir plus grand, ça peut élargir les idées aussi.
12: Ça élargit l'esprit et ça permet d'avoir une certaine ouverture sur le monde, sur soi même, et voilà. Donc je pense que c'est important. Très bien, et bien pour ce voyage merveilleux, hein, donc c'était cet extrait est tiré donc du rendez-vous, hein. Le rendez-vous, c'est du lundi au vendredi à partir de 8h30 avec Philippe Ferjul et accompagné actuellement de Benji. Troisième et dernier extrait. Oli doudou. Tout comprendre sur le sommeil de l'enfant. Tel était le titre de l'émission Parlons Santé de Frédéric Etena, professionnel de santé et présentateur de la chronique quotidienne Le Point Santé.
14: Ah, je pensais que tu parlais à ta fille. C'était tellement bien dit.
12: J'ai pas encore de fille. Mais bon, qui sait. Il parlait à son invité, donc le dimanche 22 février dernier, qui était Samira Lynn Franchetto, consultante en sommeil. Donc écoutez cet extrait qui parlera sans doute à plusieurs.
8: Moi, j'ai eu une maman une fois, donc je lui parlais du noir complet, je voyais qu'elle rigolait beaucoup, qu'elle n'était pas à l'aise, parce que eux, c'était pas simplement la LED de la clim, hein. Ils avaient complètement des guirlandes de LED dans la chambre pour dormir. J'ai complètement perdu, j'avais jamais vu ça encore. Et en creusant, parce que j'ai vu qu'elle était vraiment pas à l'aise avec le sujet, j'ai compris qu'elle avait peur du noir, elle-même.
15: Ouais.
8: Donc du coup, elle ne se voyait pas mettre son fils dans le noir complet. Donc là, j'ai dû faire un gros travail avec elle, on a mis l'enfant dans une autre chambre, et là, son sommeil a tout de suite changé, quoi. Il y avait beaucoup moins de réveils nocturnes, et même s'il se réveillait la nuit, parce que bah, finalement c'est normal qu'on se réveille la nuit, comme tu as pu nous dire, entre chaque cycle, bah, il arrivait à refermer les yeux, parce qu'en fait quand il y a la lumière, ça crée une stimulation. Mmh. Oh, qu'est-ce que c'est vrai.
12: Ah, ça parle à beaucoup.
13: Ah oui, parce que mine de rien on s'en rend pas compte, mais il y a des endroits où lorsque l'on dort, il y a des luminaires à l'extérieur, mmh. Et puis on a nos petits rideaux, nos petits voilages, et la lumière, elle est chez elle. C'est-à-dire qu'au cas où t'as une grande lumière des salons, des chambres là, au cas où repérer qu'on a Kayla qu'on s'y, c'est grand jour. Et ça, on s'en rend pas compte comment c'est contre-productif pour avoir un sommeil de qualité.
12: Ouais, tout à fait. Faut que le noir soit complet.
13: Exactement. Parce que il y a une hormone du cerveau, dans le cerveau qui sécrète, qui nous permet de grandir, de nous reposer, d'avoir un repos réparateur. cancer. Et il faut arrêter avec, avec ça. Alors, je peux comprendre une veilleuse, mais vous avez des personnes, c'est le gros limier. Hein. C'est on a qu'à dire, ah ouais, non, c'est pas ni ça. Parce que c'est ni pièce de l'esprit qui est.

0: non, moi j'ai besoin qu'il fasse noir pour dormir.
1: Donc il paraît qu'en France, eh ben, il y aurait plusieurs millions qui souffrent de nyctophobie. Donc,
0: et on voit dans cet exemple-là que la maman, comme elle a eu peur, donc du coup, elle conditionnait déjà son fils à rester avec elle. Comme quoi, ça peut se transmettre.
2: On transmet souvent nos peurs.
0: Oui, exactement. Oui, et donc, peut-être qu'elle se dit, oh, l'enfant se réveille, je le garde avec moi, mais sans se rendre compte que finalement, si tu le laisses dormir dans un espace lumière éteinte, il dort mieux, il récupère, et toi tu retrouves un sommeil plus ou moins réparateur, puisque tu dors avec la lumière quand même.
1: Eh ben, très bien, en tout cas, pour ces extraits choisis, très bien, très bien. Eh bien, nous poursuivons, alors pas dans le sommeil, mais dans les métiers.
0: Les métiers
1: inédits et insolites. Donc, on voit ça tout de suite avec Lumina.
0: Exactement. Alors, la chronique, comme vous l'avez vu, ça, c'est la troisième partie, c'est la troisième dernière partie. On a vu des métiers assez intéressants et là, nous allons continuer le listing. Si je vous dis verbicruciste, c'est quoi pour vous?
2: Croiser.
0: Yes! Yes, très bien, Davis. Les mots croisés vous passionnent? Dans ce cas, ce métier est fait pour vous. En effet, les verbicrucistes est la personne qui conçoit les grilles de mots croisés présentes dans les magasins ou les journaux. Accessible avec une formation en lettres, ce métier peut être un excellent moyen de compléter ses revenus.
2: Ah, je pensais que c'était l'IA qui faisait ça.
0: Ben non. Non, apparemment, non. Ben, il y a encore, voilà, possibilité de se positionner. Mais comme un complément de revenus, on remarquera que ce n'est pas un métier à part entière.
2: Il est vrai que ça existe depuis longtemps, hein. Ça fait longtemps qu'on voit des mots croisés. Il n'y a pas encore l'IA.
0: Et même si tu fais l'IA, à un moment donné, il faut quand même mettre les paramètres, avoir les bonnes requêtes pour pouvoir créer ça. Donc, tu vois, peut-être, aller directement par la personne, l'humain, voilà. L'humain.
2: Vive l'humain.
0: Exactement. Ensuite, plongeur ramasseur de balles de golf.
1: Ah
0: ben oui, parce que parce que quand vous allez sur un parcours de golf et que vous swinguez, n'est-ce pas? Et donc du coup, vous avez effectivement des plongeurs qui évoluent plus généralement au fond des océans aujourd'hui. Il est possible d'en croiser sur un parcours de golf. Nombreux sont les parcours sur lesquels un point d'eau rend la tâche difficile aux joueurs, si bien que de nombreuses balles finissent au fond de l'étang. C'est là que les plongeurs ramasseurs interviennent. Après avoir collecté les balles blanches, ils les trient, les nettoient et les recyclent en les remettant sur le marché pour leur offrir une nouvelle vie. Et vous n'avez pas idée comment ce marché-là est lucratif. J'avais vu un petit reportage parce que vous avez des couleurs de balles qui sont différentes. Et des fois, il y en a qui sont, comment on va dire ça,
2: collector.
0: Ouais, collector, exactement. Et quand on les retrouve, elles ont une plus-value. Donc, voilà. Testeur de toboggan.
1: Oh, pas mal ça.
0: Ah ouais, moi je vous dis, pour les personnes qui aiment les sensations fortes, moi des fois je regarde sur Insta les différents toboggans et tout, et vous dites, oh là là Seigneur, moi je pourrais pas faire ça, c'est trop. Ouais. Et pourtant, vous avez des personnes qui ont gardé une âme d'enfant et qui glissent et qui se passionnent pour ce métier. Donc, c'est un emploi qui exige des compétences techniques, puisqu'il ne s'agit pas seulement de descendre de toboggan.
1: Ah bon, je pensais.
0: Ah ben non. L'essentiel de la mission consiste à examiner chaque détail et à vérifier si la structure répond aux règles de sécurité et aux normes techniques en vigueur.
2: Il y a certains risques, j'imagine.
0: Oui, tout à fait. J'ai vu une dame faire ça et elle est restée coincée dans un tube.
1: Parce qu'elle était...
0: C'était pas bien poussé. Donc, comme quoi... Voilà.
1: Ah oui, il faut penser vraiment à tous les types de public. Et donc, en termes de diamètre...
0: Exactement. Alors, ma liste est encore un petit peu longue, mais je vais donner juste les trois derniers. Éleveur de lama et d'alpaga.
2: Ah, oui.
0: Ah ben oui, les lamas, les alpagas, oui ben oui. Hein. En évoquant les lamas et les alpagas, la première image est celle d'animaux évoluant au cœur des Andes ou de l'Himalaya. Pourtant, la France compte par moins de 15 000 de ces bêtes réparties sur tout le territoire. Comme ailleurs sur le globe, les lamas et les alpagas sont exploités pour leur laine, mais aussi parce qu'ils sont d'excellents compagnons de randonnée. Enfin, leur présence dans les espaces forestiers permet de lutter contre les incendies grâce au rôle de débrouillage broussailleuse qu'il joue.
2: Je ne sais pas si c'est une légende par rapport à Tintin, mais est-ce qu'il crache vraiment, tu sais?
0: Je pense. C'est pas les lamas. Oui, c'est les lamas qui font ça. Oui. Ah. Oui, effectivement, j'ai déjà vu des vidéos.
2: Ah,
0: c'est pas une crème de jeu.

0: jours, hein. Mais
1: de nuit, peut-être.
0: peut-être, mais bon, j'ai pas testé. Et je continue.
1: Si, des vertus, hein.
0: Tout à fait. Il faudrait creuser. Mannequin de détail. C'est, oui, ne se limite pas au parcours de, à parcourir les podiums et à s'exposer aux yeux de tous. Il existe une branche moins connue, celle des mannequins de détail. Le concept est de n'utiliser qu'une partie du corps d'une personne pour mettre en avant un produit. Mes mains, mes pieds, ma bouche. Donc les bijoutiers, les horlogiers ont besoin de mains. L'intelligence artificielle va peut-être nous rattraper là-dessus parce qu'ils font des beaux prototypes, hein, quand même très humanoïdes. Mais pour l'instant, il y a possibilité. Je ne parle pas d'Olifan. Hein. D'accord, je parle
1: ça,
0: de.
1: C'est autre chose.
0: Oui, on parle d'autre chose. Ça, c'est le mannequin de détail. D'accord. Ok. Et puis le dernier, voix off. Alors là, Dynamat. Tu connais, tu excelles. Bah, comme vous l'avez compris, hein, c'est simplement prêter sa voix. D'accord, pour un produit, pour une annonce sur les médias et autres. On garde l'anonymat de son visage. Par contre, il arrive des fois que lorsqu'on fréquente certains lieux, les gens disent cette voix-là. J'ai déjà entendu exactement ce qu'on a dit à Benji ce matin, n'est-ce pas?
1: Oui, tout à fait. Alors, l'IA fait concurrence aux voix off, mais on ne va pas trouver d'IA pour concurrencer notre Dina, ça j'en suis sûr.
0: C'est sûr. Parce que mine de rien, les voix ont un timbre bien particulier et on les reconnaît. Et il me reste un dernier métier, je pensais que c'était le dernier, mais c'est médiateur pour animaux de compagnie. C'est un métier qui recrute en France ici, les médiateurs ou comportementalistes animaliers, a pour mission de rétablir une bonne relation entre un animal de compagnie et son propriétaire.
1: Ah d'accord, je pensais que c'était quand le chat et le chien se chamaillaient.
0: C'est-à-dire que tu es dans le cabinet, tu mets le chat là, tu mets le propriétaire du chat et tu dis « Miaou, explique-toi, expose ta problématique ». Et attention, pas très connu, ce métier requiert néanmoins un bac plus 5. Après une licence en biologie ou en psychologie, les candidats devront obtenir un master en éthologie pour devenir médiateur animalier. Papa est la fête.
1: Langue étrangère, chat,
0: tout
1: chien.
0: Il faut être polyglotte.
2: Et en plus, les animaux de compagnie sont multiples, il n'y a pas que chien.
0: Exactement.
1: Ah oui, donc, aussi.
0: Ils
1: sont pas très bavards.
0: On est bavards avec eux. En tout cas, c'est tout pour moi aujourd'hui.
2: Merci beaucoup pour tous ces métiers insolites. Très bien. Eh bien, nous poursuivons avec un lieu à découvrir avec Stécio.
3: Chers amis, vous connaissez déjà, c'est votre moment, où nous allons découvrir un lieu en Martinique. Et aujourd'hui, nous allons direction la capitale. Alors qu'on dit la capitale, on peut penser bien sûr à la capitale Fort-de-France, la capitale de la Martinique, ou pour nos amis chauvins du Nord, le Robert. Eh bien non. Nous allons direction l'ancienne capitale de la Martinique. Je parle bien de Saint-Pierre. Saint-Pierre, la ville mémoire, la ville martyre. Avant 1902, Saint-Pierre était le cœur battant de la Martinique, capitale économique, culturelle et intellectuelle. On la surnommait le petit paradis des Antilles. On y trouvait un théâtre, des journaux, des cafés, une intense vie artistique et commerciale. Et le 8 mai 1902, la montagne Pelée entre en éruption. En quelques minutes, une nuée ardente détruit la ville et fait près de 30 000 victimes. Saint-Pierre disparaît presque entièrement. Seuls quelques survivants, dont le célèbre Cyparis. Aujourd'hui, Saint-Pierre est un musée à ciel ouvert. Les ruines du théâtre, les anciennes rues pavées, les cachots, les murs calcinés racontent la catastrophe, mais aussi la résilience. Car Saint-Pierre n'est pas figé dans le passé. La ville s'est construite lentement avec dignité. Visiter Saint-Pierre, c'est comme comprendre la relation profonde entre la Martinique

0: et ses volcans, mais aussi la fragilité de toute civilisation face à la nature. Il est important pour moi de pouvoir vous inviter à visiter cette magnifique ville. Habituellement, nous allons découvrir des monuments, des jardins, des rivières. Mais Saint-Pierre est une ville chargée d'histoire. Alors, bien sûr, pour visiter Saint-Pierre, rien de plus simple. Saint-Pierre est accessible par la route côté nord, Caraïbes, je précise. La visite se fait idéalement à pied. Vous avez le centre historique, le musée volcanologique, les ruines du théâtre et le front de mer. Et cher ami, Saint-Pierre n'est pas seulement un lieu, c'est une mémoire collective.
1: Et merci Tessio. Donc je retiens donc Saint-Pierre, cette capitale mémoire donc de la Martinique. Et donc eh bien sentez-vous libre en tout cas de pouvoir aller vers le nord, vers Saint-Pierre si cela vous dit, en balade du dimanche, du soir. Très belle commune. Et bien nous arrivons presque à la fin et nous allons avoir un no comment, il me semble.
2: Oui, un no comment. Écoutez, Sudi.
3: On ne peut pas avoir une vie différente si on reste la même personne. On ne peut pas. Ce qui te maintient là où tu es, c'est que tu penses comme avant. Mais tu veux que ta vie soit différente. Les mêmes choses que t'osais pas faire, t'oses toujours pas les faire. Les mêmes décisions difficiles que t'osais pas prendre, t'oses toujours pas les prendre. Mais tu es là à me dire que tu veux que ta vie soit différente. En vrai, tu sais bien que c'est pas si complexe que ça. Tu refuses juste d'accepter le chemin difficile. Alors pose-toi la question. Qu'est-ce qui doit changer en moi ? Qu'est-ce que je dois accepter ? À quoi je dois dire non ? À quoi je dois dire stop ? Qu'est-ce que je dois accepter d'être dans les yeux des autres ? Qu'est-ce que je dois accepter de faire que je me suis encore jamais autorisé à faire ? Tout dépend de ta capacité à faire des choix différents, à penser différemment, et je te garantis que la vie change toute seule. Mais si tu restes dans ce même schéma de pensée et tu veux une nouvelle réalité, t'es pas différent de quelqu'un qui joue au loto, hein. Oui, ça arrive, mais une fois sur je sais pas combien de centaines de milliers. Par contre, quand quelqu'un change, sa vie change dans les semaines qui suivent.
2: Qu'es-tu prêt à changer ?
1: Waouh ! C'est très profond. Très très profond, ça tombe dans mon jardin. Eh bien, merveilleux. Sachez que nous sommes déjà arrivés à la fin de notre zapping.
4: Ça passe trop vite.
1: Ça passe très très vite. Eh bien, sachez que vous pouvez donc retrouver le zapping, le samedi soir, en rediffusion à 19h. Et puis, sinon, en direct live la semaine prochaine.
4: Ou en replay.
1: En replay, effectivement. Oui. Où ça ? Sur
2: Spotify.
1: Spotify.
2: Sur espérance.fm, onglet replay.
1: Très bien, formidable. Et bien, sur ce, nous vous laissons. Et donc, restez connectés pour la prochaine émission. Et puis, vous étiez au zapping, une émission dynamique et joyeuse où l'on parle de choses sérieuses.
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1: 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Il est 19h. Belle soirée. 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
1: Bonsoir à tous et bienvenue sur votre émission Connexion, la quotidienne des jeunes. Votre rendez-vous du lundi au jeudi de 19h à 20h. Ce soir, je suis accompagnée de Pierre.
2: Bonsoir.
1: Et d'Eric.
3: Salut, salut.
1: Sans oublier notre très cher Davis.
4: Salut, Rebecca.
1: Et ce soir, nous allons aborder un sujet qui fait beaucoup parler. Les nouvelles technologies et l'intelligence artificielle. Parce qu'aujourd'hui, l'intelligence artificielle, on se rend compte qu'elle peut faire pas mal de choses. Elle peut écrire des textes, créer des images, aider la médecine, conduire des voitures. Et au quotidien, on se rend compte que, en tout cas pour ma part...
3: C'est bon aussi.
1: Oui,
2: oui, bah oui, avec les drones, etc. Oui.
1: Il y a pas mal de choses positives et négatives que nous allons aborder ce soir. Donc notamment, est-ce que c'est...

0: un progrès pour l'humanité ou un danger pour l'homme? Et avant d'entrer plus dans les détails, nous allons écouter Coury de Ryan Labiche.
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1: On devrait se forcer à se souvenir, et c'est le mot que vous avez utilisé qui est à mon avis le mot le plus important, c'est outil, que l'IA est un outil. Et c'est effectivement la première fois où on a un outil qui nous parle, avec lequel on interagit, dans certains cas dont parfois certains tombent amoureux, qui parfois pousse au suicide. Il y a eu des cas dramatiques qui nous émeut. En fait, c'est vrai, c'est rare d'être ému par un... On n'est pas ému par un marteau. C'est vrai.
2: Mais par certains objets.
1: Mais par certains objets. Mais là, on rentre dans l'art ou l'artisanat.
3: Pardon, c'est-à-dire que c'est un outil et ça n'est pas quoi en miroir?
1: Eh bien, ça n'est pas quelque chose déjà de diffus et ça n'est pas forcément, ça n'est pas quelque chose d'incontrôlable.
3: C'est
1: pas
3: quelque chose qui nous dépasse. Donc c'est ce qu'on en fait.
4: Un extrait de Intelligence artificielle, le défi du siècle, le titre de l'émission de C'est ce soir, une émission de France 5. Qu'est-ce que tu as dit sur France 5, c'est ta chaîne préférée?
5: Non, pas du tout, j'ai dit je regarde pas France 5, donc c'est beaucoup Arte,
4: beaucoup de chaînes,
5: tout ça,
4: on a du choix.
5: Bonsoir Evie, qui vient de nous rejoindre.
4: Bonsoir Evie.
5: Content de t'avoir parmi nous.
6: C'est ça, content d'être ici aussi.
5: Alors avant de rentrer dans le vif du sujet, une petite question pour vous. On va se parler franchement. Qui utilise une IA dans sa vie de tous les jours, perso ou pro, ou de temps en temps, ou voilà, quel est votre usage par rapport à ça, ou peut-être pas du tout? Alors on commence par Evie, du coup.
6: Je viens d'arriver justement. Je vais m'installer.
5: Ok, d'accord.
7: Alors oui, j'utilise l'IA pour différentes choses. Pour les courriers, par exemple.
5: Dire laquelle aussi?
7: Alors, le plus simple pour moi, c'est ChatGPT.
5: D'accord. Parce qu'il y en a plein d'autres. Mais
7: pour
5: ouais.
7: Les corrections orthographiques, les courriers, ça, voilà. Et puis,
5: ça fait gagner du temps.
7: Ça fait gagner beaucoup de temps. Et puis.
5: Beaucoup de temps.
7: Même s'il faut toujours vérifier.
5: Ah, ça, c'est sûr.
7: En soi-même, mais ça fait gagner du temps. Sinon, après, pour des illustrations, il y a des. Beaucoup de plateformes utilisent de l'IA. En réalité, déjà, Canva utilise de l'IA pour arranger des photos, etc. Donc, oui, essentiellement, ChatGPT et puis Claude aussi.
5: Ouais, Claude.
7: Un outil IA.
5: Il fait quoi, Claude, exactement?
7: Pareil, tout ce qui est. J'ai dit bureaucratie, c'est pas le mot bureautique, tout ce qui est en lien avec des choses, des courriers, ce genre de choses.
5: Comme ça, j'ai pété un peu. Ouais.
7: C'est essentiellement l'outil que.
5: Okay.
7: L'usage que j'en fais. Ouais.
5: Donc perso et pro, ou plutôt pro en fait?
7: Plutôt pro, oui.
5: D'accord.
7: Perso, non, pas trop.
5: Ok,
7: ouais,
5: d'accord.
7: Plutôt pro, ouais.
5: Ok.
6: Pareil, moi, ChatGPT, pour pro et perso, en fait, ça fait gagner du temps et ça permet d'avoir un autre point de vue sur certaines choses, je dirais.
5: Alors, est-ce que tu as un exemple éventuellement à nous donner, ou quand est-ce que tu peux utiliser par rapport à Google?
6: Par exemple, si je veux avoir une information, je vais donner un exemple bateau, comment perdre du poids, je sais pas, je donne un exemple, mais...
5: un truc assez précis,
6: voilà,
5: en fait.
6: Un truc assez précis en comparant toutes les données qu'il peut trouver et la méthode la plus efficace. Et en fait, il fait, au lieu de que je cherche.
5: Bah oui, sur Google,
6: page,
5: les articles, les machins.
6: Il fait le tri pour moi.
5: C'est ça. Ok, d'accord. Ok.
6: Et bien, tout pareil, voilà. J'utilise.
5: On n'a pas le droit de dire tout pareil.
6: Pour souvent des produits que je vais trouver, je vais demander qu'est-ce qu'il en pense de ce produit-là, qu'est-ce que ça peut... Enfin, je veux retirer l'aspect marketing et vraiment qu'est-ce que ce produit va m'apporter, est-ce qu'il est mieux que l'autre. Comme ça, ça permet de savoir ce que j'achète et
5: donc
6: pourquoi
5: là,
6: j'achète.
5: Donc là, tu vas pas regarder les avis clients, mais du coup, tu vas lui demander pour qu'il fasse ce tri-là de base.
6: Déjà qu'il fasse le tri, l'analyse des
5: du
6: ingrédients,
5: voilà,
6: du produit, et puis s'il a des avis clients, c'est encore mieux.
5: Ok.
6: Ouais.
5: Donc là, c'est perso, là. Pas trop
6: ouais,
5: pro.
6: C'est... Ouais, plus perso.
5: D'accord, ok. Davis?
4: Le perso, j'utilise souvent Copilot pour qu'il m'explique certaines choses. Souvent, après avoir recherché sur Google ou d'autres moteurs de recherche, des fois l'explication n'est pas claire. Mm-hmm. Copilot m'explique les choses vraiment de façon détaillée ou pour avoir un diagnostic de panne.
5: Okay.
4: Je l'utilise des fois pour la génération d'images. Et puis en matière d'IA, il y a également Suno.
5: Ok, moi je connais pas.
4: Grâce à Eric.
7: Oui,
5: Suno.
7: Suno IA.
4: Et c'est avec Suno qu'on a fait ceci, écoutez.
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4: Alors bien sûr, on fait appel à des studios, à des pros, mais des fois pour certaines choses, on peut faire appel à l'IA pour certains jingles.
5: Ouais, c'est intéressant.
7: Oui, à l'époque, effectivement, on a écrit le texte, on lui donne le texte, on lui dit ensuite, on veut un générique, tel style musical, telle ambiance, etc. Et voilà, il produit.
5: Il fait des propositions.
7: Ça, c'était un peu pour s'amuser, quoi, tu vois.
5: Et puis après, comme ça, enfin, on va dire, vous le relancez, oui, change ça, améliore ça, tout ça, et ça donne quelque chose quand même de propre à la fin.
4: Oui, oui.
5: Mmh. Ok, ouais, c'est intéressant. Ok. Bah, merci d'avoir fait ce petit tour.
6: Tu as répondu, Pierre, toi
5: On m'a pas posé la question.
6: Bah, je retourne la question.
5: Bah oui, moi j'utilise pour le perso, pour le pro aussi. En fait, c'est surtout... Bon, alors déjà la rédaction de courrier ou de messages... sur différents groupes auxquels j'appartiens parce que ça fait le travail. Je me fais carrément l'audio, je dis voilà, je veux tel élément, tac tac tac, celle date machin, clac, je relis, boum, j'envoie, et c'est un gain de temps. Et j'utilise aussi pour mon travail pro sur des idées, par exemple je dis voilà, aujourd'hui j'aimerais faire ça, j'aimerais avoir tel objectif, voilà le matériel que j'ai, ou je veux un truc sans matériel, plutôt dehors, plutôt dedans. Il me donne des pistes, des idées, je lui dis fais-moi 5 propositions, clac, et puis je lui dis le temps que je veux. Il me fait des propositions, et puis après je lui dis bon, ça c'est faisable, c'est pas faisable, et puis après on y va. Donc oui, de temps en temps ça...
4: Est-ce que Pierre, tu veux bien dire, sauf si ça te dérange, ton métier pour qu'on comprenne un peu?
5: Oui, donc je suis professeur dans une école primaire et maternelle.
4: Ah oui, donc si je comprends bien, l'IA va prendre la place des professeurs bientôt.
5: Sûrement pas, parce que pour s'occuper des enfants, oui, certes, on fait de l'enseignement, mais c'est pas très élevé non plus. On s'occupe beaucoup plus des enfants et on les éduque beaucoup plus qu'on les instruit, même si bien sûr on les instruit. Donc ça, la relation humaine, l'exemple, etc., ça se remplacera jamais, ça, là-dessus je suis plutôt tranquille par rapport à ça, surtout pour les petits. Donc voilà mon usage. Et puis aussi usage perso, poser des questions. Voilà, on avait le réflexe, je pense, nous tous ici, de demander à Google avant. Voilà, on allait sur Google, on lui posait sa question, on voyait les articles, fallait trier, machin. Là on demande à l'IA, on a des choses, mais moi je dis toujours, il faut quand même regarder les sources. Moi parfois je lui dis, hein, je lui pose des trucs, je lui pose des questions sur des trucs. Voilà, résume-moi tel truc sur telle personne. Je vois Wikipédia, je lui dis tu m'enlèves ça, tu me prends des sites spécialisés, tu vas chercher sur ça ou sur ça. Je regarde les sites, je lui dis ok, ça c'est bon. Parce que sinon, attention, il faut faire attention. Hein.
6: C'est sûr.
5: Sinon il faut être spécialiste du domaine dans lequel on lui demande, c'est l'idéal d'ailleurs. Mais bon, j'avance déjà, mais c'est spécialiste d'un domaine, on lui pose des questions, bam bam bam, il fait le truc, et comme ça on repère les incohérences tout de suite, les trucs qui vont pas, et là on gagne du temps parce que ça va te structurer le truc. Ouais. Et c'est pas toi qui va devoir aller chercher et structurer la présentation que tu veux faire. Donc, les nouvelles technologies, l'intelligence artificielle, progrès ou danger pour l'homme? Alors, depuis quelques années, on l'a dit, hein, l'humanité est entrée dans une nouvelle révolution technologique, celle de l'IA. Et certains spécialistes affirment que cette révolution pourrait être plus importante que l'invention de l'électricité ou d'Internet. Qu'en pensez-vous? C'est pas rien de dire ça. Moi, je pense qu'il a la personne qui a dit ça, je sais pas, mais je pense qu'ils ont raison.
7: On n'est pas loin de la vérité, ça chamboule vraiment beaucoup.
5: Tous les corps de métier, toute la manière d'appréhender le travail, ou ça touche tout en fait, le perso, le pro, c'est une révolution.
4: Oui.
5: Est-ce que vous êtes d'accord?
4: Parce
5: que
4: je suis très loin de connaître tout ce qui est, toutes les possibilités.
5: Et on connaît même pas tout, c'est ça? Tous les IA qui existent.
4: Que, par exemple, bon, ça vous paraîtra peut-être banal en 2026 de prendre une photo et que l'IA anime la photo, la fasse chanter, danser. C'est devenu presque banal, mais dans les années 90, ça aurait paru être fou.
5: Et d'ailleurs, ça pose d'autres problèmes qu'on peut avancer. Bon, tu dis ça, donc je fais déjà le lien. On a maintenant des phénomènes de deepfake, hein. Donc justement, on a l'IA qui va prendre une personnalité ou autre, qui va lui faire dire un discours. On a par exemple l'exemple de
6: Brad
5: Zelensky.
6: Pitt, par exemple.
5: Comment?
6: Brad Pitt.
5: Ah, j'ai pas vu ce...
6: T'as pas vu l'histoire de la dame qui a cru qu'elle parlait avec...
5: Ah si, ouais, j'ai entendu rapidement ça.
4: Ah, ouais. Ah oui, mais les Rebecca, il me semble que ce brouteur n'a même pas vraiment utilisé...
5: Ah si,
6: oui, c'est ça, en fait.
5: Non, oui, il l'a même pas utilisé.
6: Approximatif, mais elle a quand même une belle histoire.
5: Moi, j'ai vu avec Zelensky il y a plusieurs années, ouais, plusieurs années, bon, je ne sais plus exactement, où il y a eu carrément une vidéo de lui où il disait aux soldats de se rendre. Je ne sais pas si vous avez suivi ça. Et puis on a vu bien sûr que c'était une deepfake, mais du coup pendant plusieurs heures ça a causé de l'émoi et tout, parce que les gens pensaient vraiment que c'était lui. Donc on est capable maintenant d'utiliser les images pour faire à peu près tout ce qu'on veut. Donc il faut vraiment avoir un esprit critique et un recul sur ce qu'on voit, parce que il faut se méfier presque de tout, et ça devient ça. C'est, moi je trouve ça quand même assez troublant.
6: Ouais, mais c'est dangereux, surtout dangereux, parce qu'au final tu peux donner, enfin faire croire à des gens des choses, et enfin non, c'est
5: du coup l'audio qu'on peut éventuellement, là je viens de penser à ça, mais imaginez que une IA il rentre dans un WhatsApp ou autre. Vous pensez que vous parlez à votre femme et puis il y a des audios, mais il recopie parfaitement la voix. C'est bon, on n'y est pas encore.
4: D'ailleurs,
5: mais ça laisse.
4: J'ai vu dernièrement un homme qui expliquait que avec ses enfants et sa femme, ils ont mis au point entre eux un code, des mots de passe qu'ils pourraient utiliser pour certifier que c'est vraiment eux en cas d'appel où ils demandent est-ce que tu peux me faire un virement, etc. On en est arrivé là, on sera presque obligé de faire ça pour,
5: peut-être, oui,
4: pour garantir peut-être que c'est vraiment nous.
5: C'est ce que font les banques maintenant, ils vous demandent des codes, des noms, des machins pour authentifier qui vous êtes.
6: Après, tu parlais de révolution comme l'électricité qui a apporté énormément de facilité pour l'être humain dans tous les domaines, surtout manuel. Mais j'avoue que pour l'IA, c'est vrai que ça nous aide, mais je vois pas encore l'étendue que ça pourrait en tout cas avoir, parce qu'on la vit pas encore de façon réelle, en tout cas cette étendue là.
5: On est qu'aux prémices là.
6: C'est alors, ça.
5: Et on n'utilise que 5% à peine de ce qu'on pourrait faire.
7: Cette semaine, il y a eu un document sur France 2 contre France Télévisions qui montrait que l'attaque américaine en Iran a été l'attaque précise qui a tué le chef, le guide suprême.
5: C'était une IA qui l'a commandé.
7: C'est une IA qui a tout programmé, le temps, le timing, le moment, tout était fait par l'IA. Et il y a Claude justement.
5: Ah, c'était Claude.
7: Il faut se dire Claude. Les responsables de cette boîte se sont insurgés en disant non, c'est pas possible, parce qu'il ne peut pas être utilisé pour tuer. Donc ils se sont désolidarisés du gouvernement américain. Donc ça fait toute une polémique. ChatGPT a dit ben s'ils veulent pas, nous on veut. Bref, tout ça pour dire que toute l'attaque américaine était aussi pilotée par
6: l'IA. Mais en fait, c'est un peu, comment dire, irréaliste, parce qu'on comprend pas vraiment comment ça s'est passé. C'est pas comme si quelqu'un fait entre guillemets l'IA.

0: avait, je sais pas, physiquement avait pénétré en quelque part. Enfin.
1: En fait, bon, c'est plein de paramètres, hein, c'est un ça. Peu complexe, mais en tout cas, pour avoir la bonne fenêtre, le bon timing, ils ont dû faire appel
2: à l'IA. Ils ont utilisé ça pour faire les calculs, tu vois, les calculs de tir exactement précis. Et puis, il a sans doute étudié aussi les informations sur le chef, ses habitudes et tout. À tel moment, il serait là. Et il a dit, les gars, c'est là qu'il faut taper et ça va marcher.
0: Finalement, c'est moi qu'on déduit. C'est ce qu'on n'a pas forcément compris. C'est qu'est-ce que l'IA fait réellement, parce que on attribue parfois à l'IA des choses qui ne fait pas forcément. Bon, je suis l'IA a mené l'opération, mais au fait, est-ce que c'est vraiment l'IA qui a mené l'opération? On a utilisé l'IA pour mener cette opération, sachant que parce qu'on peut le prendre au pied de la lettre. On se dit oui, enfin, on peut avoir beaucoup d'imagination.
1: La décision à partir du final,
2: bien sûr.
0: Oui, parce que finalement, on peut se dire demain matin, une IA va rentrer chez moi, va me tuer. Enfin, si on ne met pas les...
2: Bon, bah là, Terminator 3, justement, on en parle, ou Robocop.
1: Robocop,
2: exactement. On voit des choses comme ça arriver depuis longtemps, qui sont quand même...
1: Pour l'instant, c'est de la science-fiction. La distance est en train de
2: se réduire.
0: Si on n'arrive pas vraiment à comprendre l'IA, on va, enfin, surtout ceux qui ont une grande imagination, ils vont s'imaginer des choses qui, en tout cas pour l'instant, n'existent pas.
1: Enfin, juste pour peut-être apporter quelques éléments, je comprends effectivement ce que tu dis, on n'est pas encore à ce niveau-là de la science-fiction. Maintenant, il y a eu ces derniers temps, ça remonte à quelques mois, une personne qui s'est suicidée suite à son échange avec l'IA.
2: Oui.
1: La personne, c'était aux États-Unis, exprimait son mal-être, son désir. Au lieu de ramener cette personne vers le droit chemin, appeler les secours, etc., l'IA, au contraire, le poussait à aller toujours plus loin dans la dépression, jusqu'à lui dire vas-y, suicide-toi. Et c'est ce qui a été fait. Donc, les parents ont porté plainte contre la plateforme. C'est allé très loin. Donc, toi, ça peut. On n'est pas si loin du truc, quoi.
2: En fait, c'est le biais de confirmation, mais d'une autre manière. C'est-à-dire que le problème de l'IA, de ChatGPT, de tout ça, c'est que on est client. Donc il veut aussi nous faire plaisir, entre guillemets. Il veut pas trop nous contrarier, il veut nous enseigner des choses, mais il veut quand même qu'on soit content au final. Donc, et là, c'est une dérive de ça. C'est-à-dire qu'il a pas su, parce qu'il a pas été bien programmé, parce qu'il faut dire la vérité, sinon il l'aurait fait. C'est-à-dire que ça s'était pas encore produit, parce que je pense que les gens qui l'ont fait, ils se sont dit, on va pas arriver à ce type de choses-là. C'est pour poser des questions, pour des infos. Et on a été là-dedans, et du coup,
0: il est dans le sens.
2: Exactement, et du coup, on a eu ça. Mais il fait ça déjà avec nous, hein.
0: Oui, clairement, clairement.
2: Il fait ça déjà avec nous.
0: Quand il lui parle, il aura des réponses plus
2: jolies. Je sais plus qui avait dit ça, il avait dit, si vous voulez, un gars sur Internet, un influenceur, il disait, je vous conseille, pour ceux en plus qui ont le premium, c'est bien, de demander à l'IA, mon profil type, mon profil psychologique et comment bien me manipuler. Comment tu ferais? Il va vous donner plein d'éléments comme ça, vous allez dire waouh! Et ça va permettre de vous faire réfléchir pour vous dire que quand il vous parle, est-ce que parfois il n'utilise pas certaines méthodes ou autres pour pouvoir aller dans votre sens, vous rendre encore plus dépendant et que vous soyez encore plus client?
3: Moi, je sais que ça m'est déjà arrivé lors d'une de mes nombreuses discussions avec mon ami ChatGPT, de me rendre compte qu'en fait, il prenait tout le temps mon parti. Du coup,
2: exactement.
3: J'ai fini par lui dire, il avait peut-être pas tort aussi quand la personne, elle m'a dit ça. Oui, c'est vrai, tu as raison.
2: C'est le problème.
3: Ça, si je ne contredis pas ce qu'il dit, en fait, il va toujours dans le même sens, en fait.
2: C'est un des problèmes, ouais. C'est pour ça qu'il faut lui dire, mais si tu lui dis... essaye de...
3: D'être objectif.
2: Objectif, c'est compliqué, mais en tout cas, de toujours trouver une contradiction ou quelque chose qui va me titiller, me faire réfléchir, il va le faire, normalement.
3: Oui, il le fait, oui.
4: J'ai l'impression, Lucas, que ChatGPT, c'est ton ami, que vous avez de longues discussions.
3: On a de longues discussions, il ne faut pas oublier que c'est un outil, et moi, j'utilise clairement au quotidien.
2: Mais c'est vrai que c'est puissant. Hein.
3: Au fur et à mesure, tu te dis, mais tu as plus envie d'échanger avec lui des fois qu'avec des êtres humains, parce que tu te dis, si je dis ça à mes amis, ils vont réagir comme ça, alors que lui, si je lui dis ça, il va m'encourager.
2: Ah ouais,
3: vous voyez,
2: donc là on est là-dedans, d'accord.
3: Ça peut aller loin.
2: Donc c'est pas juste pour de l'information, mais c'est aussi pour du soutien ou de...
3: Ah, des fois, autre... ouais, des fois, okay. C'est... Ouais.

0: ça peut même devenir thérapeutique, hein, si je peux aller jusque-là.
1: Ouais. Il y a des gens qui l'utilisent pour ça, thérapeutique. Ouais. Mais c'est vrai, hein, parce que maintenant, comme il est quand même de plus en plus formé, parce que c'est nous qui le formons gratuitement, ou même on paye pour le former, mm-hmm. parce que plus on lui parle, plus on l'entraîne, plus il se spécialise. Et il y a des personnes qui disent qu'il peut vraiment aider, même si ça remplacera jamais un être humain.
0: Ah, bien sûr.
1: Mais ça peut aider, mais bon, après, bien sûr, il faut faire attention quand même.
2: Pierre, est-ce que tu peux me permettre une petite question? Est-ce que toi, Pierre, tu as entendu parler de, et vous également, certainement, de l'histoire de la station de lavage à 150 mètres? Plusieurs personnes ont interrogé ChatGPT ou d'autres IA. La question.
1: Ah oui, j'ai vu.
2: Je dois laver ma voiture, la station de lavage est à 150 mètres. J'y vais à pied ou en voiture? Et
1: regardez ce qu'il a dit.
2: A répondu. Qu'est-ce qu'elle a répondu?
1: À pied. Ça te fera faire de l'exercice.
3: Sauf que si tu vas laver ta voiture à pied.
2: Qu'est-ce que vous en pensez?
0: Ah,
1: tu vas pas laver
0: grand-chose. Ok, c'est bon, j'ai compris. Ok, oui.
1: Quelle IA quand même? Ce serait bien de savoir pour qu'on lui mette une blague. Parce que...
2: Apparemment, ChatGPT.
1: C'est ça le problème.
2: Aussi, Copilote également.
1: Copilote aussi, il a fait la même bêtise.
3: Ok. En réalité, toutes ces situations ne font que permettre à l'IA de se perfectionner.
1: Exactement.
3: Puisque à chaque fois qu'on lui donne ce type de truc et qu'il se trompe, ben, la fois d'après, les programmateurs augmentent
1: c'est
3: plus
1: pour ses ça capacités. Que de s'améliorer, il va devenir.
3: Voilà, c'est.
1: Il va nous dépasser très rapidement.
3: De nourrir la bête.
0: Oui, c'est ça.
3: Et ouais.
2: Alors, j'ai déjà été confronté pour la génération d'images avec Copilot à certains problèmes. Je lui dis, sur cette image, affiche-moi le chiffre 11.
1: Il
2: n'affiche pas. Mm-hmm. Il m'a dit, oui, voilà, j'ai bien compris, j'ai affiché 11 et c'est 12.
1: C'est énervant, hein. On est extrêmement frustrés.
0: Après, il dit, non, désolé, je recommence et refait la même chose.
3: Absolument. Il n'arrive pas à afficher le 11, pourquoi?
2: En fait,
1: Mais on avait ce problème-là avec ChatGPT. Je sais pas si moi parfois je générais des images, j'en avais besoin pour certains cours ou quoi. Je voulais un truc bien précis pour illustrer pour les enfants parce qu'ils aiment ça. Je voulais travailler sur le lion ou quoi et qui faisait un truc. Donc je voulais un lion qui fait exactement ce que je veux. Bah parfois ça passait pas du tout.
0: Ouais, des fois,
2: après c'est tant pis pour nous qui ne faisons pas appel à des graphistes. Hein.
0: C'est ça.
1: Après faut le budget aussi.
3: Ouais, effectivement. Et puis il est vrai aussi que maintenant on reconnaît tout de suite une image générée par IA.
0: Oui.
3: Et parce qu'il y a des.
0: Oui, il y a des signatures.
3: Voilà. Et beaucoup de personnes n'aiment plus ces images artificielles.
0: Oui.
3: Mais par ailleurs, ils préfèrent une vraie image avec de vraies personnes, etc.
1: Mais maintenant, ils commencent à faire ça.
3: Ok.
1: Ils commencent à faire ça, c'est-à-dire qu'on avait. Bah, je ne sais pas si vous avez déjà vu. Ah, d'accord, on a un appel. Eh bien, on va prendre l'appel.
2: C'est Philippe qui nous rejoint. Bonsoir, Philippe.
0: Bonsoir, Philippe.
1: Salut.
4: Oui, bonsoir.
0: Bonsoir.
4: Voilà, j'espère que vous allez bien, que je ne parle pas à l'IA, là. Non, vous êtes bien là. Non,
0: on est là.
1: On est là,
0: promis, Philippe. Tu reconnais notre voix quand même, Philippe.
4: Bon. Non, c'était une petite contribution parce que vous avez rigolé de l'IA qui, à la question, dois-je aller laver la voiture à pied ou avec la voiture. Eh bien, il y a des plusieurs constructeurs ont déjà développé, justement, notamment Range Rover, le groupe Porsche et tout. Ils ont développé la voiture où tu lui parles et la voiture te suit à pied.
0: Ah ouais.
4: Notamment les personnes qui ne veulent pas rentrer dans la voiture, monter dans la voiture pour la déplacer et tout. Eh bien, oui. Tu tapes deux ou trois fois sur, comme on tape deux fois sur l'écran du téléphone, ou trois fois ou quatre fois, eh bien, on tape deux ou trois fois sur le capot avec l'empreinte digitale et la voiture nous suit. On marche à pied et devant la voiture nous suit.
1: Quelle marque fait ça? Pour savoir.
4: Range Rover.
1: Ah oui, ouais,
0: okay.
4: Le plus abouti, c'est Range Rover aujourd'hui.
1: Voilà, c'est
4: donc l'IA qui travaille avec
0: Range Rover, c'est ça. Il n'avait pas tort.
4: Voilà. Voilà.
0: Ok. Merci beaucoup pour cette contribution. Franchement, on ne s'y attendait pas du tout.
1: Moi, j'aurais dit Tesla, moi, en plus.
0: Ouais, j'aurais dit Tesla aussi.
1: C'est eux qui sont les plus avancés sur tout ça.
4: Mais c'est sûr que quand les brevets sont déposés comme ça, après, ça tombe dans le.
0: Dans le champ des connaissances
2: du domaine public.
4: Dans le champ des connaissances, et puis ça tombe après un certain mois d'exploitation.
1: Ouais.
4: Quand on dépose le brevet, on peut l'exploiter en exclusivité pendant une période. Après, ça devient
1: Ouais, 7 ou 10 ans,
4: un bien commun, quoi, en fait. Mm-hmm. Un bien commun, quoi.

0: Bon, j'en parlais parce que nous étions tout récemment au salon de la radio avec Jonathan Chapograc et nous avons vu des outils technologiques. C'est des progrès qui sont extraordinaires. Et c'est vrai qu'une radio peut fonctionner très bien avec une personne et il y a. Maintenant, pour Espérance FM, ça sera compliqué parce que, bon, comme nous travaillons qu'avec le Saint-Esprit, ça sera pas possible de travailler avec l'IA, quoi.
1: Mais par contre, c'est vrai, j'ai lu un article là-dessus. Il y a aux États-Unis des personnes qui ont des influenceurs ou quoi, qui ont demandé à l'IA de faire, je sais pas si vous aviez suivi, justement des duos radio pour présenter un sujet. C'était l'IA qui le faisait avec des voix. Qu'on savait pas, c'était pas du tout robotique, hein. C'était des vrais.
0: C'est ça.
1: Voilà, exactement. C'est pas des blagues, hein.
0: Oui. Non, mais il faut savoir que ça va très, très, très vite. Quand on parle de progrès révolutionnaire, on se projetait dans 10 ans, dans 15 ans, dans 20 ans. Mm-hmm. Mais là, le remplacement, là, c'est dans 2 ans.
1: T'entends ça, Davis? Refais ton CV, hein.
0: Non, mais bon, je le dis, c'est peut-être cru. Ouais, mais c'est aujourd'hui, je fais beaucoup de tests aussi sur des choses. Eh bien, pour créer une nouvelle émission, pour faire un conducteur, pour avoir des questions à poser, pour tout autour, on a des résultats qui sont qui sont exceptionnels, quoi. Donc maintenant, nous, pour l'éthique chrétienne et puis nos croyances, notre foi dans le Seigneur et en sa capacité à répondre aux véritables besoins des gens, on va pas tomber là-dedans. Mais une radio aujourd'hui totalement commerciale ou musicale qui s'appuie sur l'intelligence artificielle, il n'y a aucun problème en matière de programmation, de post-production, de pré-production, de tout ce qu'on souhaite en radio, c'est totalement possible aujourd'hui.
2: On est sans voix.
1: Pas souvent.
0: Okay. Non, mais c'est la réalité, quoi. C'est vraiment.
1: Ouais, mais c'est vrai.
0: À tel point que les professionnels dans certains secteurs de la d'ailleurs c'est un gros souci pour Hollywood et tout, hein, où avec l'IA on arrive à générer Brad Pitt qui se bat avec un autre acteur très connu et tout, et
3: il y a une grève au niveau des scénaristes.
1: Oui, moi j'ai
3: un lien avec ça, on peut générer un scénario par IA.
0: Parce que on peut montrer Pasteur Delbois, Eric qui se bat contre moi, il est Jackie Chan, moi je suis Bruce Lee.
1: C'est vrai.
0: Le niveau est top, et on n'y voit rien. Et à tel point que les professionnels de la scène et des metteurs en scène et tout, ils ont dit que on n'arrive pas. Sur des scènes qui ont été jouées par de vrais acteurs et des scènes générées par l'IA, ils n'arrivent plus à faire la différence.
2: Ah ouais.
0: Alors, si les professionnels du secteur n'arrivent plus à faire la différence, aller voir le grand public. C'est là le grand souci, quoi.
2: Ah ouais, mais ça va être un grand remplacement, alors.
1: Exactement.
3: Pour nous autres qui sommes nés sans, et donc on a un peu de recul par rapport à tout cela, mais j'imagine un enfant qui
1: va naître avec,
3: qui
1: va
3: naître avec.
0: Exact.
3: C'est quelque chose qui sera...
1: Et qui n'a pas, du coup, la spiritualité ou une éducation chrétienne par rapport aux limites que on a dit avant, éthique, et qui va être juste dans le productivisme, ça va aller très très loin.
3: C'est un monde assez bizarre.
2: Ouais.
0: Comme là, depuis tout à l'heure, vous pensez que c'est Philippe qui vous parle,
4: c'est Claude.
0: Alors,
1: mais justement,
0: parce que vous savez, aujourd'hui, il y a, je ne vais pas donner le nom de l'outil, mais un outil qui existe pour des chefs d'entreprise, où tu renseignes sur ta fonction, tes objectifs, tout ce que tu veux, et l'IA, il t'assiste comme assistante de direction, comme directeur commercial, comme directeur technique. Et quand on passe un appel téléphonique dans la structure, dans la société, eh bien l'IA répond, et en fonction du...

0: de la demande, eh bien, il répond directement. Eh bien, il apporte les réponses. Et s'il y a besoin d'une intervention du dirigeant, eh bien, il propose un rendez-vous automatiquement à la plan pour le rendez-vous.
1: On est des petits joueurs, nous, pour l'instant.
2: Clairement.
3: Il va falloir qu'on refasse tous nos CV, hein. Il n'y a pas de
1: délice. Non, parce que justement, ceux qui sont en lien avec les gens, pour l'instant, on est protégés. Ouais. Mais pour les autres. Pour tout ce qui va être technique, tout ça, là par contre c'est chaud.
4: Je veux confirmer
0: ça. Ça s'appelle Imova, si vous voulez regarder.
1: Il a balancé. Merci Claude.
4: Je confirme ce que Philippe dit. Un ami me montrait qu'il a un agent IA qui répond à son téléphone et qui ensuite lui envoie un rapport écrit de tout ce qui a été dit.
1: Oui, ouais. Dans les entreprises, on utilise ça maintenant pour faire les rapports
3: des réunions
1: réunions qui durent trois plombes.
0: Mais c'est ça. Mais d'ailleurs, dans certains hôpitaux, dans la France hexagonale, c'est déjà utilisé. Eh bien, des médecins ont témoigné qu'ils reçoivent le patient, ils discutent avec le patient, et l'IA fait un résumé en quelques minutes de l'entretien et sort et édite l'ordonnance pour le patient. Et le médecin, il vérifie, et ils disent des fois, j'ai même pas pensé à ça. Et
1: c'est vrai.
0: Il n'y a rien à ajouter, quoi. Et des médecins ont dit que ça les aide dans leur travail.
5: Cette fonctionnalité existe sur Zoom. Pour ceux qui utilisent l'application Zoom, vous faites une rencontre. Il y a un onglet sur lequel vous pouvez cliquer pour que l'IA puisse.
1: C'est gratuit ?
5: Oui.
1: Ok, c'est même pas.
3: C'est une option, c'est intégré dedans en fait.
5: L'IA te fait la synthèse de ta rencontre.
1: Génial.
0: Exactement.
1: Voilà. Ouais. Mais ça me fait penser tout ce que dit Claude, du coup. Ça me fait penser à Laurent Alexandre, je ne sais pas pour ceux qui connaissent, médecin, chirurgien et puis conférencier, Laurent Alexandre, qui parle justement de cette révolution qui est assez claire et qui dit vraiment qu'on est en face d'un monde qui va changer et qui dit même que lui, médecin, chirurgien, de plus de 20 ans, il dit que, mais il fait mieux que moi. Il fait mieux que moi.
0: Ouais.
1: Par rapport aux analyses qu'il a, lui, qu'il ferait devant des radios et tout, il dit, il travaille mieux que moi. Donc les amis, attention, les universités, bon lui il est un peu radical, c'est un peu le jeu, mais il dit même les universités, tous ces trucs-là maintenant, ils vont être complètement dépassés. Il faut vraiment complètement repenser notre système parce que il y aura les élites qui vont utiliser l'IA, qui vont en profiter, et les autres qui n'utilisent pas derrière, qui seront complètement à la traîne.
0: Complètement. Vous savez, toute révolution, au départ, paraît absurde. Après, pourquoi pas? Et après, c'est incontournable, quoi. C'est évident. Voilà. Donc, si aujourd'hui certains disent que c'est absurde, demain ils diront pourquoi pas, et après ils vont dire que c'est évident. Et là, on est déjà à se dire que c'est évident. Donc, seuls ceux qui sont de la résistance, et je crois que c'est par l'esprit de Dieu, pour les véritables valeurs qu'on veut nous laisser guider par le Seigneur pour suivre sa volonté, permettra à cela de laisser Dieu guider les choses. Mais aujourd'hui, il faut reconnaître que c'est un outil extraordinaire.
3: Ouais.
1: Super. Merci Philippe.
3: Merci beaucoup.
1: Allez. Contribution.
0: À bientôt.
1: Et la prochaine fois, il faut venir sur le plateau pour nous dire tout ça. Ce sera on t'aura en face et comme ça, on pourra vérifier. On t'invite pas
0: quoi, voilà,
1: Davis. Bon. La prochaine fois, on a
5: tombé dans l'oreille de sourd.
1: Exactement.
3: Merci
0: Allez,
3: beaucoup.
0: Bonne soirée. Merci. Vous êtes extraordinaire.
3: Merci. Bye bye.
5: Ok. C'est le moment de passer à la partie biblique, notre réflexion biblique après tout ce que nous avons dit.
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0: verset 1er au verset 14. Au chef des chantres de David, psaume, Éternel, tu me sondes et tu me connais, tu sais quand je m'assieds et quand je me lève, tu pénètres de loin ma pensée, tu sais quand je marche et quand je me couche, et tu pénètres toutes mes voies. Car la parole n'est pas sur ma langue, que déjà, ô Éternel, tu la connais entièrement. Tu m'entoures par derrière et par devant, et tu mets ta main sur moi. Une science aussi merveilleuse est au-dessus de ma portée. Elle est trop élevée pour que je puisse la saisir. Où irais-je loin de ton esprit, et où fuirais-je loin de ta face? Si je monte aux cieux, tu y es. Si je me couche au séjour des morts, t'y voilà. Si je prends les ailes de l'aurore et que j'aille habiter à l'extrémité de la mer, là aussi ta main me conduira et ta droite me saisira. Si je dis, au moins les ténèbres me couvriront, la nuit devient lumière autour de moi. Même les ténèbres ne sont pas obscures pour toi. La nuit brille comme le jour et les ténèbres comme la lumière. C'est toi qui m'as formé les reins, qui m'a tissé dans le sein de ma mère, je te loue de ce que je suis une créature si merveilleuse. Tes œuvres sont admirables et mon âme le reconnaît bien. Voici un poème de David donc, qui rend gloire à Dieu pour toute la science divine, une science, dit-il, qui échappe en grande partie à notre compréhension. Alors ce soir on parle d'intelligence artificielle, il est vrai que beaucoup sont frappés et émerveillés par l'IA, mais quand on regarde la création, on voit que ce que Dieu a fait est de loin plus beau, plus appréciable et surtout plus vital. Et puis à la fin du poème, David a cette phrase dans laquelle il reconnaît que lui et plus largement la créature humaine est, dit-il, merveilleuse, si merveilleuse. Elle a, cette créature humaine, ce que l'IA n'a pas et n'aura jamais. Vous voyez de quoi je parle ?
1: Tout à fait.
0: Oui,
2: l'Esprit de Dieu.
0: L'Esprit de Dieu.
1: Le Saint-Esprit, comme disait...
0: Oui, mais alors oui, l'Esprit, mais surtout la vie aussi. Oui. Tout simplement, oui. La vie. Et bien sûr, on a dit l'Esprit de Dieu. Alors c'est vrai que l'intelligence artificielle produit, par exemple, des réponses très rapides, effectue beaucoup de tâches en peu de temps. Elle est douée pour être effectivement très efficace. Mais tout n'est pas question de vitesse. Parfois, dans la vie, il faut aussi de la lenteur. Au contraire, pour donc apprécier l'instant, pour vivre l'instant présent, pour vivre les émotions. Et l'IA, oui, n'a pas d'émotion. Mm-hmm. Alors, je ne m'avance sans trop de risque pour dire qu'elle ne l'aura jamais.
1: On espère.
0: On espère. Alors, tout ceci nous fait dire que, oui, les technologies produites par l'homme sont performantes, utiles pour nos activités, modernes notamment. Elles seront malgré tout toujours inférieures à l'homme et à la création de Dieu. Et s'il en est ainsi, gardons ces technologies à leur juste place, comme des outils et non comme des maîtres. Veillons à ne pas devenir esclaves de ces choses, quitte à les utiliser avec sobriété, sans excès, avec une certaine distance. Et gardons notre émerveillement et notre allégeance à celui dont l'intelligence et la science nous dépassent. Gardons notre allégeance donc pour Dieu et pour Dieu seul.
1: Amen. Mais c'est vrai, même des fois, je ne sais pas si vous avez déjà entendu parler de ça, mais on dit qu'on utilise seulement 10% de notre cerveau, capacités ne sont même pas débloquées. Mm-hmm. Donc par rapport à ça, c'est normal qu'on puisse être émerveillé par rapport à l'intelligence artificielle, mais Dieu nous a quand même donné un cerveau qui est merveilleux, mais malheureusement, je ne sais pas si c'est le péché qui a fait qu'on est moins développé des capacités intellectuelles.
0: Mais... Oui, et si on veille pas à cela avec l'intelligence artificielle, c'est ça. Ah ouais. On peut encore
1: diminuer ce pourcentage.
0: Par exemple, on a cité quelques exemples d'utilisation de ChatGPT. Propose-moi trois trucs, je sais pas, sur tel sujet, quels sont les trois meilleurs sites d'information, par exemple. Il fait la sélection pour nous. Alors que si nous faisions la sélection nous-mêmes, nous développerions d'autres
2: connexions neuronales
0: pour élargir notre vision, notre esprit critique.
1: Et
0: tout cela est perdu quand on délègue la tâche à ChatGPT. Alors j'ai parlé d'un exemple comme ça, mais on peut multiplier les choses comme ça.
3: Parce que c'est ça, c'est la mémoire, la faculté de raisonnement. Moi, ce qui me fait peur, et je le dis, j'y suis confronté parce que bon, je suis professeur en maternelle, mais aussi dans le primaire avec les fins.
4: Après toi, on va passer le petit jingle pour passer à la dernière partie.
3: D'accord. Donc, je fais l'histoire géo et la musique, et il m'arrive de donner des devoirs, des recherches sur des auteurs ou sur des musiques pour que les enfants, justement, fassent une recherche et apprennent des choses. Et bien sûr, bon, moi, je vais d'abord sur Wikipédia, sur ChatGPT, sur les trucs, et quand je repère effectivement que j'ai les mêmes tournures de phrases, je suis pas content. Mais en même temps, effectivement, c'est des enfants qui vivent dans ce monde-là. Forcément, il faut qu'ils aillent prendre des informations. Ils peuvent pas aller à la bibliothèque encore universitaire. Ils sont petits, donc c'est compliqué. Mais
4: municipal peut-être.
3: Oui, éventuellement, mais ils sont petits, donc bon, c'est assez complexe encore. Mmh. Et on est là pour les accompagner. Et je leur dis voilà, ayez un esprit critique, croisez les sources, essayez de faire attention à ce que vous utilisez. Wikipédia, c'est des gens qui parlent dessus. Donc oui, on peut utiliser ces outils-là, mais pas pour faire le travail à ta place, mais pour réfléchir avec.
0: Et puis rien n'empêche de reformuler aussi soi-même.
3: Voilà, c'est ça. Mais c'est vrai qu'en fait, c'est tellement simple maintenant. Ils vont prendre le truc, boum, le machin est fait, ils réécrivent et c'est fini. Mmh. Et du coup, comme on est dans une société justement productiviste où on se dit que il faut avoir le meilleur résultat en le moins de temps possible, on est dans une société comme ça. On se dit pas faire ce travail, ça va me prendre du temps et de l'énergie, mais en même temps, ça va m'apprendre quelque chose et ça m'aidera pour la suite. Ça, c'est une logique à long terme. C'est ce que tu décrivais. Mais comme on est dans une logique productiviste et que même nos enfants s'inscrivent là-dedans, ça peut devenir dangereux.
0: On confond donc la tâche et l'objectif.
3: On peut
0: réussir la tâche sans jamais.
3: C'est ça, parce que l'objectif, c'est qu'ils apprennent.
0: C'est ça.
3: Qu'ils apprennent à rédiger, qu'ils apprennent à réfléchir, qu'ils apprennent à ordonner une pensée sur un papier. Mais du coup, si tu le délègues, le travail est fait, le travail est bon.
0: Mais l'objectif.
3: Exactement.
0: N'est pas atteint.
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6: On en parle des images faites par l'IA à toutes les sauces. Aujourd'hui, de plus en plus de personnes utilisent l'IA pour faire leurs images. Ok, j'ai pas de souci avec ça. Mais lorsque vous proposez des repas, excusez-moi, on a besoin de voir ce que vous proposez réellement. On a besoin de voir l'image contractuelle, la photo du repas que vous nous vendez. Arrêtez avec vos images de dessins animés faites par l'IA qui sont truffées de fautes. On en a marre. Il y en a à toutes les sauces. Même pour les prestations de services, pareil. Au bout d'un moment, vous savez, le métier d'infographiste, c'est un vrai métier. Je dis ça, je dis rien.
4: Elle s'appelle Lina V. Elle est sur TikTok. Ça te parle, Rebecca?
1: Ah, absolument. Mais c'est vrai que, je sais pas, on en a parlé tout à l'heure, mais on voit vraiment les mêmes affiches c'est de vrai. Prestations de services avec les mêmes signatures de l'intelligence artificielle. Et ça devient lourd, en fait, au bout d'un moment.
3: On voit partout pareil, en fait, c'est ça.
1: Il n'y a plus aucune authenticité. Il y a juste des couleurs qui changent. Il y a toujours des petites fautes d'orthographe. Mais le rendu reste pareil, on sait que
3: mais c'est ça, c'est pas des professionnels qui font ça.
1: Ah, mais d'accord. Pas du tout.
3: Voilà, on est d'accord. Voilà, parce qu'un professionnel, il va être attentif à plusieurs choses et même s'il travaille avec l'IA, il va repérer ces choses-là, il va dire voilà, mets tel fond, mets tel truc, il va travailler. Ça, c'est des gens, la vie quotidienne, qui vont faire quelque chose comme ça.
1: Oui, et qui vont pas essayer de chercher plus loin, ils vont dire oui, bon, fais-moi un flyer avec ça, et l'intelligence va leur pondre un flyer tout prêt, mais c'est nul, quoi.
4: Ah, une petite parenthèse, pour les fautes d'orthographe, on n'a pas attendu l'arrivée de l'IA pour les voir sous les risques.
1: Ouais, c'est vrai.
4: Oui,
1: c'est vrai. C'est vrai.
0: En réalité, donc, du coup, si on essaye de répondre à la question, est-ce un danger ou un progrès l'intelligence artificielle, qu'en dites-vous?
7: Pierre?
3: Bah en fait, tout dépend de l'utilisation qu'on en fait et tout dépend de notre degré de connaissance aussi. Parce que quelqu'un qui n'est pas allé longtemps à l'école ou quoi, qui va utiliser l'IA, déjà il va utiliser à peine 2% et il va l'utiliser pas forcément pour apprendre des nouvelles choses ou se spécialiser dans un domaine ou pour on va dire automatiser certaines tâches pour le faire avancer, mais il va utiliser pour voilà juste avoir des réponses rapides, rédiger des mails et tout ça, et ça va pas l'aider forcément on va dire à vraiment évoluer. Mais quelqu'un qui va être spécialisé dans un domaine, qui va l'utiliser voilà pour pousser la réflexion, ou un médecin qui va l'utiliser pour analyser des données ou

0: je voyais une petite anecdote à vous donner sur... En 2021, donc une IA a réussi à résoudre ce problème et à prédire la structure de plus de 200 millions de protéines, ce qui accélère énormément la recherche médicale. Donc quand on va l'utiliser pour vraiment des avancées, c'est formidable, mais tout dépend de là où on est en fait. Si on est déjà dans des choses, si on est déjà spécialiste de domaine avec des responsabilités, ça va être exponentiel. Mais si on est quelqu'un où on est, on va dire une personne du quotidien normal, il faut vraiment faire attention parce que ça va avoir tendance peut-être plus à nous freiner. Mm-hmm. Okay. Même s'il y a l'IA maintenant, il y a un mode maintenant, c'est le mode e-learning. Enfin non, c'est pas e-learning, ça c'est un machin. Mais il y a un mode learning où justement on peut lui dire, voilà, aide-moi à apprendre telle thématique, tel truc. Et du coup, il va vous faire des quiz, il va vous faire des questions, il va vous faire exprès de vous mettre des fautes, comme un prof, entre guillemets. Et ça vous aide à apprendre des choses. Donc on peut utiliser l'IA pour progresser. Mais malheureusement, voilà, ce que je disais tout à l'heure avec le productivisme, c'est qu'on l'utilise pour avoir la tâche tout de suite faite et pas pour apprendre en fait.
1: Ok.
2: Ouais. Non, je suis d'accord.
1: Qu'en penses-tu, oui.
2: Je suis d'accord. Pour moi, l'IA, ça doit avant tout rester un outil. Et un outil qu'on peut déposer de temps en temps. Si on l'a tout le temps en main, là, à partir de là, pour moi, il y a un problème. Si on n'arrive pas à réfléchir par soi-même, à avoir des réflexions, des interrogations, et qu'on a besoin de l'IA pour tout, en fait, au quotidien, oui, là, ça devient problématique. Et pour moi, oui, ça peut être très réducteur. On n'arrive peut-être même plus à penser, à réfléchir. On n'est plus autonome. On est dépendant des réponses de l'IA. Et oui, là, c'est plus un outil. Là, faut faire attention. Là, ça devient dangereux. Voilà mon avis.
3: Alors, moi, je dirais que, pour compléter ce que vous avez dit, parce que vous avez dit beaucoup de choses, qu'à notre échelle...
0: Ça veut dire qu'on a
3: trop parlé. Pas du tout. C'est des choses essentielles. À notre niveau, comme vous dites, il y a beaucoup de dangers qui peuvent être, par exemple, qu'on va perdre un peu les compétences qu'on avait à force de ne pas le faire. Enfin, mm-hmm. Tout ce qu'on ne fait pas, au bout d'un moment, on sait plus trop... Enfin, on le fait pas aussi bien, en tout cas. Et puis, il y a les dangers... à l'échelle un peu plus grande de notre pays, de la planète, qu'est-ce qui va se passer, qu'est-ce que l'IA engendre sur la nature, comment les gouvernements vont l'utiliser. Il y a ça aussi qu'on ne contrôle pas forcément et qui peut aussi avoir des retombées sur nous sans qu'on le sache, sans qu'on le veuille, sans qu'on ait vraiment de contrôle dessus. Donc oui, ça peut être un danger dans la main de certaines personnes qui peuvent être au-dessus de nous et qu'on ne peut pas forcément contrôler. Donc forcément, ce qu'on peut faire, on va le faire pour pouvoir minimiser les dangers. Mais en tout cas, je voudrais dire à ceux, par exemple, je sais qu'il y a beaucoup d'anti-IA qui militent pour qu'on ne l'utilise pas. Enfin, dans tous les cas, oui, j'en connais pas mal. Dans tous les cas, de toute façon, ça va arriver. Hein, ça
0: Il
3: va
0: faut
3: venir.
0: Dire les bases maintenant, c'est trop tard.
3: Hein. Ah ben, vous connaissez pas. ça va venir parce que oui, souvent, on a, par exemple, à mon travail, on a beaucoup de discussions sur les... clairement, on a eu cette discussion-là au travail.
0: D'accord.
3: Et on ne pourra pas lutter contre. Clairement, ce sera pas possible. Donc, en face de cette réalité-là, de faire au mieux et puis, de prendre le meilleur et de pouvoir transmettre à nos enfants, à nos petites sœurs, etc., comment faire au mieux.
0: Mais par rapport au danger de l'IA et notamment le contrôle, on peut notamment parler de la Chine qui utilise ça pour contrôler sa population avec des caméras,
1: contrôle social,
0: le facial, etc. Le crédit social, où justement, si vous avez trop de... Vous faites pas comme on veut, on vous permet plus d'acheter un billet de train, vous avez du mal à avoir un crédit. Donc l'IA aussi, qui est formidable en soi, peut devenir vraiment un outil de contrôle et peut réussir à faire des choses vraiment très, très, très complexes.
3: Ça fait penser un peu à Mission Impossible quand même.
1: C'est ça. Alors il y a Davis, vas-y,
4: j'ai échangé cet après-midi avec Nicole Vega, qui est une avocate qui présente des émissions sur Espérance FM. Mm-hmm. Elle me disait que maintenant, beaucoup de clients, avant d'aller voir un avocat, ils vont voir leur IA qui leur donne des conseils ou des pistes.
0: Mon frère fait ça.
4: Mais parfois, ça peut être en contradiction avec ce que l'avocat qui connaît parfaitement le dossier dira.
0: S'il connaît parfaitement le dossier, forcément. Mais avant d'arriver à là, parfois, ça peut être un outil intéressant. Moi, mon frère, il a fait son site internet comme ça. Et le truc est quand même quand même propre. Hein. C'est pas artistique, c'est économique, donc c'est pas grave. Et le truc est vraiment bien. Il a pris une IA, il l'a payé juste pour un mois, il a fait son truc, ouais. Terminé, c'était réglé.
4: Oui, ça peut être bien, ça peut être mal. C'est comme les gens qui vont sur Doctissimo ou sur d'autres sites et qui pensent que parce qu'ils ont tel symptôme, et ça y est, ils sont presque morts. Alors finalement, non.
3: C'est ça.
5: Ouais. Très bien, très bien. Eh bien, on arrive doucement à la fin de cette belle émission, mm-hmm. Danger ou progrès. Ouais. En réalité, tout ce que l'homme a pu créer qui apparaît comme un progrès a toujours été marqué par aussi un danger.
3: Ah,
5: et
0: tout à fait.
5: L'intelligence artificielle n'échappe pas à la règle. Il s'agit tout simplement pour nous d'en garder la maîtrise, le contrôle, en finalement se confiant en Dieu aussi, pour avoir la sagesse, pour utiliser l'outil sans s'en rendre esclave.
0: Ça me fait penser à un sujet, peut-être pour la prochaine fois, le transhumanisme. J'avais préparé des petites choses, mais là on n'a plus le temps.
5: Ouais.
0: Qui va dans le sens de l'IA, mais c'est pour nous augmenter. Mais ça sera le sujet d'un autre thème. Ouais. C'est intéressant.
3: Ok. Eh ben super.
5: Oui, on arrive à la fin.
3: Très belle émission.
5: Oui.
0: Merci beaucoup à chacun et chacune d'entre vous. On était nombreux, ça fait plaisir. Donc je vous dis à bientôt avec l'émission qui suit. Donc restez à l'écoute.
5: Et à la semaine prochaine.
0: Espérance FM.
3: Au revoir.
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11: C'est Espérance FM. Il est 20h. 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